sur Fun Radio chaque après-midi 16h-18h, c'est Cyril Hanouna. Alors toute l'équipe hier qui a chauffé à blanc, la mère de Cyril, ils l'ont eu au téléphone, on a vraiment tapé des barres. L'émission est déjà au 10 points podcast sur funradio.fr et puis Cyril qui sera de retour demain en direct sur Fun Radio 16h-18h et la dance music cette nuit avec Eva, ça s'appelle Sur la piste sur Fun. 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

concerne Angèle, la première c'est qu'elle sera demain en interview entre 18h et 21h dans la Team Fun Radio. 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Stand Up Legend avec Tell Me Why sur Fun Radio.

Et bien sûr que ça enchaîne comme ça toute la nuit, la dance music sur Fun Radio. Il est 3h du matin, c'est Théo. Il y a David Guetta qui arrive avec Ali Patton. Ça vient de sortir il y a quelques jours. You and I, avant ça Dua Lipa et Bormin, c'est le tout nouveau, la reprise de Foster the People. Voici Pump Up Kicks.

vous accompagne toute la nuit sur Fun Radio. C'est Théo. On va se passer un classique de DJ Snake, les amis, avec Aluna George. Des classiques aussi à retrouver les week-ends, hein, le vendredi, samedi, dimanche, 18h, 21h. C'est Fun Radio Anthologie. On prend 3 heures avec les meilleurs classiques dance. DJ Snake, je vous en parle. Il arrive juste après Joe Doué de filer avec le morceau Rihanna sur Fun Radio.

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Alors vous voyez le morceau qu'on va écouter là maintenant tout de suite, le nouveau David Guetta, c'est exactement ce genre de son qu'on se passe sur la radio digitale Fun Radio Running. 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Et puis David Guetta, le voici avec Somebody That I Used To Know sur Fun.

Allez, c'est parti, on est jeudi matin, il est 4h, soyez tous les bienvenus, je vous souhaite un bon réveil. Je m'appelle Théo sur Fun Radio, Adèle Castillon, ça c'est remixé par les Trinix, on est les seuls à vous passer cette version sur Fun. C'est ce qu'on va écouter, il y aura aussi David Guetta en classique et juste avant DJ Goja pour vous souhaiter un bon réveil. Michiko. Number one.

Et bah ça c'est tout nouveau, c'est Imael Angel, ça s'appelle Bad Times et c'est sur Fun Radio que vous le découvrez ce morceau. Bon réveil tout le monde, jeudi matin, on est ensemble les amis, on vous accompagne là toute la matinée pour tous ceux qui partent au boulot un petit peu tôt là de bon matin, c'est Fun Radio qui vous accompagne avec Jonas Blue, avec le nouveau Armin Van Buuren aussi et avant ça c'est Riviera, reprise de Sean Paul, She Does The Mind sur Fun Radio. Bon réveil.

Angèle ce matin sur Fun Radio. Angèle ce soir aussi sur Fun Radio. 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Dès 5h du mat, vous allez retrouver Samy. Et juste avant Calvin Harris avec Blame sur Fun Radio. Passez une excellente journée.

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1: Let's go. Il est 5h pile, bonjour tout le monde, jeudi aujourd'hui c'est le 15 octobre, j'espère que vous allez bien la famille, moi c'est Samy, je suis en pleine forme pour vous accompagner comme chaque matin entre 5h et 6h avant de pouvoir retrouver justement là dans moins d'une heure toute l'équipe de Bruno sur Fun Radio entre 6h et 10h. Zed et Grey, The Middle, c'est ce qui va arriver là dans le prochain quart d'heure pour bien attaquer ce jeudi matin et se mettre dans le bon mood, c'est important. Et puis bien sûr, comme je vous le disais, entre 5h et 6h, on va revivre ensemble les meilleurs moments de Bruno sur Fun Radio. Tout ce qui s'est passé hier, on va se faire un petit jeu de l'impro. Je vous filerai également votre horoscope du jour, ça sera juste avant 6h. Mais pour l'instant, cette journée, on l'attaque avec le son de Bormin, Pump Up Cake sur Fun Radio.

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1: Ouais, entre 5h et 6h, je vous accompagne la famille avant de pouvoir retrouver toute l'équipe de Bruno sur Fun Radio. J'espère que vous allez bien, que vous avez passé une bonne nuit. Bon courage si vous êtes déjà sur la route du boulot ou que vous y êtes déjà. Je pense évidemment à ceux qui se lèvent ultra tôt. On est ensemble la famille. D'ailleurs, n'hésitez pas à m'envoyer des messages sur l'Instagram de Bruno sur Fun Radio. Je serai là pour y répondre avec grand plaisir. Dans le prochain quart d'heure, le son de Fun Radio. Avec le nouveau David Guetta et UGL que j'adore, Shine, pour se mettre dans le bon mood et bien attaquer la journée. Juste après le son de Gims, avec Soleil. Mais pour l'instant, on commence le Before de Bruno sur Fun Radio. Before qui commence directement avec un jeu de l'impro qu'on a fait hier dans l'émission. On écoute.
2: Jeu de l'impro. Je vous explique. Deux chansons avec des prénoms. C'est-à-dire que Omarie, ça marche. Parce que tu connais le truc Omarie. Mais si tu changeais le prénom. Petit exemple, par exemple, sur Marie de Johnny Hallyday. Si, ou sur, allez, sur Ziggy, par exemple. Tu vois, si tu changes le prénom, c'est plus la même chanson. Par exemple, si je vous fais Toufik, Toufik.
3: Je veux la sortir cette chanson.
4: Ça marche. Ah, ouais.
2: Mais ça marche aussi avec Johnny. Rien. Si je te fais, par exemple, à la place de Omarie. Odile.
3: Ah, j'adore. Tout le
2: mal. Alors, j'ai demandé à Lucas, d'accord, de choisir des chansons avec des prénoms.
4: Ok.
2: Je joue avec vous. Donc, tu nous donnes juste l'interprète,
5: ouais,
2: la chanson de base, okay, et on se cale dessus.
5: Bon, on commence par toi, Pino.
3: Ouais, vas-y.
5: Pascal Obispo, Lucie, t'es prêt?
3: Ok.
6: Mireille, Mireille, c'est moi.
3: C'est plus la même histoire, quoi.
2: Très bien, très bien, très bien.
5: À toi, Christina, avec le chanteur de Balavoine.
4: Le chanteur, attends, ok. Vas-y.
2: Je m'appelle Henri.
5: T'es prête?
4: Ouais.
7: Je me présente.
4: Je m'appelle Kevin. Réussir ma vie, être aimé.
8: Elle est karaoké, Christina.
3: Et on sait que non, hein.
4: Et non.
5: Bruno, ouais, un son que t'aimes bien, Police.
8: J'ai pas le droit de jouer, moi?
5: Roxane. Si, après.
8: Ah oui, d'accord.
2: Ok.

0: Vas-y, un autre petit, Cunégonde.
1: Allez, on refait un tour. Pino, ça te va? Superbus de Lola.
2: Ah ouais.
1: Lola, Superbus.
3: Colette.
1: Rapidement, Christina, Angela de Shen Choupacrou.
0: Le Shen Choupacrou.
1: Shen Choupacrou.
0: Le Saiyan Choupacrou.
2: Fumier, bah. Vas-y.
3: Ézéchiel.
0: Pourquoi Ézéchiel?
3: Je sais pas.
0: C'est très très con ce jeu. Ça fait... Il t'en reste un ou deux?
1: Ouais, il m'en reste deux. On commence avec toi, Karina.
4: Vas-y.
1: Allez, c'est parti.
5: Apparemment,

0: pas la même chanson.
1: Mais pas mal. Pas mal.
2: Bruno, on continue avec toi. MC Solar avant. Caroline, ça te va?
1: Vas-y, on voit.
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1: Jacqueline.
4: C'est vraiment le prénom qui ne va pas du tout avec le rap. C'est, ouais. T'as vraiment choisi le.
2: Est-ce que Alizé moi Lolita ça te va?
0: Moi je m'appelle. Ok, vas-y, allez.
2: Allez, c'est parti.
3: 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Si j'entends tout autour de moi, Eloïdéa.
5: Moi Raymonda.
0: Ça marche bien.
4: Je la connais et elle prend pas cher.
1: Ouais.
0: Cette phrase.
4: Ouais, alors c'est de l'humour. On peut rire ou on juge là-haut.
1: T'es passé par le Red Bull là, pour avoir bossé ce matin. Là, tout explique.
2: Il y a des trucs qu'il doit m'expliquer, Pino. Je vais pas vous mentir. Il est 5h12, la famille. Dans, ça y est, moins d'une heure, vous allez pouvoir retrouver toute l'équipe de Bruno sur Fun Radio en direct, bien sûr, entre 6h et 10h. Pour l'instant, c'est le son de Gims qu'on attaque pour bien démarrer cette journée. Avec Soleil sur Fun Radio. Bon réveil.

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1: Il est 5h16 la famille, merci d'avoir choisi Fun Radio pour attaquer cette toute nouvelle journée. C'est jeudi, aujourd'hui on est le 15 octobre, moi c'est Samy, je vous accompagne jusqu'à 6h. Best Persuade, le son de Miley Cyrus, c'est ce qui va arriver là dans le prochain quart d'heure. Après ce classique d'Oliver Tree, Miss You. Rien de mieux pour bien attaquer la journée. Mais pour l'instant, on continue le Before de Bruno sur Fun Radio. Before qui continue directement avec cette question que vous a posée la famille hier dans l'émission. C'est quoi le truc qu'on trouve dans votre voiture qui n'a rien, mais alors rien à faire là? Un seul numéro, je vous le rappelle, pour passer à l'antenne avec nous. En plus, c'est gratuit. C'est le 01 42 48 5000. Allez, on écoute.
2: J'ai envie de vous poser cette question. Qu'est-ce qui se trouve dans votre voiture qui a absolument rien à foutre là?
3: Ah oui, j'ai un cintre, moi.
4: Non mais alors je ris parce que moi ma voiture mais c'est une caravane quoi. Alors vous voulez qu'on commence par quoi? Par le légal ou par l'illégal?
2: L'illégal.
4: L'illégal. J'ai un taser.
2: Ouais.
4: J'ai un couteau.
2: Ouais.
4: Ça va pour l'illégalité, on est ok. Et dans l'insolite, j'ai un sac de slip. Parce que c'est des slips qui sont trop petits et du coup je dois les donner mais je sais pas
2: qui. Des slips de qui?
4: Bah c'est des slips familiaux quoi, il y a tout le monde, il y a mes filles, il y a moi, il y a mon mec.
5: Et tu sais pas à qui donner des slips?
4: Bah s'il y a un fétichiste qui nous écoute qui veut renifler nos slips.
5: Attends, c'est des slips qui ont déjà servi.
2: Mais ils sont propres.
4: Bah oui,
2: ils sont propres.
4: Ah oui, non, c'est propre.
2: Ah,
4: déjà porté mais propre.
2: D'accord.
4: Après c'est moyenne en finance, je peux les reporter deux trois fois s'il veut. Hein.
3: T'imagines une perquisition. Bah on a des slips, on sait pas qui c'est.
2: Bonjour Sabrina.
6: Bonjour.
4: Coucou.
5: Ça va, Sabrina?
2: Sabrina, il y a quoi dans ta voiture, toi?
6: Alors moi, c'est plutôt dans mon véhicule de chantier, c'est des WC.
5: Des WC?
2: Dans le véhicule
6: oui,
2: de chantier.
6: Oui, des sanitaires chimiques.
2: Ah mais... oui, mais parce que tu les transportes.
6: Oui, enfin, ils sont dans mon véhicule parce que je suis électricienne dans le bâtiment, puis sur les chantiers, on va pas dire, c'est pas trop ça, quoi.
5: Ah, donc tu fais dans ta camionnette?
6: Voilà, dans le petit fourgon, enfin, dans le trafic de.
4: Mais j'ai vu un truc sur internet, dis-moi si c'est ça, c'est comme un petit siège pliable et tu mets un sac poubelle dedans et après tu mets une sorte de poudre.
6: Non, non, pas du tout. Non, non, c'est des WC chimiques comme dans les camping-cars. Enfin, je sais pas s'il y a ça dans les camping-cars. Enfin, c'est des petits WC chimiques.
4: Des vrais trucs. Ah, d'accord. Ah bah bravo madame,
5: pratique.
6: Merci beaucoup.
5: Tu bats tout le monde, hein, je crois.
2: Ouais, alors après. Le problème, c'est en plein été. Hein. C'est.
4: Ouais,
2: parce
4: mais
2: que
4: ça
2: même
4: se
2: si
4: vide.
2: C'est...
6: Non, il y a des produits, ça sent pas dedans. Hein.
2: Ouais, ouais, ouais. Bah, alors, il faudrait que tu donnes la marque. Hein, parce que moi, ce que j'ai essayé en festival, comment te dire? Quand t'es dedans, tu te dis, oula.
4: Moi, j'ai la version low cost. La version low cost dans la voiture, c'est le seau pour les enfants.
2: Ouais.
6: Ah oui, après, oui.
4: Ah bah,
2: il
4: n'y
2: a pas de produit, du coup.
4: Ah non.
2: Sabrina, je te fais les bisous.
6: Ouais, bisous. J'avais une autre question, mais je vais laisser les autres parce
2: que. Ah bah non, vas-y, c'est quoi?
6: Mais
2: non, non, non, oh là là. Et Sabrina,
6: allez, gros bisous.
2: Et Sabrina, prends ton temps. Tu vas speeder pendant toute ta journée de travail. Tu vas pas speeder quand t'es avec nous à la radio. Prends ton temps. C'est quoi l'autre question que tu voulais nous poser?
6: Ah non, ouais, mais ça n'a rien à voir. C'était pour savoir ce que vous aviez fait le 12 et le 13 septembre.
4: Hein? Il y avait un truc particulier le 12 et le 13 septembre?
6: Bah, vous deviez aller à un truc particulier, oui. Mais je vais pas vous embêter.
5: Attends,
2: mais tu nous embêtes pas.
5: Qu'est-ce qu'on a fait?
2: Ici, t'es comme chez le, chez le coiffeur.
4: Septembre, je regarde dans mon agenda.
2: C'était un week-end.
6: Il y avait un truc, il y avait le concert de Céline Dion le soir, mais il y avait un autre truc de... Il y avait quelque chose de...
4: Moi, je faisais une brocante et je suis allée au concert de Céline Dion. Et le lendemain, j'étais chez mes parents.
6: Ben, moi, je faisais la même chose que ta brocante, mais ailleurs. Et vous deviez venir.
4: Ah, ton salon du livre!
6: Oui!
4: Ah, bah oui, mais moi je pouvais pas,
6: j'ai... Je quoi? C'était le premier salon du cuir de Vendée!
5: Ben, j'avais allé à un salon du livre.
2: Ah, je sais pas. Bah,
3: sur le spécialité de Vendée.
6: Pardon?
3: Oui.
4: On a raté notre rendez-vous, Sabrina.
6: Bah oui, je vois ça! C'est
4: désolé.
6: Pas ça,
2: bon, bah, désolé,
6: c'est pas grave. C'est pas grave, en même temps, je vous avais planté une paille dans le cerveau et puis j'avais tout aspiré, donc.
2: D'accord.
6: Je comprends que vous ayez oublié.
2: Sabrina, il n'y a pas de souci.
5: Attends, mais depuis quand on fait des salons du livre?
4: Non, mais elle nous avait invité à l'antenne.
5: Ah bon?
4: Oui,
5: ah
4: elle nous avait invité, on avait répondu poliment, mais après, c'est vrai qu'effectivement, on était pris ces week-ends-là.
3: En tout cas, on peut saluer son dealer parce que c'est de la bonne.
2: Sabrina, bon, bah, désolé, merci beaucoup, en tout cas.
6: Non, de rien, pas de
3: bisous.
6: Soucis.
4: Bisous, ça, bisous, ma bichette.
2: Bisous. J'ai eu une crise d'angoisse.
3: Je me suis dit, on a loupé un truc.
2: C'est bizarre qu'on s'engage pour aller à un salon du livre en Vendée alors que la veille j'étais au concert de Céline Dion.
4: On s'est pas engagé non plus.
3: Moi j'avais dit peut-être.
2: Ah oui. Bah, déjà toi et livre dans la même phrase, je te cache pas que je me disais c'est quand même bizarre.
1: Ouais, on a bien compris là. Il est 5h21, la famille, et ça y est, dans moins d'une heure, vous allez pouvoir retrouver toute l'équipe de Bruno sur Fun Radio entre 6h et 10h. Votre horoscope du jour va arriver, important aussi, ça sera juste avant 6h. Pour l'instant, on écoute le son d'Oliver Tree avec Robin Schulz, Miss You sur Fun.

0: ça, c'est l'envoyé du diable, ce truc.
1: Personne.
2: Ça, tu sais que, non, tu sais que quand il faut le code PUC,
0: ça pue, justement.
2: Ouais, on te demande de choisir entre ta famille et trouver le code PUC. À un moment, tu sais, mes parents sont venus.
0: Tu cherches toutes tes mèches. Je sais, putain, mais il est où ce code PUC?
1: Non, mais je t'envisage même de racheter un téléphone.
3: Évidemment.
2: Mais non, mais c'est pas tant le téléphone. C'est, ouais, c'est le code PUC, quoi.
0: Tu sais que c'est foutu,
2: vraiment, tu vois, en fin de vie. C'est-à-dire que, voilà, tu vois, c'est la fin du monde et il y a ton Dieu, quel que soit ta religion, qui apparaît. Il te dit, vas-y, je te sauve si tu me donnes ton code PUC.
0: Non.
2: Mais tu sais, tu vas mourir. Tu regardes ta famille, tu dis, bah les gars, bah, désolé, bah excusez-moi.
0: Ils mettent un suspense à 3 tentatives.
2: Bien sûr, en plus, oui, bien sûr. C'est horrible. C'est-à-dire que tu tapes le premier fébrilement.
0: Oh,
2: et là, c'est. Et tu sais qu'après, le deuxième, t'as plus de.
0: Ouais,
2: c'est comme ton code bancaire.
0: C'est ça.
1: C'est l'enfer.
2: Quand t'as envie de quelqu'un au restaurant. Tu mets ta carte, tu tapes une fois, ça marche pas. La deuxième fois, ça marche pas. Et tu dis, la troisième.
0: Ah merde.
2: Bah, c'est, bah, je vais pas ce soir, ça va pas.
0: Je fais TF1, j'en fais une série, un code PUC.
2: Bien sûr. C'est quoi? J'achète le scénario.
0: C'est bien, non?
4: On va pas se mentir, ça m'a chauffé aussi. J'ai envie de l'avoir, cette série. Il est 5h30, la famille. Ça y est, dans moins d'une demi-heure. C'est toute l'équipe de Bruno sur Fun Radio que vous allez pouvoir retrouver juste avant 6h. Je vous file votre horoscope du jour. Mais pour l'instant, c'est le son de Medusa qu'on écoute pour bien se réveiller avec Peace of Your Heart sur Fun Radio. Bon réveil. 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
1: Ouais, vous êtes branchés sur Fun Radio, la famille. Moi, c'est Samy. Je vous accompagne comme chaque matin, bien sûr, en direct entre 5h et 6h, juste avant de retrouver toute l'équipe de Bruno sur Fun Radio, qui va arriver là, dans moins de 20 minutes. Dove Lo, Stromae et des fleurs, c'est ce qui va arriver en attendant. Pour se mettre dans le bon mood et bien attaquer ce jeudi matin. Il y aura aussi le son de Chris Cross Amsterdam, My Oh My. Et bien sûr, votre horoscope du jour qui arrive tout de suite.
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2: Il est 5h46, c'est Fun Radio que vous avez choisi pour attaquer cette toute nouvelle journée. C'est jeudi, aujourd'hui la famille, on est le 15 octobre. Merci de nous avoir choisi pour bien démarrer la journée. Stromae, Tovlo, pour vous mettre bien des fleurs tout de suite sur Fun Radio. Et votre horoscope du jour, Cave, juste après.

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1: Let's go. Ouais, vous êtes branchés sur Fun Radio, la famille. Moi, je m'appelle Samy. Je vous accompagne jusqu'à 6h avant de pouvoir retrouver toute l'équipe de Bruno sur Fun Radio en direct, bien sûr, entre 6h et 10h dans le prochain quart d'heure. Le son de Peggy Gou avec Nanana. Pour se mettre de bonne humeur et bien attaquer la journée, c'est important. Mais pour l'instant, comme promis, c'est l'heure de votre horoscope du jour.
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1: Et on commence avec vous les béliers, vous allez devoir faire preuve de patience même si ce n'est pas votre fort. Les taureaux, on passe à vous une bonne nouvelle, pourra bien illuminer votre journée. Les gémeaux, votre bonne humeur sera contagieuse aujourd'hui, alors profitez-en. Les cancers, ne prenez pas tout personnellement, certaines remarques n'en valent pas la peine. Les lions, vous allez attirer l'attention sans même chercher à le faire. Les vierges, une petite surprise pourrait venir bousculer votre programme. Les balances, faites-vous confiance, votre première intuition sera la bonne. Les scorpions, quelqu'un pourrait vous faire une confidence inattendue. Les sagittaires, une envie de changement commence à se faire sentir. Les capricornes, vos efforts vont enfin commencer à porter leurs fruits. Les verseaux, une rencontre pourrait vous donner une idée intéressante. Enfin, on termine avec vous les poissons. Prenez un peu de temps pour vous, car vous en avez bien besoin.
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1: C'était votre horoscope de ce jeudi 15 octobre 2026, la famille. Ça y est, dans moins de 10 minutes, tout pile, vous allez pouvoir retrouver toute l'équipe de Bruno sur Fun Radio en direct, comme chaque matin, entre 6h et 10h. Pour l'instant, c'est le son de Peggy Gou qu'on écoute, avec Nanana. Bon réveil.

0: Ils ont touché donc au Red Hot Chili Peppers.
1: Oui, oui.
0: D'accord.
1: Normal.
0: Non, non, mais je les vois faire.
2: C'est une revisite, c'est comme dans les restos.
0: Je les vois faire, de prendre tous mes groupes cultes et de remixer version électro. Je vois ce qui est en train de se passer. Je vois ce petit manège.
3: Molo, s'il touche à Genesis quand même.
0: Hein
3: s'il touche à...
0: Bonjour tout le monde, aujourd'hui nous sommes jeudi, nous sommes le 15 octobre. Ravi d'attaquer une nouvelle matinée avec nous. Samy est là depuis 5h du matin.
4: Salut Bruno, ça va?
0: Ça mon poulet, c'est avant ces histoires d'appart avec ta chérie ou pas?
4: Ouais, j'en visite un cet après-midi.
2: Ah cool.
0: Première fois qu'il se...
3: Oh là, c'est le test. Hein,
0: il se met
2: en ménage.
0: Il se met en ménage.
2: C'est bon, trop bien.
4: Les vacances se sont bien passées, donc je me dis normalement...
2: Oui, oui. Les vacances, c'est toujours un bon test.
3: Ouais. Il va falloir ranger tes slips maintenant, tu vois.
2: Ouais. Il va falloir en mettre.
4: Ça va, maman.
0: C'est surtout ça le délire. Bon, l'équipe Bruno sur Fun Radio arrive chez vous. Il y a Karina qui est là.
2: Bonjour.
0: Qui nous a trouvé l'info, c'est rigolo, de 6h. Écoutez, c'est de l'humour noir, mais honnêtement, l'info me fait beaucoup rire. Vous allez voir.
2: C'est horrible.
0: Ah, mais c'est horrible et drôle. Bah, c'est le principe de l'humour noir, en fait. Pino, ça va bien?
3: Ça va impeccable, je suis en pleine forme.
0: Christina?
5: En pleine forme.
0: On est tous au taquet, et alors on a la musique qui va vous mettre au taquet. Nouveau David Guetta avec Hard Bad, Somebody That I Used To Know, ça va arriver dans la demi-heure. Et puis Angèle, nouvel album d'Angèle qui sort demain, premier extrait que vous avez découvert chez nous, c'est Une Seule Vie. C'est le programme de la demi-heure. 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
0: Et c'est Oriane Doro qui vous informe à 6h du matin. Bonjour Oriane.
7: Bonjour Bruno, bonjour à tous. Beaucoup de brouillard et de grisaille au lever du jour, mais le soleil va s'imposer quasiment partout.
0: Les syndicats lycéens et étudiants seront reçus par le ministre de l'Éducation nationale cet après-midi.
7: À la veille des vacances de la Toussaint, les blocages se poursuivent. Hier, en fin de matinée, environ 160 établissements étaient encore fermés. Le gouvernement assure que 2/3 des remplaçants promis la semaine dernière ont été affectés depuis vendredi. Près de 8000 personnes ont été placées en garde à vue depuis le début du mouvement. 2735 ont donné lieu à des poursuites, 26 à de la détention provisoire. Matignon a également annoncé hier que 937 membres des forces de l'ordre avaient été blessés, 248 élèves et 149 membres du personnel éducatif. À Nantes, le lycée Nelson Mandela devait rouvrir dans un mois seulement. Le hall de l'établissement avait été détruit par un incendie début octobre lors d'un blocage. Le collégien d'Aubagne a été mis en examen et placé en détention provisoire. L'adolescent de 14 ans qui a blessé le principal et une enseignante de son établissement avec un fusil de chasse lundi a reconnu les faits. Il dit avoir été influencé par une mouvance, fasciné par les tueries de masse. Il nie en revanche avoir voulu tuer et dit avoir agi par vengeance après avoir subi du harcèlement.
0: Netflix annonce la suppression d'un millier de postes à travers le monde.
7: Cela représente 6% des effectifs du géant du streaming. Dans un courrier adressé à ses salariés, le groupe assure être en bonne voie pour atteindre ses objectifs annuels. Les suppressions de postes devraient concerner les ressources humaines, les services juridiques ou encore les équipes chargées de produits et de la technologie. Netflix compte 325 millions d'abonnés.
0: Du foot et la victoire spectaculaire du PSG hier soir face à Manchester City.
7: Les doubles tenants du titre se sont imposés 4-2 sur la pelouse du club anglais à l'occasion de la deuxième journée de la phase de Ligue des Champions. Les Parisiens avaient déjà marqué 3 buts à la mi-temps. Mardi prochain, ils affronteront le FC Barcelone au Parc des Princes. Soirée marquée aussi par un record, celui de Kylian Mbappé, devenu le plus jeune joueur à avoir disputé 100 matchs de Ligue des Champions. C'était avec le Real hier qui s'est imposé in extremis face à la Roma. Victoire 4-3.
0: On finit avec la météo d'aujourd'hui.
7: Il va encore faire beau et chaud aujourd'hui sur la moitié nord. Comme hier, il faudra attendre la dissipation des brouillards et de la grisaille avant de voir le soleil. Grisaille qui va persister sur la pointe bretonne, le Cotentin et la côte d'Opale. Partout ailleurs, le soleil s'impose dans une ambiance estivale avec des températures bien au-dessus des normales de saison, jusqu'à 26 degrés au nord de la Loire, jusqu'à 30 dans le sud-ouest. Pour l'instant, il fait 10 degrés seulement à Auxerre, 11 à Paris, à Lambersart, 12 à La Flèche, 13 à Saint-Lô, 16 à Antibes. Cet après-midi, il fera 20 degrés à Morlaix, 22 à Saint-Flour, 23 à Solenzara, 25 à Figeac.

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1: 6h03 et c'est canon d'accompagner vos réveils chaque matin sur Fun Radio. Plaisir de vous accompagner au réveil. Voilà. Je veux dire qu'on est la première voix humaine que vous entendez quand vous vous réveillez. Avant votre chérie, eux. Avant vos enfants. Avant vos animaux de compagnie. Les premières voix que vous entendez sont les nôtres. C'est un côté kiffant quand même.
2: Bien sûr.
3: C'est vrai.
1: Moi, je veux bien faire le rôle de la chérie ou du chéri. Qui fait le rôle du chat?
3: Oh, oh bah Christina, allez.
4: Ah bah oui.
1: Qui fait le rôle du chien?
2: Moi.
1: D'accord.
3: Wow.
1: Et si jamais vous êtes fan d'animaux, genre ce qu'on appelle les nappes, les nacs, qui fait le rôle du serpent?
3: C'est moi.
1: Voilà. C'est marrant, c'est mais ça vous va bien.
2: Ben on est dans la chambre.
1: Je trouve que bah ça y est, on est calé. Fun Radio au matin, c'est le son qui va vous réveiller. Voilà, c'est important de le dire. Je l'ai dit, il y a le nouveau David Guetta, je l'ai dit tout à l'heure. Dans la demi-heure, il y aura ça aussi. Parce que ça, c'est un peu doux réveil. On joue dans 10 minutes et tout de suite, l'info, c'est rigolo.
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1: Toutes les heures, l'info, c'est rigolo. L'info, c'est rigolo, c'est une info qui fait pas la une de la presse, mais qui nous fait marrer. C'est de l'humour noir. Moi, je suis fan de l'humour noir.
3: Bah, quand ça ne vise pas toi personnellement et que tu tombes sur l'info, tu dis « Oh, c'est hilarant ». Mais si ça t'arrive à toi, je pense que c'est pas hyper galerie non plus.
1: Karina est tombée sur un truc ce matin et il y a une photo.
3: Et oui, il y a une photo, ça se passe en Grande-Bretagne. Et la photo, elle est très simple. Imaginez le toit d'un immeuble avec un homme habillé tout en noir comme la grande faucheuse. La grande faucheuse, c'est celle qui vient vous chercher quand vous allez décéder. Sauf que sur le toit de l'immeuble, eh bien, juste en face, il y a un autre immeuble. Et quel est cet autre immeuble? Un hôpital.
4: Oh.
3: Donc en fait, il a passé des heures debout, sans bouger, à fixer les malades.
1: Avec une toge noire et une faux.
4: Oh non, quelle horreur.
3: Et alors, il a été arrêté, hein, bien évidemment, parce qu'il a été dénoncé à la police. Et il a eu une amende de 230 euros. Voilà.
2: Bah, il a sorti des excuses.
3: 230 balles
2: la paix. On peut rire.
3: Oh bah super.
1: Évidemment, c'est l'humour noir.
2: Ouais, bien sûr.
1: Mais le gars qui fait la débat... J'avoue, ça m'a fait rien. On attaque l'émission avec David Guetta.
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0: soir de Christina sur Fun Radio. Oh oui, c'est trop ce qu'on a envie d'entendre avant 6h30.
1: Mais
0: ce
1: oui, sera ça dans fait 5 du minutes. Bien.
0: Ouais, belle histoire de Christina. À chaque fois, c'est une histoire. Il y a un moment où ça se passe mal, mais ça finit bien.
1: Exactement. Et en plus, c'est chez toi aujourd'hui. C'est en Charente-Maritime, Bruno.
2: Chez toi, ouais, c'est dans ton salon, mon pote.
0: Exactement.
1: C'est ta région de naissance.
0: Eh ben, j'adore l'idée. Ça va arriver dans quelques minutes. Je voudrais faire un bisou à Hippolyte ce matin, déjà, parce qu'ils doivent pas être si nombreux.
3: Oui, c'est clair.
0: Les Hippolyte à nous écouter. Cela dit, ça fait partie de ces vieux prénoms qui sont revenus un peu à la mode. Hippolyte m'a envoyé ce message en DM. Vous savez que c'est Bruno, Fun Radio, hein, le compte sur Insta. Il a mis, je vous écoute sur la route depuis des années. J'ai changé 3 fois de voiture, mais jamais de station.
2: Oh, c'est gentil,
3: ça, c'est
2: ça.
3: Ça, c'est la fidélité, ça.
0: Ça, c'est pas mal. Bon, après, s'il dit j'ai changé 3 fois de voiture, c'est peut-être pas un Hippolyte de la nouvelle génération, hein, quoi qu'il arrive. 6h10, son jour. C'est oui ou c'est non. Bonjour Gauthier.
4: Bonjour Bruno, bonjour la famille.
1: Salut Gauthier.
0: Gauthier, tu es en région parisienne à Brunois.
4: Voilà, c'est ta ville.
0: Tu fais quoi dans la vie?
4: Je suis chauffeur-livreur.
0: Tu livres quoi?
4: Matériel de bricolage.
0: D'accord, ok, très bien. Pas livreur Amazon. J'ai fait une commande Amazon avant-hier. J'ai commandé des plats en porcelaine.
1: Oh.
0: J'étais pas là quand il a balancé par-dessus la grille.
1: Enfin, donc t'as des bouts de plats en porcelaine.
0: Mais même pas le gars appelle. Mais il y a plus de. Il y a pas une sonnette. Il y a pas. Tu sais, j'ai la sonnette connectée donc je vois. Donc il a pas sonné.
1: Oui, mais
0: pas d'appel, rien. Il a mis par-dessus le truc.
1: Tu peux laisser des instructions et il a pas besoin de t'appeler dans ces cas-là. Mais t'es sûr que t'as pas laissé des instructions pour toujours même quand c'est fragile balancer le truc.
3: Moi, ce qui me choque, c'est qu'il achète des plats en porcelaine. Qu'est-ce qui se passe, Bruno? Ça va pas ou quoi?
2: Bah si, c'est joli les plats en porcelaine.
3: Il est où mon Bruno qui fumait de la weed à 6h du mat?
1: Alors Kino, tu sais que dans ce studio, on est tous fans de vaisselle. Hein.
2: Ouais, on aime beaucoup la vieille vaisselle.
3: Alors surtout, ne m'en parlez pas.
0: Bon, Gauthier, 150 euros à dépenser justement chez Amazon, ça va leur faire plaisir. Alors je t'explique comment ça se passe. Je vais te poser 3 questions, la réponse c'est oui ou c'est non.
4: D'accord.
0: C'est super simple, c'est un jeu des gens qui sont pas très bien réveillés. Si t'as 2 bonnes réponses, le cadeau est pour toi. On y va ?
4: On y va.
0: La couleur rose du flamant rose vient de son alimentation. C'est oui ou c'est non ?
4: C'est oui.
0: Ouais. Ils tiennent leur couleur des crustacés, des algues et des planctons riches en caroténoïdes, pigments naturels rouges et orangés dont ils se nourrissent. Donc il y a pas que les crevettes, mais ça en fait partie. Gauthier, 1 point. 2e question. Jusqu'en 1991, une loi américaine en tout cas, interdisait d'entrer en contact avec les extraterrestres. C'est oui ou c'est non ?
4: C'est oui.
0: Ouais. Chapitre 14, section 12-11 du code pénal américain qui interdisait aux citoyens américains d'avoir des contacts avec des extraterrestres. Ça a été abrogé en 1991. Donc le IT, téléphone maison, t'avais pas le droit.
3: T'as
0: pas le droit d'appeler. Gauthier, c'est gagné mon pote.
1: Bravo !
4: Super, merci.
0: Tu prends le boulot à quelle heure ?
4: 8h.
0: 8h du matin. Ouais, t'es réveillé de bonne heure, dis donc.
4: Ouais, mais. Ouais.
0: La petite vie du matin, quand on est tranquille, qu'il n'y a personne pour nous enquiquiner, c'est bien quand même.
4: C'est ça.
0: On est d'accord. Passe une belle journée, Gauthier.
4: Gros bisous.
1: Bisous, bisous. Bisous.
0: À bientôt. Ciao. Il est 6h12. C'est Fun Radio.
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0: Le petit au Funback à l'ancienne fait plaisir. C'est catchy, là, tout de suite.

0: 6h15, c'est Fun Radio. Bon réveil, les copains. C'est l'heure d'une belle histoire de Christina.
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0: Comme chaque matin, Christina nous raconte une histoire. En général, ça se passe mal à un moment, mais ça finit bien. Et donc là, c'est en Charente-Maritime.
2: Oui, à Châtelaillon.
0: Châtelaillon,
2: tu connais très bien.
0: Mais bien sûr, casino de Châtelaillon, évidemment, le front de mer de Châtelaillon. C'est là où tu dors quand tu fais Fort Boyard.
2: D'accord, ouais, okay.
0: C'est sur un hôtel qui est sur le front de mer de Châtelaillon.
2: C'est
0: et après,
2: joli.
0: C'est ouais, très joli, très sympa.
3: Il y a Châtelaillon plage.
0: Il y a la plage de Châtelaillon, ouais, qui est très sympa. Où je vais me baigner avec ma sœur quand j'en chante Maritime.
2: Et
0: d'autres infos ou pas sur Châtelaillon?
3: Il y a une belle mairie, la mairie est jolie.
0: Il y a un beau marché, à Châtelaillon, ouais. Il y a un
2: je
0: marché.
2: Je vais me baigner avec ma sœur. J'adore, je trouve ça hyper mignon comme anecdote.
0: C'est vrai, je vais me baigner avec ma sœur.
2: Oui, c'est chou. Eh ben, écoute, donc il y a quelques jours à Châtelaillon, il y a un habitant qui a quitté son domicile pour l'EHPAD. Malheureusement, ce sont des choses qui arrivent. Et il n'a pas pu prendre son chat parce qu'il n'avait pas le droit de l'emmener avec lui en EHPAD.
0: Mais il n'y a pas une loi qui est passée justement pour que on puisse maintenant amener les animaux
2: dans certains EHPAD?
0: Dans certains
2: EHPAD, je crois que tu peux le faire, effectivement. Même dans certains EHPAD, tu as déjà des animaux qui sont sur place. Mais là, en l'occurrence, c'était pas possible. Donc, son chat, qui est une femelle, a été placé au refuge animalier de Châtelaillon. Et c'est là que l'histoire devient belle. En fait, le soigneur s'aperçoit que la chatte a un tatouage d'identification. Et donc, il fait des recherches. Ses propriétaires la recherchent, écoutez bien, depuis 8 ans. Ils s'en aperçoivent en faisant ses recherches. Donc la chatte avait disparu depuis 2018. Le vieil homme, en gros, il avait adopté cette chatte sans savoir qu'elle appartenait à quelqu'un. Tu sais, ça arrive, il y a un chat qui vient squatter un peu chez toi et puis finalement elle est restée. Et donc sa propriétaire Florence a été prévenue, elle s'est rendue direct au refuge pour retrouver la chatte et voici ce qu'elle a dit. Je l'ai reconnue tout de suite, elle a toujours eu un poil extrêmement doux. Et donc le chat aurait immédiatement reconnu sa peluche qu'elle avait à l'époque il y a 8 ans et donc elle a retrouvé sa première maison.
0: Donc ça veut dire que, excuse-moi, mais le vieux monsieur a perdu et sa maison et son chat.
2: Bah oui, mais il a, de toute façon, il pouvait pas le garder avec lui.
0: Franchement, c'est nickel.
4: Tu trouves pas que j'ai grandi?
0: Pourquoi?
4: Parce que,
0: Des poils de sa chatte.
3: Ouais.
4: J'ai pari.
3: T'as bouffé.
4: Non,
0: poker
4: face.
0: Tu te mordais l'intérieur des joues.
4: Non, j'ai grandi. C'est une petite victoire pour moi. Merci, Christina.
0: Autre belle histoire. On a un peu de temps. Tu peux en faire deux.
2: Bien sûr. Alors, donc, on reste en France toujours pour cette belle histoire. Ça commence pas super bien avec une femme qui appelle la gendarmerie car son mari a disparu.
4: Ok.
2: On est dans la Somme. Elle pleure. Elle est hyper inquiète. Elle dit voilà, mon mari est pas rentré depuis 24 heures. Je sais pas quoi faire. J'ai cherché partout et bref. Et donc des recherches commencent dans tout le quartier, puis dans toute la ville. Et toujours pas de traces du mari, d'accord? Et il a fini par être retrouvé le lendemain. Mais à quel endroit, à votre avis?
4: Au bar?
2: Non, pas au bar. Une autre proposition?
3: Dans un supermarché?
2: Non, Pino. T'as une autre proposition, Bruno, où est-ce qu'il a pu être retrouvé?
0: Non, je t'avoue, là, sur le coup, j'ai pas.
4: Est-ce que c'est un endroit public ou c'était genre dans la forêt?
2: Non,
4: ou un
2: c'est
4: truc
2: pas
4: comme ça.
2: Du tout un endroit public. En fait, il a été retrouvé dans la maison secondaire du couple, située à 95 km de leur domicile. En fait, il était tranquillement en train de prendre un bain de soleil sur un transat dans son jardin. Et en gros, il s'était embrouillé de ouf. Et donc, pour se calmer, il a dit « je vais marcher ». Finalement, il a marché 95 km jusqu'à sa maison secondaire.
4: Bah ouais, mais c'est le problème quand t'as une maison secondaire ou un chalet, tu sais pas où est ton marais.
3: Et il revient et il se rengueule avec
4: moi. Ouais, c'est des problèmes.
0: Tu dis pas ton mari, tu dis mon marais n'est pas là. Vous écoutez Fun Radio, un peu de soleil, c'est bien, ça au réveil.

0: 6h21, c'est Fun Radio. Attention, arrêtez d'en vouloir aux personnes qui ne répondent pas systématiquement, immédiatement à vos messages. Pourquoi ? Parce que ces personnes ont une très bonne excuse scientifique que je vais vous donner dans quelques minutes, juste avant les infos de 6h30. C'est énervant.
1: Bah oui, c'est le moyen que t'as trouvé pour te dédouaner de pas répondre tout de suite.
0: Oui, mais je réponds.
1: Oui.
0: Mais vous allez voir, oui, j'ai une excuse et c'est scientifiquement prouvé. On va en parler dans quelques minutes. Je suis tombé sur cette info ce matin parce que je le découvre. C'est la journée J'aime ma boîte aujourd'hui.
1: Oui.
2: Ah oui, c'est vrai, oui.
0: Alors, je sais qu'il y a certaines opérations qui sont faites dans des entreprises. Oui. Il y a des trucs chez nous ou pas?
3: Non, il n'y a rien qui est fait chez M6. Mais en gros, l'idée, c'est de se dire, OK, qu'est-ce qui est positif? C'est de se poser, de se dire, qu'est-ce qui est positif dans mon entreprise? Et il y a plein de trucs de positifs, en général, si tu cherches bien.
1: Il y a de la lumière.
0: J'aime ma boîte. C'est une phrase que répétait souvent Patrick Bruel. Sauf qu'il ne mettait pas le haut. Angèle. Une seule vie, c'est tout de suite, c'est sur Fun Radio.
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0: 6h28, c'est Fun Radio. Bon réveil les copains, dans la demi-heure DJ Goja. Et on vient d'écouter Angèle pour vous dire qu'Angèle sera ce soir sur Fun Radio à 18h en direct avec l'équipe de la team. C'est classe, je trouve.
1: C'est trop stylé, j'adore cette fille.
0: Je trouve ça extrêmement classe et j'adore la team. Donc les deux ensemble, je pense que ce sera nickel. J'ai une étude sur laquelle je suis tombé. Je sais parce que je suis concerné. Il faut arrêter d'en vouloir aux personnes qui ne répondent pas tout de suite à vos messages. Il y a une très bonne excuse scientifique.

0: Et super concentré sur la tâche qu'elle est en train d'effectuer. Voilà. Donc, quand je ne réponds pas tout de suite à vos messages, c'est que je suis concentré sur un autre truc. Qui sauver le monde?
1: Oui, voilà.
0: Qui faire une opération en urgence pour un greffé du poumon?
1: Ok.
0: Qui emmener des enfants orphelins à Disneyland Paris?
2: Et t'as une explication quand tu réponds jamais?
0: Hein? Là, en général, c'est que j'aime pas la personne. Ce qui ne vous est jamais arrivé.
2: Non.
0: Non mais c'est un vrai sujet. Quand vous recevez un message, est-ce que vous êtes du genre à répondre immédiatement ou à laisser traîner? J'avoue que des fois, si je laisse trop traîner, j'en reçois tellement de messages dans une journée.
1: Tu te fais déborder.
0: Que des fois, ouais, je me fais déborder.
2: Moi, j'en reçois pas tant que ça, mais en fait, ça me met une pression sociale de répondre tout de suite parce que ça me, tu vois, ça m'oblige à être mature, à tout de suite prendre des décisions, alors que j'ai besoin d'avoir une ou deux heures où je réfléchis à ce que je vais dire et après je vais écrire.
1: Bah, hier, tu m'as répondu tout de suite, alors oui, je dois prendre ça comme un compliment.
2: Oui, mais tu m'avais envoyé un truc,
1: Un nude.
2: Non. Donc là, j'ai dit merci, c'est la moindre des choses.
1: Merci, demoiselle. Franchement, ça fait plaisir.
0: Venez nous dire 01 42 48 5000, on fait de la radio ensemble. Est-ce que vous êtes rapide dans la réponse de vos messages? Attendez, bougez pas. J'en envoie un, c'est juste pour faire un test.
1: Ouais. Tu réponds à un ancien message?
0: Non, j'envoie.
1: Alors?
0: Le message est parti. Ça y est, le message a été distribué.
1: À qui? À Pino, forcément.
0: Pour voir s'il répond tout de suite, parce qu'il a dit je mets deux heures en général à répondre.
2: Ah oui. Bruno, je crois que je fais un AVC. Oh bah ça attendra.
0: Il y a des messages, faut être un peu plus rapide. DJ Goja, c'est sur Fun Radio après les infos, il est 6h30. 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Oriane Doro pour les infos, bonjour.
3: Bonjour Bruno, bonjour à tous. Attention au brouillard ce matin avant une journée estivale du nord au sud.
0: Les dirigeants européens se retrouvent à Bruxelles aujourd'hui.
3: Pour se lancer dans une bataille autour du prochain budget de l'UE, des milliers de milliards d'euros alloués à l'agriculture, à la défense ou encore à l'immigration. Hier, l'Assemblée nationale a approuvé la participation de la France au budget de l'Union européenne, à savoir près de 31 milliards d'euros. Les députés ont rejeté en revanche une mesure phare du budget 2027 de la sécurité sociale, une réduction des allègements de cotisations patronales qui devait rapporter 3,7 milliards d'euros. À la veille des vacances de la Toussaint, les organisations lycéennes et étudiantes vont être reçues à 17h30 par les ministres de l'Éducation et de l'Enseignement supérieur. Hier, en fin de matinée, environ 160 établissements étaient encore fermés. Le gouvernement affirme qu'environ deux tiers des profs remplaçants promis ont été affectés depuis vendredi. Insuffisant pour les manifestants qui réclament un plan de 10 milliards d'euros ainsi que la suppression de Parcoursup. Et après 4 semaines de mobilisation, le syndicat de police Alliance annonce porter plainte contre l'État pour mise en danger de la vie d'autrui. Il pointe du doigt les injonctions contradictoires faites aux policiers dans la gestion des manifestations.
0: Les pompiers prolongent leur mouvement de grève.
3: Il devait prendre fin le 20 octobre, mais il a été reconduit jusqu'au 4 décembre. Après un été marqué par les méga-feux et les vagues de chaleur, les syndicats de sapeurs-pompiers estiment que le gouvernement n'a toujours pas répondu à leurs revendications, davantage de moyens financiers ou encore une campagne de recrutement massif. 155 emplois vont être sauvés dans le Loiret. La justice a validé hier le projet de reprise de Duralex par l'entrepreneur Cédric Meston, qui avait déjà repris Tupperware l'an dernier. 65 personnes vont perdre leur emploi. Le ministre délégué en charge de l'industrie, Sébastien Martin, doit se rendre sur place demain.
0: Du foot, le PSG remporte une deuxième victoire d'affilée en Ligue des Champions.
3: Les doubles tenants du titre se sont imposés 4-2 sur la pelouse de Manchester City hier soir. Les Parisiens prennent la tête du classement. Mardi prochain, ils affronteront le Barça, deuxième au Parc des Princes. Ce soir, place à la Ligue Europa. Lyon reçoit les Anglais de Crystal Palace. Marseille a rendez-vous avec les Grecs de l'Olympiakos et Rennes avec l'Ophicrète.
0: On finit avec la météo de cette journée.
3: Il va encore faire beau et chaud aujourd'hui sur la moitié nord. Comme hier, il faut attendre la dissipation des brouillards et de la grisaille avant de voir le soleil. Grisaille qui va persister sur la pointe bretonne, le Cotentin et la côte d'Opale. Partout ailleurs, le soleil s'impose dans une ambiance estivale avec des températures bien au-dessus des normales de saison. 26 degrés attendus au nord de la Loire, jusqu'à 30 degrés dans le sud-ouest. Pour l'instant, il fait 7 degrés seulement à Hayange, 11 à Anduze, 12 à Chinon et à Villeurbanne, 15 à Carnac, 16 à Bastia. Cet après-midi, il fera 19 à 820 degrés au Creusot, 21 à Saint-Jean-de-Monts, 23 à Carpentras, 24 à Paris.
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0: Riviera Children Mine va arriver dans la demi-heure sur Fun Radio.

0: 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Bonjour Mélissa.
1: Coucou Mélie.
2: Oui, bonjour.
1: Salut Mélissa.
2: Bonjour la famille.
1: Ça va?
0: Ben ça va super.
2: Oui.
0: Mélissa, t'habites à Versailles, tu fais quoi dans la vie?
2: Je suis factrice.
0: D'accord. T'es déjà en tournée là ou pas?
2: Non, je suis dans le bus pour y aller.
0: D'accord, ok, bon courage à toi. Mélissa, on posait cette question tout à l'heure. Quand tu reçois un message, tu réponds tout de suite ou tu laisses traîner toi?
2: Je réponds tout de suite.
1: Comme ça c'est fait. Allez.
2: Oh, oui. Oui, et puis je suis ultra connectée, j'ai ma montre qui est connectée, donc en fait je reçois tout en instantané.
1: Ouais, waouh. Mais alors moi, tu sais que je suis comme toi, je réponds tout de suite, mais pour la simple et bonne raison que je déteste les notifications et pire, je déteste les messages pas ouverts. Ça me rend ouf.
2: Je suis pareil.
0: Ouais. Bah, tu vois. Alors après, suivant les expéditeurs, il y a des messages que t'ouvres pas volontairement.
1: Ouais, mais bon.
2: Oui.
0: Ah oui, évidemment.
1: Et du coup, si t'es quelqu'un qui répond tout de suite, si tu tardes à répondre, les gens savent que c'est parce que tu fais la tronche.
2: Exactement.
1: Ah oui,
0: c'est pas mal
1: joué.
0: Pour faire passer un message. Bon courage pour ta journée, Mélissa.
2: Merci à vous aussi. Bonne journée.
1: Bisous, Mélie.
0: Bonjour, Elodie.
3: Bonjour, Bruno. Bonjour, tout le monde.
1: Coucou, Elodie.
4: Salut.
0: Animatrice périscolaire, on est à Plérin, en Bretagne. T'es du genre à répondre tout de suite ou pas, toi, à tes messages?
3: Ouais, moi, j'aime pas faire attendre les gens, en fait. Donc, je réponds tout de suite.
1: Et alors du coup, quand les gens te font attendre, toi, qu'est-ce que t'en penses?
3: Mais j'aime pas du tout.
0: Il y a un truc qui est stressant.
3: Mais mince quoi. Moi, je leur réponds et eux, ils me répondent pas tout de suite. Donc ouais.
0: Il y a un truc qui est stressant sur WhatsApp, Elodie, c'est quand t'envoies un message, d'accord, que le message est lu et que t'as les trois petits points, tu sais, qui clignotent, la personne est en train de te répondre et puis ça s'arrête et puis ça revient. Et puis ça s'arrête, et puis à un moment tu dis tu le craches ton truc.
1: Mais non, mais c'est qu'en fait tu peux être en train de faire quelque chose, tu peux être au volant, tu peux être en train de parler à quelqu'un, en réunion.
0: C'est pour ça que tu vois, quand je réponds pas tout de suite, au moins il n'y a pas les trois petits points. J'en rajoute pas de la charge mentale. Elodie, je te fais des bisous.
3: Bah bisous, bonne journée.
1: Gros bisous, Elodie.
0: Là on a Mélissa également au téléphone ce matin. Salut Mélissa.
5: Bonjour Bruno, bonjour la famille.
4: Salut, salut Mélissa.
0: Agent de puériculture à Saint-Jouard-en-Valden, on est en Isère.
5: Oui.
0: Mélissa, je t'envoie SMS, tu en réponds tout de suite ou tu me laisses un peu galérer?
5: Galérer longtemps.
1: Ah bon? C'est-à-dire longtemps?
5: Bah ça dépend des gens, des fois je mets des remis d'une semaine, enfin c'est... voilà.
1: Ouais, moi ça peut m'arriver aussi, je peux être un peu comme toi Mélissa. C'est hyper vexant pour l'autre.
0: Que, si c'est un message urgent, c'est toujours compliqué, tu vois ce que je veux dire?
5: Oui. Bah, si c'est urgent, je réponds. Si c'est quelqu'un que j'aime pas, bah, c'est des remis.
0: D'accord, ok.
4: Ça dépend de l'importance de la personne, souvent aussi.
5: Voilà.
0: Mais des fois, pour savoir si le message est urgent, il faut que tu l'ouvres.
4: Oui.
5: Oui.
1: Ouais, mais t'as souvent un aperçu, tu vois le début, tu vois. Par exemple, moi, les messages où je mets longtemps, c'est, t'es dispo jeudi? Waouh, je fais d'abord une enquête avant. Ouais. Attends, qu'est-ce qu'il va me proposer et
0: par
1: tout.
0: Exemple, moi, je suis sur un groupe WhatsApp.
1: Ouais.
0: Où on était invité à un barbecue avec Karina. J'ai répondu que moi, j'étais pas là, tu vois, parce que j'allais chez mes parents. Karina a toujours pas répondu pour ce barbecue.
1: Je l'avais pas vu les messages.
0: Ça a eu lieu il y a un
1: mais
0: mois.
1: Non, mais j'étais au Canada, Bruno. J'étais au Canada, je pouvais pas répondre. Et maintenant, c'est trop tard
6: non,
1: pour répondre.
6: Non, mais t'exagères.
1: Et pardon, c'est pas gentil de me mettre dans la sauce.
0: C'est pas moi, c'est Agathe.
1: Ça balance.
0: C'est Agathe qui m'a soufflé dans les oreilles. Vas-y, parle-lui du message.
1: Oui, alors il faut que vous sachiez que dans cette équipe, on s'entend extrêmement bien, mais alors ça tire à vue, quoi.
4: Voilà. T'es pas dans la sauce, là, t'es dans
0: Agathe.
4: Ciment.
0: Si vous voyez pas qui est Agathe, c'est notre productrice. Agathe, c'est ça. Mélissa, je te fais des bisous.
1: Bisous, Mélissa.
4: Comme on dit dans le milieu, c'est son plat signature.
6: Après, je dois me faire respecter.
4: Ah, bah oui, tu balances aussi alors.
0: Riviera, she doesn't mind. Je peux te dire, quand les bruits de bottes vont revenir, vous serez en haut de l'échelle sociale. 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
4: 6h45, c'est Fun Radio et Ariane Espace prévoit de mettre en orbite 36 satellites déployés pour la firme Amazon au plus tôt le 23 novembre. Bon, après, disons plutôt entre le 23 novembre et le 15 avril, ça reste Amazon. On soit à peu près calé. Riviera, c'est tout de suite, c'est sur Fun Radio.

0: Riviera sur Fun Radio. Dans quelques instants, juste avant 7h du matin, on va jouer avec les
1: chiffres.
0: Ne t'énerve pas, Pino. Tu vois,
2: c'est trop, je sais pas.
0: Il mesure désormais 1m88 de plus qu'en 2023.
2: Et c'est pas mon nom. Et voilà, ça te fait rire, ça.
3: Ah, j'adore, merci beaucoup. C'est pas Victor Wembanyama.
0: Oh, les beaux.
3: Bah, 1m88 de plus, t'imagines.
0: Bah, 1m88 de plus, après, c'est plus un être humain.
2: C'est un dinosaure, quoi.
0: On va jouer avec les chiffres dans 3 minutes. Pour l'instant, je paye de la facture.
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0: On fait ça en direct tous les matins sur Fun Radio. Vous envoyez vos factures, ou plutôt, vous envoyez facture par SMS. 74 900 pour la France, 72 pour la Belgique. Nous, on gère. Ouais. Pas à vous prendre la tête, on sait, c'est le matin. Nous, on gère de notre côté. Le seul truc, c'est que si votre téléphone sonne le matin, ça veut dire que c'est votre facture qui va être payée. Et en instantané, je fais le virement en direct.
5: Allô?
0: Bonjour François.
5: Bonjour.
0: François, c'est le seul animateur radio qui paye tes factures.
5: C'est Bruno sur Fun Radio, bien sûr.
3: Et oui. Bravo François.
0: Je suis en train de prendre un accent, mais en fait, je sais pas du tout si accent il y a. Un petit peu quand même, t'habites où?
5: À Dunkerque.
3: Menteur.
5: Je suis de Marseille, évidemment.
0: Toi, t'es Marseillais, toi. T'es branché foot ou pas, François?
5: Ah, n'en parle pas, s'il te plaît, c'est la débandade.
0: Ah là là.
3: Mais je crois que ça n'existe pas, un Marseillais qui n'est pas branché foot.
0: Parce que tu sais que je suis fan de l'OM, François.
5: Ouais,
0: hier, j'ai enregistré une émission pour Arthur. Il y avait Titoff. Et ouais. Je disais à Titoff, ouais. Je dis, on fait quoi? C'est ce qu'on fait. C'est quoi le projet? Évidemment, tu vois, c'est une équipe de cœur. Tu la suis, mais pff, pas simple.
2: Ouais, ça va revenir, ça va revenir.
5: Là, mais bon, ce soir, quand même, il faut gagner, quand même. C'est
0: ouais, bah oui, ce soir, c'est la Ligue Europa. Ouais.
3: Attends, c'est la Ligue Europa, du coup, ouais. C'est ça.
5: Ouais. Okay. C'est ça.
0: Écoute, on sait jamais. C'est quoi sur un malentendu?
3: Mais sinon, mettez-vous à un autre sport. Ça se trouve, vous êtes fort en volley, vous le savez pas?
0: Ouais, je vais mettre au pickleball.
5: Non, on est bon au hockey, par contre. C'est vrai.
0: Ouais, c'est vrai. Bon, François, dis-moi, j'ai reçu une facture de 219,89 €. C'est quoi?
5: C'est l'achat d'une raquette de padel.
3: Ah bah voilà. Tu vois, on reste dans le sport.
5: Voilà, dans le sport, ouais.
3: Ça coûte hyper cher.
5: Depuis 2 ans. Il y a un peu tous les prix, mais celle que j'ai pris, elle coûte 200 €, mais elle coûtait à la base de 340, donc c'est une grosse promo.
0: D'accord.
5: Mais c'est une raquette haut de gamme, ouais. Ah ouais. Parce que je fais des compétitions aussi, donc voilà.
3: Ok.
0: J'ai vu Didier Deschamps qui fait du paddle. Je le dis parce que c'est son anniversaire aujourd'hui et c'est mon pote. Bon anniversaire à Didier.
2: Ah, il est accro, hein. Il fait que ça.
0: De toute façon, Didier, il fait tous les sports, je crois.
3: Mais ça peut être une bonne idée de cadeau, du coup.
0: Il n'y a pas un sport qui ne fait pas. Oui, c'est vrai. François, je te fais un virement instantané. Je ne sais pas si tu reçois les alertes SMS de ta banque quand l'argent.
5: Je reçois.
0: Donc, on va faire ça en direct. Hop.
5: Ouais.
0: Virement validé, bim, ça y est, ça part. Et normalement, en 10 secondes, tu vas me dire, ok, j'ai une alerte SMS, j'ai l'impression d'avoir eu 219,89 € sur mon compte. Et évidemment, alors, tout ça est préparé sans filet, hein. Donc si ça part
5: j'ai
0: pas...
5: J'ai reçu un virement instantané,
3: allez,
5: c'est bon.
0: Allez,
5: j'ai très bien fait, c'est ça qu'on veut à Marseille.
0: Je t'embrasse, mon pote.
5: Merci, bonne journée à la famille.
3: Bonne journée.
0: Allez, l'OM, évidemment. Ugel, Moving to the Sun, c'est tout de suite sur Fun.
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0: Dans 4 minutes, il sera 7h du matin. Juste après 7h du matin, il y aura l'info, c'est rigolo. Vous êtes peut-être en train de vous réveiller et vous avez peut-être du mal. Sachez qu'il y a des réveils qui sont plus difficiles que d'autres. Et Pino est tombé sur une info. On va parler d'une nana au Guatemala qui a 15 ans et elle se réveille quoi qu'il arrive. Quel que soit ce que vous soyez en train de vivre là ce matin, vous serez pas au niveau.
1: Voilà. C'est clair.
0: Vraiment, vous serez pas au niveau de son réveil à elle. Donc si vous, là ce matin, vous avez du mal à vous réveiller, sachez que de toute façon, il y a quelqu'un qui est pire que vous dans le monde à cet instant précis.

0: parler dans la demi-heure sur Fun Radio. Mais pour l'instant, on joue avec...
1: Les chiffres.
0: Dites-le-moi, redites-le-moi.
2: Les chiffres.
0: Le 7. Oh oui.
1: Le 13.
0: Ça suffit.
1: Pardon.
0: Il mesure désormais 1m88 de plus qu'en 2023. Mais d'après vous, de quoi s'agit-il?
3: Tu sais quoi? Je crois que j'ai eu l'info, désolé. Je crois que c'est le Mont Blanc.
0: Exactement.
1: Oui, et c'est une très bonne nouvelle.
0: Ce chiffre provient des dernières mesures des géomètres experts français réalisées au mois de septembre. Il mesure désormais 4807,47 mètres.
1: Comme on avait appris à l'école.
0: Ouais, moi c'est ce qu'on m'avait appris. Ouais, 4807 mètres, c'était vraiment le truc. Ça fait partie des choses de l'école dont tu te souviens, qui ne te servent plus jamais de ta vie. 4807 mètres, la hauteur du Mont Blanc. 1515, la bataille de Marignan. C'est ces trucs...
1: C'est vrai. Donc comme quoi, le froid, ça fait pas rétrécir.
0: Merci. Pour les montagnes.
1: Voilà.
0: Merci de cette étude.
3: Allez, est-ce qu'il mesure comme nous avec les parents, genre ils ont un crayon
0: mesure avec un mètre, c'est pas compliqué. Le grand-père, c'est le mètre que t'achètes au Bricorama. Il va, c'est comme quand tu mesures un mur ou tu demandes à ta meuf ou à ton mec, tu peux tenir l'autre bout. Voilà.
3: Ouais, c'est ça.
0: Là, c'est pareil. T'as un géomètre qui en va avec le rouleau. Alors j'estime que, je pense, à mon avis, 4807 mètres.
3: Ouais.
0: Le rouleau doit faire à peu près plusieurs centaines de mètres de diamètre. C'est un peu chiant. Je sais pas comment il transporte. Et puis après, le gars part. Si jamais il le lâche.
3: Ah oui, il faut mettre le cran de sécurité.
0: Bah, il coupe toute la forêt.
3: Ah oui, c'est ça.
0: Je sais pas si vous êtes déjà fait couper par un mètre qui se rétracte tout seul. Ça peut être très dangereux. Donc là, à mon avis, je pense qu'il prévoit. Il doit y avoir des cordons de sécurité.
1: Enfin, bien bref.
0: 4807 mètres et 47 centimètres. C'est important, 47 centimètres. Autre chiffre. 4 Français sur 10 le font au moins une fois par an.
1: Ça se fait chez nous?
0: Ouais.
1: C'est quelque chose
0: de... Pas exclusivement. Mais. À 90%, je pense que ça se fait chez toi.
1: Est-ce que c'est quelque chose d'agréable?
0: Oui, bah oui.
3: C'est du bien-être personnel, genre un massage?
0: Non, mais ça peut être du bien-être personnel.
1: C'est pas un grand rangement, genre?
0: C'est pas du tout un grand rangement.
1: Est-ce que ça provoque une odeur?
0: Ça provoque pas d'odeur. Ah, et en même temps, ça pourrait, si tu te cales sur ce truc.
1: Waouh, tes indices ne deviennent jamais perforants.
4: Changer les meubles de place?
0: Non. Pourquoi ça, tu changes tes points de place, il y a une odeur chez toi?
1: Ouais, ça pue.
4: Bah, non, mais
0: j'ai caché mes slips.
1: Et tu peux être amené à
0: Moi, je range mes slips depuis un an sous l'armoire. Ils ont bougé l'armoire. Pendant... 4 Français sur 10 suivent une émission assidûment à la télé. Alors, je vais parler d'odeur parce que si jamais tu suis Top Chef, et ben, hop, tu peux avoir, tu vois, le...
3: Ah, une
0: le
3: grosse séquence,
0: Bah oui, évidemment. C'est un sondage Ipsos. Le sondage révèle que 58% regardent l'émission en direct et 42% en replay. Les 3 émissions les plus citées. Donc, on est en France, hein. Koh-Lanta.
3: Ouais. Ça, c'est moi,
0: L'amour est dans le pré.
1: Ça, c'est Christina.
0: Et Star Academy.
1: Bien sûr. Ah, y a pas fait entrer l'accusé?
0: Y a pas chacun son tour? Bah, super.
3: Oui, ben non, mais
1: non,
3: ça...
1: mais c'est que tu regardes en famille, Bruce, et ces programmes, c'est pour ça.
0: Est-ce qu'il y a une émission que vous ne ratez jamais en vrai? Moi, je serais incapable de dire quoi que ce soit.
1: Moi, je sais que la Starac, quasi toutes, je vais les regarder, je pense.
4: Une fois par an, moi, je rate pas et Miss France et l'Eurovision.
0: Ouais, mais c'est qu'une fois par an.
4: Ouais, ça va. Donc,
3: les
4: du coup,
3: plus grands
4: planning...
3: frais des capables. <Avec
0: Yann. rire> Ugel va arriver après les infos de 7h sur Fun Radio. Et puis le coup de pression vous permet de ce matin de repartir avec l'ordinateur dont on ne dit pas le nom. Ça doit être le Voldemort. Ça se trouve, c'est Voldemort, c'est la marque de cet ordinateur. Vous envoyez Bruno par SMS 74 900 si vous êtes en France, 63 22. Si vous êtes en Belgique, ça arrivera à 7h10. Pour l'instant, les infos sur Fun, il est 7h.
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0: Les infos à 7h du matin, c'est avec Oriane Doro. Bonjour Oriane.
6: Bonjour Bruno, bonjour à tous. Beaucoup de brouillard au lever du jour, mais le soleil va s'imposer quasiment partout.
0: Le collégien d'Aubagne a été mis en examen et placé en détention provisoire.
6: L'adolescent de 14 ans qui a blessé le principal et une enseignante de son établissement avec un fusil de chasse lundi a reconnu les faits. Il dit avoir été influencé par une mouvance, fasciné par les tueries de masse. Il nie en revanche avoir voulu tuer et dit avoir agi par vengeance après avoir subi du harcèlement. Les syndicats lycéens et étudiants seront récemment reçu par le ministre de l'Éducation nationale cet après-midi. Hier, en fin de matinée, environ 160 établissements étaient encore fermés. Près de 8000 personnes ont été placées en garde à vue depuis le début du mouvement. 2735 ont donné lieu à des poursuites, 26 à de la détention provisoire selon le ministère de la Justice. Le syndicat de police Alliance annonce porter plainte contre l'État pour mise en danger de la vie d'autrui. Il pointe du doigt les injonctions contradictoires faites aux policiers dans la gestion des manifestations. Les députés rejettent une mesure phare du budget de la Sécu, une réduction des allègements de cotisations patronales qui devait rapporter 3,7 milliards d'euros, mesure écartée en commission des affaires sociales. À l'Assemblée, les députés ont approuvé la participation de la France au budget de l'Union européenne à hauteur de près de 31 milliards d'euros.
0: Un budget qui inquiète le cinéma tricolore.
6: Dans une tribune publiée dans Le Monde, plus de 170 cinéastes alertent sur le risque d'un effacement du cinéma français. Parmi eux, Jacques Audiard, Michel Hazanavicius, Justine Triet ou encore Rebecca Zlotowski. Le doublement de la TVA de Canal+ et la baisse de la dotation accordée à France Télévisions pourraient, selon eux, entraîner la disparition de 80 films par an.
0: Du foot et Paris qui a remporté son choc contre Manchester City hier soir.
6: Les Parisiens ont décroché une deuxième victoire d'affilée en Ligue des Champions en s'imposant 4-2 sur la pelouse du club anglais. Les tenants du titre prennent la tête du classement juste devant le Barça qu'ils recevront au Parc des Princes mardi prochain. Ce soir, trois clubs français à suivre en Ligue Europa. Lyon reçoit les Anglais de Crystal Palace. Marseille a rendez-vous avec les Grecs de l'Olympiakos et Rennes avec l'Ophicrète.
0: La météo de ce jeudi, c'est vachement bien.
6: Ben oui, toujours très beau, très chaud sur la moitié nord. Comme hier, il va falloir attendre la dissipation des brouillards et de la grisaille avant de voir le soleil. Grisaille qui persistera sur la pointe bretonne, le Cotentin et la côte d'Opale. Partout ailleurs, en revanche, le soleil s'impose dans une ambiance estivale avec des températures bien au-dessus des normales de saison, jusqu'à 26 degrés au nord de la Loire, 30 degrés dans le sud-ouest. Pour l'instant, il fait 10 degrés à Auxerre, 11 à Paris, 12 à La Flèche, 13 à Angoulême, 16 à Antibes. Cet après-midi, il fera 20 degrés à Morlaix, 22 à Saint-Flour, 23 à Solenzara, jusqu'à 25 à Figeac.

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1: 7h03, c'est Fun Radio. Un pipi, un café et Fun Radio le matin. Voilà, c'est un bon réflexe.
2: Ou un thé, attention, on n'est pas regardant. Ouais.
3: Oui, mais pas dans la tasse, hein, le pipi.
2: Non, évidemment.
3: Oui. Non, on mais fait... précise, parce que parfois...
2: On fait partie de vos réflexes du matin et ça fait bien plaisir. Soyez les bienvenus chez vous, les amis. Je dis chez vous parce que c'est vous qui faites le succès de cette émission, quel que soit le moment de la matinale où vous nous rejoignez. Entre 6h et 10h, nous, on est toujours très contents de vous voir. En fait, on est un peu comme des labradors. C'est-à-dire que quand vous arrivez sur Fun Radio, on est content, on est heureux, on vous fait la fête. Bah, et même si vous êtes allé voir un autre chien. Bon, là, en l'occurrence, c'est une autre radio. Vous revenez chez nous, on est content. On est content comme au premier jour. Bien sûr, évidemment.
4: On vous juge pas.
2: On ne jugera jamais. On se jugera entre nous.
3: Oui, oui.
2: Mais on vous jugera jamais, vous.
5: Et on ne prend pas de vacances, sachez-le, parce que c'est demain les vacances scolaires de la Toussaint.
2: Non, ça,
5: on
2: y a
5: sera
2: pas
5: là.
2: De vacances. Non, ça, toute la Toussaint, on est là tous les matins en direct, quoi qu'il arrive. Bisous à Floriane qui nous a envoyé coucou la famille. Merci pour tout ce que vous faites. Vous nous faites rire et vous nous réveillez dès le matin, même les jours où on a la flemme. C'est bien les jours de flemme où t'as quelqu'un sur qui compter. Et Caroline, que dit, vous êtes devenue une habitude à la maison. Mon mari râle parce que je mets Fun Radio dès le réveil. Mais peut-être parce que t'en as marre de l'écouter, ton mari. Il dit, alors, où est-ce que t'as rangé mes caleçons, mes slips, etc. Ben, bouge
4: mais démerde-toi, t'as qu'à les ranger toi-même.
2: Voilà, évidemment. Bébé Rissa va arriver dans la demi-heure sur Fun Radio.

0: Avril Delmar qui mixe de temps en temps Fun Radio. Je vous livre les infos telles que Lucas, notre réalisateur, me dit dans l'oreille. Donc moi je répète bêtement, il dit voilà, on est les premiers à le passer.
1: Oui, oui.
0: Et après tu m'as dit on est sûrement les seuls même.
1: C'est ce que tu m'as dit, mais ce que je veux dire, c'est une exclu,
2: oui,
1: quoi.
2: Mais c'est compris. Super.
0: C'est une exclusivité.
1: Bientôt tout le monde va le diffuser.
0: Mais c'est souvent ce qui se passe avec Fun Radio.
1: Exactement.
0: On est content de passer ce titre. On va jouer dans 10 minutes. Il y a le coup de pression qui se prépare, les copains. Vous envoyez Bruno par SMS au 74-900, mais pour l'instant, l'info, c'est rigolo. Si vous avez un réveil difficile ce matin, sachez que Puno a trouvé pire.
3: Ouais, on part au Guatemala, donc c'est une jeune fille de 15 ans qui s'est réveillée, mais réveillée où à votre avis? Dans quel endroit? Dans quel objet? Toi tu sais, mais...
2: Dans un buisson?
3: Non, pire que ça.
0: Un objet? Un buisson?
3: C'est un espace assez réduit avec du bois.
2: Mais dis pas que c'est un cercueil.
3: Si, c'est bien évidemment un cercueil. Je vous raconte l'histoire. Donc c'est une jeune fille qui a perdu connaissance et qui a fait un malaise. Donc elle est tombée au sol, etc. Et elle présentait plus de signes vitaux selon son père. Donc pour eux, elle était décédée. Donc ils ont organisé les funérailles. Donc ils l'ont placée dans un cercueil. Et puis au moment où la maman pleurait dans le cercueil, elle a commencé à voir sa fille bouger. Et donc elle s'est réveillée donc dans le cercueil.
2: Non mais attends, ça se trouve son père il voulait se débarrasser d'elle,
3: L'enquête est en cours, donc on ne sait pas si voilà.
2: L'organisation est très rapide quand même. Tu tombes, t'es dans un cercueil.
0: Ah bah c'est le Guatemala. Ça c'est le Guatemala.
2: Ils sont efficaces, on peut pas leur retirer. Hein.
0: Ils te suivent toujours. Au Guatemala, tous les gens qui marchent, t'as un gars derrière avec un corbillard. Au cas où, t'as pas.
2: Bah oui.
0: Ah bah oui, mais c'est
2: très
0: ça l'avenir.
2: Efficace.
0: Un peu, c'est le McDo du décès. 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Et si on se faisait Ugel?

0: 7h09, jeudi aujourd'hui, nous sommes le 15 octobre et ces images qui font le tour du net depuis quelques heures. En Chine, il y a des femmes qui travaillent actuellement avec un casque sur la tête et ce casque enregistre leurs mouvements. L'objectif, c'est permettre ensuite à des robots de refaire les mêmes tâches.
1: Ah.
0: Il va être chiant, ce nouveau Robocop où on va devoir plier des slips, les gars. Le coup de pression ce matin et nous avons Benjamin. Benjamin, son métier, il est fou. Salut Benjamin.
2: Bonjour l'équipe, bonjour la famille.
3: Salut Ben.
0: T'es à la verrie, c'est en Vendée, t'es cascadeur ?
2: Ouais, je suis cascadeur, pour du spectacle vivant.
3: Au pied du fou ?
2: Par exemple, ouais, entre autres.
3: C'est trop bien. T'as fait une école de cascadeur ?
2: Ouais, j'ai fait des formations à l'extérieur, ouais, pour me former aux différents types de cascades, ouais.
0: Mais dis-moi, est-ce que tu as participé à des films déjà ? T'as déjà fait des cascades pour la télé, pour le cinéma ?
2: Alors moi, j'ai moins fait de tournage, mais j'ai quand même fait quelques petits tournages, ouais.
0: Vas-y, dis.
2: J'ai fait Paris Has Fallen, la série Canal+.
0: Ouais, ok. Moi, je suis épaté.
2: Je
0: trouve ça épatant. T'es trop jeune, t'as pas connu Benjamin. Il y avait une série télévisée, mais qui a été adaptée au cinéma avec Ryan Gosling il y a pas très longtemps, qui s'appelait L'homme qui tombe à pic dans les années 80. C'était une série où justement le héros principal était un cascadeur. Ça m'a toujours épaté ce métier. J'ai vu des reportages sur les cascadeurs. C'est quand même horrible parce que c'est un gars qui risque sa vie. Bah, il y a aussi Once Upon a Time in Hollywood, le film de Quentin Tarantino.
3: Ouais. Oui.
0: Le héros, c'est Brad Pitt qui est justement cascadeur. Ça m'a toujours épaté ces gens qui sont dans le don de soi parce que en fait, ils font toutes les cascades d'un acteur qui tire les lauriers d'une scène alors qu'il n'a pas joué dedans.
3: Oui, exactement.
0: C'est fou quand même ce truc.
3: Bravo.
0: Bon, Benjamin, bravo en tout cas. Tu peux repartir ce matin avec un ordinateur portable. Je te rappelle la règle du coup de pression. Pendant une minute, je vais te poser des questions, d'accord ? Et ce que j'attends de toi, c'est que tu me donnes 3 bonnes réponses aux questions que je te pose, ok ?
2: Ok, ouais.
0: Si jamais tu te plantes, tu repars à zéro. Pourquoi on appelle ça de coup de pression ? Parce que tu n'as pas le droit de passer, quelle que soit la question, il me faut une réponse. Et puis surtout, tu n'as pas le droit d'hésiter. Si tu mets plus d'une seconde à répondre, là aussi, t'es éliminé. T'es prêt ?
2: Ouais, je suis prêt.
0: Top chrono. Quel est le nom de l'indice boursier regroupant 40 grandes entreprises françaises cotées de Paris ?
2: Le CAC 40.
0: Un point. Quelle monnaie était utilisée en Italie avant l'euro ?
2: Les roubis.
0: Non, la lire. Qui a peint la ronde de nuit ?
2: Van Gogh.
0: Rembrandt. Quel lac est le plus profond du monde ?
2: Le lac d'Annecy.
0: Le lac Baïkal en Russie. Quel pays a été le premier à accorder le droit de vote aux femmes ?
2: La France ?
0: Non, la Nouvelle-Zélande en 1893. Quel cycliste belge était surnommé le cannibale ?
2: Eddy Merckx.
0: Un point. Quelle est la longueur d'une piscine olympique ?
2: 50 mètres.
0: Deux points. De quelle région française le Queen Yaman est-il originaire ?
2: La Bretagne.
0: Allez, c'est bon.
3: Tu sais quoi ? On est content pour toi, Benjamin. C'est clair.
0: Ouais, tu sais quoi, je t'avais en sympathie. Alors attention, je dis pas que des fois quand des auditeurs perdent, je suis content.
3: Non, bien sûr, mais parfois
0: des fois,
3: on s'attache vite, écoute.
0: Benjamin, sois heureux, on t'envoie l'ordinateur.
2: Ah ben merci beaucoup la famille, vous êtes au top.
0: Merci à toi de nous écouter.
3: Bisous.
0: Bonjour Emiliane.
4: Bonjour.
3: Salut Emiliane.
0: C'est un joli
4: bonjour
0: prénom.
4: Bonjour
0: Emiliane,
4: merci.
0: J'aime bien. C'est-à-dire que ton père voulait t'appeler Emilie, ta mère voulait t'appeler Viviane, ils t'ont appelé Emiliane.
4: Ouais, c'est ça.
0: J'ai pour toi une liste de questions. Est-ce que tu es prête ?
4: Allez, on y va.
0: Top chrono. Qui fut la première femme à recevoir un prix Nobel ?
4: Emiliane.
0: C'était Marie Curie. Quelle langue possède le plus grand nombre de locuteurs natifs au monde ?
4: Le latin.
0: Le chinois mandarin. Quel révolutionnaire français était surnommé l'incorruptible ?
4: Napoléon.
0: Non, Robespierre. Quel organisme international est chargé de coordonner la coopération policière entre des pays membres ?
4: La France.
0: Interpol. Quel fleuve traverse Vienne, Bratislava, Budapest et Belgrade ?
4: Oh, la mer, j'en sais rien.
0: Quelle chaîne montagneuse ?
4: Non, mais c'est trop vite.
3: Normalement, on dit pas j'en sais rien, je sais pas, tout ça. C'est vrai. Elle commentait ses réponses.
4: Ah ouais,
0: c'était un peu la galère, Emiliane. Ouais.
4: Ah oui, non, mais complètement la galère.
0: Je te fais des bisous.
4: Non, je suis pas calée du tout. Bisous à tous, merci beaucoup.
3: Bisous.
5: Ça rigole pas ici, t'as
3: elle
5: pas le droit de commenter tes réponses.
0: J'ai envie d'en faire une autre petite. On me dit on y va dans l'oreillette, Lucas.
6: Oui.
0: L'émission s'appelle comment?
1: Bruno sur Fun Radio.
0: Voilà. On va en faire une autre petite. Bonjour Chloé.
5: Oui, bonjour Bruno, bonjour à tous.
3: Coucou. Salut Chloé.
0: Chloé, est-ce que t'es prête à jouer avec nous?
5: Ben oui, ça a l'air d'être dur, mais je vais essayer.
0: Mais c'est pas dur, regarde, on y va tout de suite, top chrono. Quel film raconte l'histoire d'un parc peuplé de dinosaures clonés?
5: Francis.
0: Hein?
3: Francis, elle a dit.
0: Non, alors après, dis pas n'importe quoi non plus, Chloé, hein, là je le pense, mais... c'est quelle course à pied qui se dispute sur 42,195 km?
5: Le marathon.
0: Oui, un point. Quel pays était dirigé par Franco?
5: L'Italie.
0: L'Espagne. 2 x 2, ça fait combien?
5: 4.
0: Un point. Quelle course cycliste était surnommée et surnommée toujours la doyenne?
5: Le Tour de France.
0: Liège, Bastogne, Liège. Quelle est la capitale de la Grèce?
5: Athènes.
0: Un point. Quelle bataille marque la défaite finale de Napoléon?
5: Caca.
0: T'as dit quoi?
3: Caca. Caca.
6: J'aime bien.
3: Ouais, prout.
1: On est voilà. Sur des réponses de CP.
5: Oui, parce que j'ai des petits enfants.
0: Ouais. C'est pas parce que tu gardes des petits que tu dois parler comme un petit, tu vois ce que je veux dire. Voilà, voilà. Chloé, une belle journée.
5: Merci.
3: Bisous, Chloé. Merci beaucoup. Caca.
0: Ça vous fait marrer, ça.
3: Bah oui.
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0: 18, c'est Fun Radio, bon réveil les copains. Je vais vous parler d'un nouveau programme télé qu'on n'avait pas vu venir là, qui va arriver en France. Je vous en parlerai avant 7h30.
1: Oui, alors Bruno, tu peux me permettre de passer un coup de gueule?
0: Ça dépend, c'est avec quel sujet?
1: Ça concerne un sujet qui me touche bien évidemment, c'est la raclette.
2: T'as raclette. En colère,
1: ouais,
2: qu'est-ce
1: parce
2: qu'il
1: que
2: se passe
1: là, à l'instant, je viens de tomber donc sur une nouvelle tendance qui est émergente sur les réseaux sociaux, c'est la raclette à l'huître. Oh. Et j'ai même retrouvé le son, écoutez.
3: T'as déjà mangé une raclette à l'huître?
4: Jamais.
3: Ou une huître? Prends un caquelon, tu mets que la chair dans le caquelon et tu mets un peu de fromage. Moi, j'aurais dit un peu de morbier.
4: Un peu de morbier.
3: Un peu de morbier, c'est pas mal.
4: Allez.
3: Voilà. Après, tu peux rajouter cornichons, pommes de terre, etc. Mais ça se marie super bien. Huître raclette, c'est le top.
1: Donc, je vais être très clair, allez vous faire foutre.
2: Voilà. Non, mais déjà, effectivement, l'huître, faut la laisser tranquille.
0: L'huître au Red Bull, déjà, j'étais à deux.
2: Vous avez rien dit pour l'huître au Red Bull, hein.
0: J'ai laissé passer, mais c'était dur pour mon cœur, moi qui viens de Charente-Maritime. Les huîtres du bassin de Marignan-Oléron, c'est ma vie. Mais là, l'huître à la raclette.
1: Bah, c'est quoi la prochaine étape? On met du gasoil dans la raclette?
0: Moi, c'est quoi cette fin du monde qui s'annonce? Je la souhaite maintenant. Ouais, j'ai envie de te dire, c'est quoi?
2: C'est radical, non?
1: Mais ça peut repousser les Russes, ça, s'ils arrivent.
0: Stall du show, Kaigo, c'est sur Fun Radio.
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0: 7h25, c'est Fun Radio et ce coup de théâtre à la Star Academy, les amis. Alors que l'émission a repris samedi dernier, Khalil,
30: oui,
0: un académicien, veut abandonner l'aventure. Je trouve ça assez dingue d'être en fin de carrière avant même d'en avoir une. L'exercice n'est pas simple. Allez, voici Kaigo sur Fun.

0: Show. Et Kaigo à l'instant sur Fun Radio, 7h29. Il y a une nouvelle émission qui arrive sur M6, les amis. J'adore la version américaine. C'est Gordon Ramsay qui fait la version américaine. C'est un peu comme Cauchemar en cuisine.
1: Ouais.
0: Qui était aussi une émission de Gordon Ramsay et qui a été reprise en France avec Philippe Etchebest. Il fait une émission qui s'appelle Cauchemar à l'hôtel.
1: Ah, génial, ils ont décliné.
0: Exactement, dans des hôtels, et donc il y a la version française qui arrive.
2: La France est la première destination touristique mondiale. 75 milliards d'euros de recettes, 16 000 hôtels, 650 000 chambres. C'est le joyau de notre économie.

0: à ce que vous avez pu vivre dans un hôtel, on peut garder votre anonymat.
1: Bien sûr.
0: Sans dire où vous habitez, changer votre prénom. Mais je vous en supplie, venez nous raconter des trucs gueuleries. 01 42 48 5000. On fait de la radio ensemble dans la demi-heure. Avril Delmar, elle est suisso-colombienne. Je sais pas si on dit ça comme ça, ou
1: Colombo-Suisse.
0: Colombo-Suisse, ou Helvético-Colombienne.
2: Ouais, ça doit être ça, ouais.
0: Bref, ça va arriver dans la demi-heure, et puis surtout, il y a le jeu des 5000 qui arrive. Vous voulez gagner 5000 euros cash? C'est vous qu'on attend, là, maintenant. Vous envoyez Bruno par SMS au 74 900, je vous prends juste après les infos, et vous choisissez le thème sur lequel vous allez jouer. En fait, on va écrire des questions en fonction de vous. C'est après les infos, Fun Radio 7h30.
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0: Les infos avec Oriane Doro, bonjour.
4: Bonjour Bruno, bonjour à tous. Attention au brouillard ce matin, voit une journée estivale du nord au sud.
0: Les dirigeants européens se retrouvent à Bruxelles aujourd'hui.
4: Pour se lancer dans une bataille autour du prochain budget de l'UE, des milliers de milliards d'euros alloués à l'agriculture, à la défense ou encore à l'immigration. Hier, l'Assemblée nationale a approuvé la participation de la France au budget de l'Union européenne, à savoir près de 31 milliards d'euros. Les députés ont rejeté en revanche une mesure phare du budget 2027 de la sécurité sociale, une réduction des allègements de cotisation patronale qui devait rapporter 3,7 milliards d'euros. À la veille des vacances de la Toussaint, les organisations lycéennes et étudiantes vont être reçues à 17h30 par les ministres de l'Éducation et de l'Enseignement supérieur. Hier, en fin de matinée, environ 160 établissements étaient encore fermés. Le gouvernement affirme qu'environ 2/3 des profs remplaçants promis ont été affectés depuis vendredi. Insuffisant pour les manifestants qui réclament un plan de 10 milliards d'euros ainsi que la suppression de Parcoursup. Et après 4 semaines de mobilisation, le syndicat de police Alliance annonce porter plainte contre l'État pour mise en danger de la vie d'autrui. Il pointe du doigt les injonctions contradictoires faites aux policiers dans la gestion des manifestations.
0: Les taxis manifestent aujourd'hui à Paris.
4: Ils dénoncent la concurrence déloyale des VTC dans les aéroports et réclament le renforcement des contrôles. Ils prévoient de partir de la Porte Maillot en direction de Roissy. Netflix va supprimer 1 millier de postes à travers le monde, soit 6% de ses effectifs. Dans un courrier adressé aux salariés, le géant du streaming assure être en bonne voie pour atteindre ses objectifs annuels. Les suppressions de postes devraient concerner les ressources humaines, les services juridiques ou encore les équipes chargées de la technologie. Netflix compte actuellement 325 millions d'abonnés.
0: Du foot et la victoire spectaculaire de Paris hier soir face à Manchester City.
4: Les doubles tenants du titre se sont imposés 4-2 sur la pelouse du club anglais à l'occasion de la deuxième journée de la phase de Ligue des Champions. Mardi prochain, ils affronteront le FC Barcelone au Parc des Princes. Soirée marquée aussi par le record de Kylian Mbappé, devenu le plus jeune joueur à avoir disputé 100 matchs de Ligue des Champions. C'était avec le Real, bien sûr, qui s'est imposé in extremis face à la Roma, 4-3.
0: On finit avec la météo de cette journée.
4: Eh bien, il va encore faire chaud et beau sur la moitié nord comme hier. Il faudra attendre la dissipation des brouillards et de la grisaille avant de voir le soleil. Grisaille qui va persister sur la pointe bretonne, le Cotentin et la Côte d'Opale. Partout ailleurs, le soleil s'imposera dans une ambiance estivale avec des températures bien au-dessus des normales de saison. Jusqu'à 26 degrés attendus au nord de la Loire, jusqu'à 30 degrés dans le sud-ouest. Pour l'instant, il fait 11 degrés à Anduze, 12 à Chinon et à Villeurbanne, 15 à Carnac, 16 à Bastia. Cet après-midi, il fera 19 à Huisson, 120 degrés au Creusot, 23 à Carpentras, 24 au Havre, 28 degrés à Saint-Jean-de-Luz.
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0: 7h33, c'est Fun Radio. Dans un quart d'heure, on va jouer au jeu des 5000, 5000 euros cash à vous offrir comme chaque matin. Et c'est Julia qui va jouer avec nous aujourd'hui. Bonjour Julia.
5: Bonjour Bruno, bonjour l'équipe.
1: Coucou.
6: Salut.
0: Julia, je veux tout savoir de toi. Tu habites où? Tu as quel âge? Tu fais quoi dans la vie?
5: J'ai 32 ans, j'habite à Pornic et je suis chargée de formation.
0: Ok, tu connais le principe du jeu des 5000?
5: Oui.
0: C'est un jeu injuste, tu peux gagner de l'argent et tout perdre dans la seconde. Pas dans les 5 secondes. On va te poser 5 questions, tu auras 1000 euros par bonne réponse. Quel est le thème sur lequel tu veux que nous préparions ton questionnaire?
5: Allez, sur Halloween.
1: Ah, stylé, cool.
0: Halloween, la fête ou Halloween, le film dont on entend la musique originale derrière?
5: Ah non, non, la fête.
0: Fête d'Halloween, t'es calé. Ça veut dire qu'on peut parler des origines d'Halloween, t'es dessus.
5: Ouais, carrément.
0: Ok, très bien. Bon, bah écoute, tu nous laisses 10 minutes à peine. On te prépare un questionnaire et on te pose 5 questions sur Hollywood. Sur Hollywood.
2: Hollywood, ouais.
1: Sur Halloween.
0: Rien à voir,
5: sur Halloween.
0: Sur Halloween et on joue ensemble dans 5 minutes, ok?
5: Génial, ouais.
0: À tout à l'heure, Julia, je t'embrasse.

0: Nouveauté, nouveauté Fun Radio. Redonne-moi le nom de l'artiste, Lucas.
1: Oui, c'est Avril Delmar.
0: Et son prénom, c'est Avril.
1: Oui.
0: D'accord. Et donc Avril, elle mixe sur Fun Radio.
1: En fait, elle chante surtout. J'ai vu sur son Instagram. Et d'ailleurs, là, elle a l'air d'être en studio, donc elle va sortir un nouveau truc. Et voilà.
0: Merci. Des infos musicales au top, évidemment. C'est aussi ça, Fun Radio. Il est 7h38 et on parlait d'hôtel. Cauchemar à l'hôtel, ça arrive en France, ça va arriver sur M6. Et je disais, voilà, si vous travaillez dans des hôtels, vous avez forcément des dingueries.
2: Mais oui.
0: Auxquelles vous avez assisté. Oui. Et je voulais que vous nous appeliez ce matin au 01 42 48 5000. Bonjour Gilles.
3: Bonjour Bruno, bonjour la famille.
2: Salut Gilles.
0: Gilles, t'es à Courtenay en Isère. T'as bossé dans l'hôtellerie. T'étais quoi?
3: Barman professionnel.
0: D'accord. Bon, explique. Raconte une dinguerie que t'as vécue dans un hôtel.
3: On avait un client qui demandait tout le temps la même chambre. Et un jour, il s'est passé que sa chambre n'était pas disponible et il nous a fait un énorme scandale.
0: Ouais.
3: On n'a pas compris pourquoi. Et quelques temps après, lors de réflexion, on a découvert que dans le faux plafond, il y avait plein de sextoys.
2: Oh, voilà. Il cachait ça.
0: Ah, il n'osait pas les ramener chez lui, donc il les mettait dans sa chambre.
3: Exactement.
2: Excellent.
4: Ah, délire. Sacré Bruel.
0: Merci Gilles, je t'embrasse.
3: Je t'embrasse Bruno, j'embrasse ta famille, au revoir.
2: Bisous Gilles. Merci.
0: Ciao. Bonjour Angélique.
2: Coucou Angélique.
5: Bonjour Bruno, bonjour la famille.
2: Hello. Ça va?
5: Je suis ravie d'être avec vous au téléphone, c'est trop cool.
0: Eh ben on est ravis de t'avoir. Angélique, on parle de dinguerie. T'as bossé dans un hôtel, tu faisais quoi toi?
5: Moi j'étais réceptionniste.
0: C'est fou,
5: et
0: c'est
5: Angélique, la dinguerie qui, moi, m'a toujours choqué.
0: Je te coupe, c'est parce que il y a deux jours, on a eu un auditeur à New York. C'était immédiat, on lui parlait, on l'avait tout de suite. Toi, t'habites à 35 km de Paris. Il y a un décalage comme si tu m'appelais de Corée du Sud, en fait.
4: C'est notre force.
0: C'est vraiment notre force. Donc, alors, oui, excuse-moi, je t'ai coupé, Angélique. Raconte cette anecdote à l'hôtel.
5: Eh bien, je suis frustrée parce que au standard, ça allait super bien. Mais en tout cas, l'anecdote, c'est que lorsque j'étais en réception, lorsqu'on était en basse saison à vendre des chambres au prix coûtant, pour diminuer les coûts, on changeait pas toujours la couette entre deux clients.
2: Ah, c'est cochon, ça.
0: Non, c'est pas propre.
2: C'est cochon.
0: C'est dégueulasse, surtout.
5: Okay. C'est hardcore, c'est dégueulasse.
0: Ouais, j'avoue.
2: On n'aurait jamais voulu avoir cette main. Ouais.
0: J'aurais aimé pas
2: l'avoir. Mais merci de la donner quand même.
4: Si tu passes après Miss France, ça va, mais
2: ouais. Ouais, même.
0: Bonjour, Georges.
4: Je sais pas.
6: Bonjour, Bruno. Bonjour, la famille. Comment
2: salut,
6: ça va?
2: Georges.
0: Ça va bien. Toi, t'étais concierge d'hôtellerie. T'as vécu quoi, toi?
6: Alors, moi, j'avais le concierge, un peu le gars qui est là pour réaliser toutes les demandes. Et le truc le plus fou qui m'a le plus marqué, c'est qu'un client voulait, on était à Deauville en Normandie, et voulait peindre une vache sur la plage.
0: Ouais.
6: Donc du coup, nous, notre rôle, c'est d'essayer de trouver une vache pour pouvoir l'amener sur une plage. Alors ça va, quand on est en Normandie, une vache et une plage, c'est hyper facile. Mais il fallait trouver la bonne personne qui accepterait d'amener cette vache sur la plage.
0: Ouais.
6: Et on a fini par trouver un agriculteur qui a accepté d'amener la vache.
2: Non, mais
6: donc
2: ça demande quoi.
6: On a pu mettre la vache
2: quoi.
6: Sur la plage.
0: Ouais.
6: Et le type a pu faire sa peinture, une vache sur une plage à Deauville.
0: Ben oui, mais le client est roi.
2: C'est improbable.
6: Surtout quand il a des moyens.
0: Bon,
2: ah ouais, c'est ça qu'il faut retenir.
0: Georges, je t'embrasse. Il est 7h41, les amis. Il y a Bormin qui arrive. Et Julia va répondre à 5 questions sur le thème d'Halloween pour tenter de repartir avec 5000 euros cash.
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2: 7h47, bienvenue sur Fun Radio les amis. Dans quelques instants, Julia va tenter de repartir avec 5000 euros cash après Bormine.

0: 8h10, c'est Fun Radio.
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0: Julia fait son jeu des 5000 ce matin. Julia est chargée de formation à Pornic, en Loire-Atlantique. Julia, tu as choisi la fête d'Halloween.
3: C'est ça.
0: Je vais te poser 5 questions sur la fête d'Halloween. Chacune de tes bonnes réponses te fera gagner 1000 euros. Ça veut dire que, à l'issue du questionnaire, tu peux avoir 5000 euros en poche. Mais dans les 5 dernières secondes du jeu, on appellera un voleur, un auditeur qui, comme toi, s'est inscrit par SMS, sauf qu'il s'est inscrit hier. S'il décroche sans dire allô ni bonjour, mais juste Bruno sur Fun Radio, il volera tout ton argent. Nous sommes d'accord ?
3: Complètement d'accord.
4: Est-ce que tu fêtes toi-même Halloween, Julia ? T'as décoré un petit peu chez toi ?
3: Ouais.
4: Ouais, tu fais pareil. Tu sais que je suis passée à la Foire Fouille le week-end dernier. Il y avait 3 rayons entiers pour Halloween.
3: Extra,
4: hein. Mais genre,
3: ah oui,
4: tu sais,
3: il y a partout.
4: Mais oui, même des mini poupées, genre de petites filles avec les cheveux longs noirs devant la tête et tout. Hyper flippant, quoi.
0: Moi, c'était les décos de Noël. Hier,
4: déjà,
0: je suis allé au Jardiland, il y avait
4: déjà
0: que toutes les décos de Noël. J'ai hésité, j'ai acheté une tasse Noël. C'est les grandes tasses là où tu fais du chocolat chaud et tu mets des chamallows dessus.
5: Ah, t'es déjà dans l'ambiance toi?
0: Bah, j'ai commencé, ouais.
4: Ouais, t'es pas très Halloween.
0: Pas fou, mais je déteste pas. Bon, Julien, on va pas parler de nos vies, on va surtout essayer de te faire gagner de l'argent. 5 questions,
3: allez.
0: Voici la première. De quelle ancienne fête celtique Halloween tire-t-elle principalement ses origines ?
3: De Samhain.
0: Bonne réponse.
3: Oui.
0: 1000 euros, deuxième question. Quel était le principal rôle symbolique des costumes des anciennes traditions d'Halloween ?
3: Faire peur les esprits.
0: Exactement. Se déguiser pour éloigner ou tromper les esprits.
3: Oui.
0: 2000 euros, Julia, troisième question. Quel est le nom du tueur masqué dans la saga des films Halloween ?
3: Michael Myers.
0: 3000 euros.
3: Oui.
0: Quatrième question. Quel légume était principalement utilisé pour fabriquer des lanternes en Irlande ?
3: C'était le navet.
0: Oui. Et ce sont les Américains qui ont décidé de le remplacer par la citrouille. 4000 euros. Julia, dernière question. Quel terme désigne la peur des sorcières ?
3: La sorcière-phobie.
0: La wiccaphobie.
3: La wiccaphobie.
0: Je pense que ça devrait être le week-end, je pense. Ouais.
4: Ah oui, tu restes une championne. Hein.
0: Ah ouais, franchement,
3: oui,
0: 4000 euros, c'est bien. Ouais, c'est bien.
3: Extra. Allez, maintenant. Hein.
0: Bon, Julien, dis-moi, si cette somme est validée, que vas-tu faire de l'argent ?
3: Eh ben, un voyage exceptionnel avec ma famille, quoi.
0: Donc, dans la famille, il y a qui t'emmène ?
3: Eh ben, mon chéri et ses deux enfants.
0: Ok, très bien.
3: Ouais.
0: Julia ?
3: Un beau voyage pour Halloween !
0: Ce serait où, le voyage ?
3: J'aimerais bien aller dans un parc d'attractions comme Europa Park ou Disney, voilà.
4: Bah là, t'as le budget, hein.
0: Il y a Astérix aussi. Astérix, ils font un super truc pour Halloween.
3: Astérix, pourquoi pas ? Bah ouais, c'est très génial. Ouais.
0: Bon, dis-moi, j'ai le numéro de téléphone d'un voleur qui vient de s'afficher.
3: Oui.
0: Hier, j'ai donné 5 secondes au voleur pour s'inscrire. En 5 secondes, hier, j'ai eu 8 SMS. Très très calme la SMS. Mais c'est pas grave, ça multiplie les chances. Tu sais qu'en ce moment, on a un jeu des 5000 où les voleurs... En fait, quand vous jouez au jeu des 5000, vous êtes quasiment sûr de gagner, les voleurs ne répondent plus. Ou alors ils répondent trop tard, ou alors je sais pas ce qui se passe avec les voleurs. C'est pas une année à voleurs, j'ai l'impression. Bref, je vais appeler quelque part en France ou en Belgique. La personne aura 5 secondes pour décrocher. Évidemment, on vient de la tirer au sort, on ne l'a pas prévenue. Ok ?
3: Ouais.
0: Elle a 5 secondes pour décrocher, elle doit pas dire allô, elle doit pas dire bonjour, elle doit juste dire Bruno sur Fun Radio. Si c'est le cas, tes 4000 euros deviendront les 4000 euros du voleur ou de la voleuse.
3: Et
0: on
3: est
0: d'accord ?
3: Ah ouais. On est d'accord. Ouais.
0: J'appelle quelque part en France ou en Belgique en direct sur Fun Radio dans 3 minutes.
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2: Dans 3 minutes, 8h du matin, juste après les infos de 8h, l'info, c'est rigolo. Et c'est Pino qui va nous parler d'un test urinaire qui a mal tourné. Il y a une vraie promesse, tu vois ce que je veux dire.
3: Premier sur la science, Pino.
2: Premier sur la piste. Bon, alors, Julia a joué avec nous ce matin. Le thème d'Halloween. Honnêtement, on est en train de se débriefer là, juste après ton jeu. On se dit, waouh, elle est calée. Elle est vraiment calée.
4: Ouais,
2: 4000 euros. On a tous très envie que tu repartes avec cette somme d'argent.
4: Vraiment.
2: En ce moment, j'avoue que les voleurs sont très calmes. C'est la première saison du jeu des 5000 où au niveau des voleurs... Alors, ça décroche quasiment tous les matins, mais ça décroche à la bourre. Je vais appeler un voleur. Pour ceux qui nous écoutent pour la première fois ce matin, j'appelle un auditeur qui s'est inscrit hier. Hier, j'ai donné 5 secondes aux voleurs pour s'inscrire. Il y a eu 8 SMS reçus en 5 secondes. C'est donc un de ces 5 numéros de téléphone que j'appelle en direct. La personne que j'appelle doit juste dire Bruno sur Fun Radio. Si elle dit allô, elle est éliminée. On est d'accord?
4: Ouais.
2: Si elle dit Bruno sur Fun Radio, elle vole ton argent. C'est le deal. Julia, t'es prête?
4: Oui.
2: On appelle quelque part en France ou en Belgique?
4: Bruno sur Fun Radio.
5: Aïe, aïe, aïe.
2: Ça pouvait pas durer éternellement. Bonjour, comment t'appelles-tu?
4: Allô?
2: Oui, bonjour, comment t'appelles-tu?
4: Mélissa.
2: Mélissa, tu habites où? Tu fais quoi dans la vie?
4: J'habite à Lyon, dans l'Ain.
2: Ouais.
4: Et je suis aide comptable.
2: Julia,
4: ouais.
2: C'était la règle, tu l'avais acceptée.
4: Bien sûr.
2: La voleuse a été plus rapide ce matin. Mélissa.
4: Oui.
2: Tu viens de gagner.
4: Oui.
2: 4000 euros. Ça va aller, Mélissa?
4: Ah oui. Ouh, je vais arriver au travail, là, je suis trop contente.
2: Bah, tu m'étonnes.
5: Bah, va pas, hein,
2: va pas bosser. Hein.
4: Ah, mais je suis désolée aussi pour...
6: Oh, ah, c'est gentil.
2: Bon, c'était la règle,
4: bravo.
2: Julia le savait. Mélissa, c'est à toi que reviennent les 4000 euros ce matin.
4: Oh là là.
2: Mélissa.
4: Ah, c'est fou. Petite question, on peut pas faire un petit partage?
5: Oh là
4: oui,
5: là.
4: Genre 1000.
2: Ah
4: oui.
2: Tu veux faire combien? Tu veux lui donner 1000 euros?
4: Oui, c'est possible.
2: Ben oui, c'est possible, bien sûr, c'est possible.
4: T'es trop mignon. Comme ça, tu pourras quand même partir faire la fille. Ah, t'es trop gentil.
6: Merci Mélissa, c'est super gentil.
5: J'adore ce qui se passe.
2: C'est quoi?
4: Je tremble dans tous les sens.
2: Je le dis souvent, j'ai pas forcément la meilleure équipe radio du monde. Mais pour moi, les gens disent ça. Ouais. Ensemble, on est imbattable.
5: Et on n'a rien fait, moi.
2: Vous êtes... Mais non, mais c'est les gens disent oui, c'est pas les meilleurs. Je m'en fous, c'est ceux que j'aime. Ouais. Et les auditeurs, on n'est pas la radio la plus écoutée, mais on a les meilleurs auditeurs. Voilà, c'est ça.
3: Ce que je dis souvent, c'est que je bosse avec des connards.
2: Non,
3: mais alors par contre, les auditeurs.
2: C'est pas ce que j'ai dit. J'ai dit que justement, je vous aimais. Voilà, c'est ensemble, on est imbattable. Bon, bah les filles, donc Mélissa 3000 pour toi et Julia 1000 euros.
4: Oui.
6: Vraiment un grand merci Mélissa, j'en pleure de joie. Franchement, c'est hyper gentil. Merci beaucoup.
2: Trop de bonheur. Trop de bonheur sur cette radio.
4: Ah oui.
2: Bisous les filles. Bon, et si vous voulez être le voleur de demain?
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2: Je me suis mal exprimé. Je vois bien que ça vous
5: est
2: excès.
5: Ah, mais on a compris.
3: Ah non,
5: on a
3: mais
5: compris.
3: Pas du tout. Hein.
5: Tu comprends, j'ai une équipe de merde, mais bon.
2: Non, c'est pas ça.
3: C'est que moi, je rentre dans la brèche parce que je sais que t'en penses pas un mot, mais tu vois.
2: C'est pas ce que je voulais dire.
5: Oh, ils sont mauvais comme des cochons. Ah, ils puent en plus, mais
2: je voulais dire, on n'a peut-être pas la plus grosse audience, mais voilà, entre nous, on est les meilleurs.
5: C'est trop tard, Bruno, le mal est fait.
3: Ce que je dis souvent, c'est que je bosse avec une belle bande de racistes. Mais par contre.
2: Non, ça, je le dis, par contre. Ça, je le dis. Bon, vous voulez être le voleur de demain. Je vais rester sur les 5 secondes.
1: Tu as 5 secondes.
2: Ouais. Au top chrono, vous envoyez Bruno par SMS 74 900 pour la France, 63 22 pour la Belgique. Vous êtes le voleur de demain matin. 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
1: Le jeu des 5000, tu décroches, tu dis Bruno sur Fun Radio et tu voles le magot.
2: C'était un bon moment de radio, je trouve.
5: Ah, j'ai adoré.
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2: L'info à 8h du matin, c'est avec Oriane Doreau. Bonjour Oriane.
0: Bonjour Bruno, bonjour à tous. Beaucoup de brouillard au lever du jour, mais le soleil va s'imposer quasiment partout.
2: Les syndicats lycéens et étudiants seront reçus par le ministre de l'Éducation nationale cet après-midi.
0: Hier, en fin de matinée, environ 160 établissements étaient encore fermés. Près de 8000 personnes ont été placées en garde à vue depuis le début du mouvement. 2735 ont donné lieu à des poursuites, 26 à de la détention provisoire, selon le ministère de la Justice. Le collégien d'Aubagne a été mis en examen et placé en détention provisoire. L'adolescent de 14 ans qui a blessé le principal et une enseignante de son établissement avec un fusil de chasse lundi a reconnu les faits. Il dit avoir été influencé par une mouvance fascinée par les tueries de masse. Il nie en revanche avoir voulu tuer et dit avoir agi par vengeance après avoir subi du harcèlement. Les députés rejettent une mesure phare du budget de la Sécu, une réduction des allègements des cotisations patronales qui devait rapporter 3,7 milliards d'euros. Mesure écartée en commission des affaires sociales. À l'Assemblée, les députés ont approuvé la participation de la France au budget de l'Union européenne à hauteur de près de 31 milliards d'euros.
2: Les pompiers prolongent leur mouvement de grève.
0: Il devait prendre fin le 20 octobre, mais il a été reconduit jusqu'au 4 décembre après un été marqué par les méga-feux et les vagues de chaleur. Les syndicats de sapeurs-pompiers estiment que le gouvernement n'a toujours pas répondu à leurs revendications, notamment davantage de moyens financiers ou encore une campagne de recrutement massif. 155 emplois vont être sauvés dans le Loiret. La justice a validé hier le projet de reprise de Duralex par l'entrepreneur Cédric Meston, qui avait déjà repris Tupperware l'an dernier. 65 personnes vont perdre leur emploi. Le ministre délégué en charge de l'industrie, Sébastien Martin, doit se rendre sur place demain.
2: Du foot, Paris remporte une deuxième victoire d'affilée en Ligue des Champions.
0: Les doubles tenants du titre se sont imposés 4 buts à 2 sur la pelouse de Manchester City hier soir. Les Parisiens prennent la tête du classement. Mardi prochain, ils affronteront le Barça, deuxième au Parc des Princes. Ce soir, place à la Ligue Europa. Lyon reçoit les Anglais de Crystal Palace. Marseille a rendez-vous avec les Grecs de l'Olympiakos. Et Rennes avec ceux de l'Ophicrète.
2: On finit avec la météo cette journée.
0: Ce sera encore une très belle journée avec du soleil et de la chaleur. Alors sur la moitié nord, c'est comme hier, il faudra attendre la dissipation des brouillards et de la grisaille. Grisaille qui va persister sur la pointe bretonne, le Cotentin et la côte d'Opale. Partout ailleurs, le soleil s'imposera dans une ambiance estivale avec des températures bien au-dessus des normales de saison. Jusqu'à 26 degrés attendus au nord de la Loire, 30 dans le sud-ouest. Pour l'instant, il fait 10 degrés à Saint-Amour, 11 à Paris, 12 à Cavaillon, 13 à Boulogne-sur-Mer, 14 au Porges, 16 à Lannion. Cet après-midi, il fera 21 à Nancy, 22 à Amiens, 24 à Ajaccio, 25 à Carquefou.

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1: 8h05. Je reviens sur ce que je disais tout à l'heure. Ce que je voulais dire, c'est que j'ai peut-être pas l'équipe la plus écoutée en radio le matin, mais j'ai la meilleure. Ma langue a fourché dans l'émotion, j'ai dit, j'ai peut-être pas la meilleure équipe. J'ai bien vu vos têtes, évidemment que j'ai la meilleure équipe.
2: Ah non, mais, moi, mais je
3: ils,
2: savais,
3: sont,
2: hein.
3: ils sont hideux, mais ils sont gentils.
4: Non, mais attends, hey, on est réaliste. Hein,
2: je savais que tu t'étais trompé, mais du coup, je fais mon métier, moi, après, je suis obligé de te changer.
1: Évidemment, évidemment. Mais en plus, je peux même pas parler d'équipe. Voilà, c'est même pas une équipe de radio. Je viens faire de la radio avec mes potes.
4: Bah oui, c'est ça.
1: Tu sais que j'en parlais hier, j'ai enregistré des vendredis Tout est permis hier avec Arthur, et Arthur disait, ah voilà, ça fait combien de temps que tu fais ça, etc. Il dit, mais moi j'ai pas l'impression de bosser en fait. Moi ma journée de travail commence à 10h. De 6h à 10h, je suis avec mes potes, on discute de nos vies respectives, on se connaît tous par cœur, etc. Et après, à partir de 10h, je bosse.
4: C'est vrai, non mais c'est vrai en plus ce que tu dis.
1: Voilà, c'est détendu. Oui, je suis en train de pêler. Tu sais quoi?
4: Bah, il pèle son orange, non, il bosse les matins.
1: Vous savez ce que je suis en train de faire? Je pèle mon orange délicatement parce que je vais en donner une partie à Karina.
4: Oui.
1: Et je sais que Karina aime pas la petite peau blanche qu'il y a sur l'orange. Donc, je suis en train de l'enlever petit bout par petit bout pour que t'aies des quartiers d'orange sans la petite peau blanche.
3: Et bah, ça, c'est très gentil. Voilà. Ensuite, il sait que je déteste éplucher les oranges parce qu'après, t'as les doigts qui sentent.
2: Mais qu'est-ce que t'es chiante?
3: Mais j'aime pas.
1: Tu vois, mais faut le dire aussi quand même. Bon, l'équipe est là. Il y a Karina.
3: Bonjour.
1: Il y a Christina.
4: Bonjour.
1: Il y a Pino.
2: Salut tout le monde.
1: On va jouer dans quelques instants avec le jeu des 30 secondes. On vous offre un ensemble Yamaha Music.
4: Oui, c'est un pack qui vaut 600€ avec une barre de son à l'intérieur et un casque audio. Et ce qui est cool, c'est que la barre de son, eh bien, elle est complètement son Dolby Atmos. C'est le son du cinéma en fait, qui vous propose une expérience sonore immersive. Et puis le casque, il a jusqu'à 20 heures d'autonomie.
1: Beaucoup de trucs blancs sur cette
4: grosse peau.
1: Chiant.
4: Mais tu peux pas l'enlever cette pellicule blanche.
1: Je le fais, évidemment, je le fais. Pour avoir une scène de maman là toute la journée, s'il te plaît.
3: Ouais, ça se coince dans mes dents.
1: L'info, c'est rigolo. Et Pino qui est tombé sur cette news d'un gars qui a voulu tromper un test urinaire.
2: Exactement. En fait, il devait faire un test de drogue après avoir été arrêté par les policiers. Donc, il savait qu'il allait être positif. Il savait qu'il était très mal. Donc, qu'est-ce qu'il a fait? Il a volé un échantillon d'urine, pardon, à l'hôpital. Et puis, il s'est dit, tiens, je vais donner ça à l'accueil. Et puis, comme ça, ni vu ni connu, voilà quoi. Sauf que ça a pas marché parce que le labo l'a rappelé et ils lui ont annoncé, vous êtes enceinte.
4: J'adore.
2: Donc les flics ils se sont dit, il y a un problème là, je suis pas commissaire divisionnaire mais là il y a un problème.
1: J'adore ce genre de news. Ouais. J'adore ce genre de news. Et évidemment le gars du coup
2: Bah oui, il est pas enceinte.
1: Non mais c'est pas la question, il s'est fait serrer, ils ont
2: fait son vrai
1: test de pipi.
2: Tu te doutes bien.
1: Ouais. Qu'il soit pas enceinte, je suis pas complètement con, j'avais compris. C'est la meilleure équipe, mais l'animateur le plus con, c'est ça que vous êtes en train de me dire? Et c'est pas faux.

0: 11, c'est Fun Radio, on joue.
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0: Le jeu des 30 secondes ce matin, il y a Marion qui est avec nous à Mondonville. Bonjour Marion.
3: Bonjour Bruno, salut l'équipe.
4: Salut Marion.
5: Salut Marion.
0: C'est où Mondonville?
3: Mondonville, c'est à côté de Blagnac, en région toulousaine.
0: Ok, super, tu fais quoi dans la vie?
3: Je suis pet-sitter, je m'occupe d'animaux, voilà,
0: génial.
3: Tout le temps.
0: C'est top. Donc ça veut dire que tu gardes génial. Les animaux de gens qui te demandent parce que soit ils bossent la journée, il faut aller les sortir, ou tu les gardes le week-end?
3: Alors en fait, je me déplace chez les gens, voilà, pour m'occuper d'eux quand ils sont pas là, soit en vacances, soit au boulot.
0: C'est
3: voilà.
0: Trop bien. C'est super bien. Sois la bienvenue. Enfin, je te dis ça parce que j'ai deux chiens, donc je sais ô combien c'est précieux d'avoir des pet-sitters. Marion, tu joues ce matin face à Yann. Bonjour Yann.
6: Bonjour Bruno, bonjour l'équipe.
4: Coucou. Salut Yann.
0: T'habites où? Tu fais quoi dans la vie?
6: J'habite à Bénézeville, dans le 76, et je suis chauffeur poids lourd en vidange de fosse septique.
0: Ok. Ah, pas facile, hein.
4: Ah ouais, tu m'étonnes. Il y a les odeurs quand tu aspires?
0: Bah évidemment.
6: Ça dépend, par moment, oui.
0: Ouais, les vieilles fosses un peu pourries, ouais, c'est un peu...
4: À l'ancienne, quoi.
0: Bah oui. Yann, Marion, vous jouez ce matin pour repartir avec un ensemble Yamaha Music.
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0: Bon, les amis, la règle du jeu des 30 secondes est simple. En 30 secondes, on va essayer de vous faire deviner des mots issus d'une liste qu'on nous confie au dernier moment. Celui de vous deux qui trouve le plus de mots repart avec le cadeau, on est d'accord?
3: On est d'accord.
6: D'accord.
0: J'ai gagné hier, je rejoue ce matin. Et la première personne sélectionnée au standard, c'est toi Marion, donc on va jouer ensemble.
3: Ok, super.
0: Yann, te concernant, on fait tourner la roue des prénoms. Tu vas jouer soit avec Karina, soit avec Christina, soit avec Pino. C'est le hasard qui va décider maintenant.
2: Pino.
6: C'est parfait.
0: Tu joues avec Pino, Yann, est-ce que tu es prêt?
6: Oui, c'est parfait.
0: Attention Pino, 3, 2, 1, top chrono.
5: Ok, c'est un enfant qui est compliqué, on dit, oh mais ton enfant il est vraiment...
6: Hyperactif.
5: Non, c'est hyper dur ce mot, je sais pas comment le faire deviner. C'est une activité, elle est trop bien, oh, le mec il dit, oh mais franchement c'est énorme, c'est...
6: Génial.
5: C'est, ouais, vas-y, je sais pas du tout comment le faire deviner ce mot.
4: Allez.
5: Ça fait très peu, ouais, non, je sais pas, franchement, désolé.
4: Non.
5: Je l'ai pas, franchement. C'est impossible, ce mot.
4: T'as lâché.
5: C'est quoi,
0: tu disais Jean Cocteau. Ah, les enfants. Terrible.
4: Alors, non. Est-ce que t'aurais eu la ref, Yann?
6: Pas du tout.
5: Terrible.
4: C'est pas facile, terrible.
5: Immédiatement, dites-moi.
4: Non. Bah, sinon, en deux, t'essayes de faire un rébus. La terre.
0: Et
4: un rible. Et la Bible sans le B. Terrible. Ouais, je sais pas, j'essaie de t'aider, j'aime pas quand tu lâches la rampe comme ça.
5: Ah ben ouais. Non, mais là, c'était impossible, je n'avais aucune idée.
0: Bon, Marion.
4: Cette barre de son, où est-ce qu'on va l'installer?
0: Non.
4: Et attends, on sait jamais, hein.
0: Marion, il faut faire au moins un.
3: Ah ben c'est bon, je pense qu'on va y arriver, Bruno.
0: Ben, on ne sait pas.
4: Oh, on a vu l'histoire, a vu des matchs terribles.
0: Non, faut jamais. Tu connais ce proverbe? Faut pas vendre la peau de l'ours. Non, faut pas.
3: Oui, c'est vrai. T'as raison.
0: On y va?
3: On y va.
0: Il y a un autre proverbe que j'aime bien, c'est ça sert à rien, ne sert de courir. Non, ça sert à rien. C'est mes deux préférés. Allez, 3, 2, 1, top chrono. Pour marcher, très bien. C'était le nom des soldats pendant la guerre 14-18. Les soldats français, on les appelait les...
3: Poilus.
0: Ouais. Tous les matins à 7h10 sur Fun Radio,
3: Je paie des
0: auditeurs.
3: Excuse-moi, j'ai pas compris la question.
0: Je paie, le verbe payer des auditeurs, je leur paie l'heure.
3: Ouais, je l'ai pas.
4: Alors facture, mais après tu dis je paye.
0: Les deux se disent.
4: Ouais. Marion, t'écoutes jamais à 7h10?
3: Non, c'est rare. Enfin, j'arrive plutôt vers 8h, quoi.
4: Bah, tu vois, c'est pour ça.
0: Bon, bah, tous les matins, je paye les factures des auditeurs sur Fun Radio.
3: Oh,
0: c'est
3: merde,
0: une façon d'en parler.
3: Oh,
0: vous envoyez facture par SMS et si on vous appelle le matin à 7h10, votre facture est payée. Comme ça, je fais de la pub.
3: Ouais.
0: Bon, okay. Marion, à l'arrivée, de toute façon, c'est gagné, évidemment.
3: Ouais,
4: un terrible match.
0: C'était pas le match le plus fou du monde, mais l'essentiel c'est de gagner. L'ensemble Yamaha Music, la barre de son et le casque est pour toi, d'accord?
3: Super, merci beaucoup l'équipe.
0: Merci à
4: bisous,
0: toi Marion
4: bisous.
0: Et Yann, on va t'offrir un kit Bruno sur Fun Radio.
5: Je suis pas mauvais joueur, mais.
6: Thomas, merci.
5: Moi j'avais valitudinaire et Bruno il avait soleil. Donc c'est plus facile. Hein.
4: Oh le mauvais
0: alors,
4: joueur.
0: De deux choses l'une.
5: Oui.
0: La première.
5: Oui.
0: C'est que les feuilles sont données au hasard par Cyrine qui bosse avec deux, avec nous, d'accord.
5: Et on est monté sur la lune.
0: Et la deuxième, écoute bien, écoute bien la première. D'accord. Voici Omaï, c'est sur Fun Radio avec Schneider. Pas de palais.
4: Pas de palais.
0: Voilà. Et puis c'est tout.

0: Les amis, aujourd'hui, c'est l'opération J'aime ma boîte. On en parlait ce matin sur Fun Radio. Où j'ai fait cette très bonne vanne, je trouve, je vais la refaire. Où je disais, voilà, Patrick Bruel, il dit pas j'aime ma boîte. Enfin, si, il le dit, mais il enlève le haut.
1: Elle marche très bien.
0: J'étais très content de ça. J'aimerais qu'on parle des avantages, les meilleurs avantages que vous avez en entreprise. C'est la journée J'aime ma boîte. Peut-être que vous bossez dans des boîtes où il y a des trucs qui sont chambés. Moi, je me souviens, je vous parle de ça il y a longtemps, mais à Paris, tu sais, au début, dans les maisons disques, je suis allé dans une maison disque, je me souviens, il y avait des flippers. Un baby-foot et tout ça, je me dis, tiens, il y a une salle de jeu dans une boîte.
1: Ouais, dans plein de sociétés, il y a des trucs comme ça. Hein.
0: Est-ce que, par exemple, si je vous disais, bon, vous, par rapport à votre entreprise, les meilleurs avantages que vous avez en entreprise, ici à Fun?
2: Bah, nous, on a le café gratuit. Hein. Toutes les boissons gratuites, c'est pas anodin.
1: On a aussi la possibilité de pouvoir brancher les voitures électriques gratuitement. Ça, c'est coolos.
3: Il y a une PS5 dans le couloir, moi, c'est pas rare que je fasse une partie pendant l'émission.
2: C'est pas anodin non plus, une PS5 dans le couloir. Dans quel boulot tu vois ça?
0: Vous allez voir, j'ai mieux.
2: T'as
0: une phrase, je vais vous donner envie d'aller bosser chez Netflix ou chez Airbnb. Bon, Netflix, c'est une mauvaise idée parce qu'on a annoncé ce matin qu'ils supprimaient 5% de leur effectif. Je suis tombé sur des avantages de boîte qui sont fous. Je vais vous en parler dans 3 minutes et je vais vous passer la vigne.

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15: Les amis, il est 8h26, c'est Fun Radio. Je parlais de J'aime ma boîte et je vous disais, il y a des boîtes quand même où il y a des trucs de fou.
10: Chez Airbnb, aux États-Unis, les salariés ont un crédit de 2 000 $ à consommer sur la plateforme chaque année.
11: Ah, ça, c'est stylé. C'est pas mal, quand même. En vacances, ouais.
10: Chez Netflix, aux États-Unis, tu peux prendre autant de jours de congé que tu veux tant que ton travail est fait. Ça, c'est trop cool. Bien.
11: Ouais, tu disais qu'ils vont virer des gens, donc les jours de congé, là, ils vont en avoir. Hein.
10: Chez Netflix, toujours, t'as le droit de prendre 1 an de congé paternité ou maternité. Excellent.
11: C'est bien, ça, c'est bien, ça. Pour
10: toujours aux
11: année.
10: États-Unis, les salariés de la marque de vêtements Patagonia, en Californie, ont une pause surf obligatoire le midi. C'est trop stylé.
20: Bah, tu sais quoi, si c'est obligatoire, ça peut me faire chier, moi, à un moment.
10: Bah oui.
20: Ah bon? Bah oui.
21: T'as pas toujours envie de faire du surf?
11: Oh la flemme! C'est quand la dernière fois que t'as envie de faire du surf? Bah,
21: jamais déjà.
10: En France, il y a une entreprise high-tech qui s'appelle LDLC qui a instauré la semaine de 4 jours.
11: Ça, c'est bien.
21: Oui, c'est vrai, ça c'est une entreprise bien. Lyonnaise là, qui
11: et
21: fait
11: on,
21: ça. Ouais.
11: Et on insiste en disant ça c'est bien, ça c'est bien.
21: Mais t'as
10: et
21: des
10: enfin,
21: gens,
10: ouais, il y a une entreprise américaine qui s'appelle Asana. Chez Asana, ce sont des chefs étoilés qui cuisinent à la cantine. Oh waouh. Ils devraient faire ça. Merde, on est dans le groupe M6 les gars. On est dans le groupe de Philippe Etchebest, de Cyril Lignac et tout ce qui va avec.
11: J'avoue.
10: Ils pourraient quand même de temps une fois par semaine.
11: C'est clair, ça lui ferait mal à Mercotte de nous faire un cake.
21: Il engueule Mercotte.
11: Bah alors.
10: Façon dont elle est.
21: Ça te fait chier.

0: 8h29, les amis, c'est Fun Radio. Pino n'est pas un garçon facile, les amis, et je voulais vous le dire ce matin, il a un gros red flag. C'est quoi ton red flag, Pino?
1: Mon gros red flag, c'est... Bon, bah, je sais pas si je peux en parler, c'est un petit peu... Bon, je vais mettre des gens à dos. Ouais. En fait, je ne supporte pas les gens qui ont les mains sales. Vraiment, mais ça m'énerve. Et plus précisément, vous savez, ceux qui ont un petit peu de noir dans les ongles, là, souvent, c'est des guitaristes.
2: Ouais.
1: C'est totalement gratos.
2: Mais s'ils travaillent sur la terre ou s'ils sont mécaniciens?
1: Alors là, d'accord, un petit peu de tolérance. Mais les gens du bureau, etc., je trouve que c'est un manque de savoir-vivre d'avoir les mains dégueulasses.
3: Oui, les mains sales, ça peut être un gros red flag, j'avoue.
0: Red flag d'hygiène, mais moi ça peut m'arriver des fois, je m'en rends compte après.
2: D'avoir les mains noires?
3: Non, t'as les ongles très courts.
1: C'est les mains noires?
0: Non, mais oui, mais parce que justement, quand tu te laisses pousser les ongles, tu peux avoir des fois les ongles un peu sales sans faire exprès.
3: Ah bah oui, mais nous, les filles, avec Christina et moi, on a les ongles...
0: Tu mets tes doigts.
3: Non, mais on a les ongles longs, faut faire attention. Quand moi, c'est pas ça mon red flag, ce serait plus les odeurs.
0: Non, mon red flag d'hygiène, c'est les...

0: trop de trucs blancs.
1: Ça,
2: ah, les poils de nez qui dépassent aussi.
0: Il y a ça, un, si tu
2: ouais,
0: peux pas faire.
2: Ouais, il y a un monsieur. Ah si, tu peux faire attention.
1: Il y a des tondeuses.
2: Il y a un monsieur à RTL, je citerai pas le nom. Franchement, c'est l'Amazonie son nez.
0: Non, alors je vois que gars, non mais lui c'est pareil. Tu vois, il y a des gens qui ont des bons teints sur la plaque dentaire et lui, il a un gars qui est accroché et qui se balance. À un poil, tu le vois bien sûr. C'est un alpiniste en fait.
2: Non, on dira pas.
0: Mais on salue Patrick. Les gars. Vous avez peut-être un red flag d'hygiène. J'aimerais que vous veniez en parler. 01 42 48 5000. Donc on n'est pas sur un red flag de couple hein. C'est sur quelqu'un que tu vois, ça c'est pas possible.
1: Ça c'est crado ça.
0: On écoute James sur Fun Radio après les infos. 8h31.
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0: Ça va Oriane?
1: Oui, très bien.
0: Oriane elle est parfaite. Le seul red flag qu'elle a c'est son pull. Mais parce qu'il est rouge.
1: Oui, c'est mieux que la plaque dentaire, ouais.
0: Toi, t'as une hygiène bucco-dentaire parfaite.
1: Parfaite, ouais.
0: Mais parfaite, vraiment. Et c'était vrai dent en plus. Oui. D'une blancheur extraordinaire. Oui, mais on ne le dit pas assez. Hein. Et à la radio, c'est important. Il y a quand même Pino qui vient de se mettre face à elle pour regarder. Les infos. Bonjour, Oriane.
1: Bonjour, Bruno. Bonjour à tous. Attention, brouillard ce matin avant une journée estivale du nord au sud.
0: Le ministre de l'Éducation est attendu dans l'académie de Bordeaux ce matin.
1: Pour rencontrer les équipes éducatives et les lycéens à la veille des vacances de la Toussaint, Édouard Geffray doit recevoir les organisations lycéennes et étudiantes en fin de journée alors que les blocages se poursuivent ce matin, notamment sur le campus d'HEC dans les Yvelines. Mobilisation inédite depuis le début du mouvement. Et après 4 semaines de mobilisation, le syndicat de police Alliance annonce porter plainte contre l'État pour mise en danger de la vie d'autrui. Il pointe du doigt les injonctions contradictoires faites aux policiers dans la gestion des manifestations. Les dirigeants européens se retrouvent à Bruxelles aujourd'hui pour se lancer dans une bataille autour du prochain budget de l'UE, des milliers de milliards d'euros alloués à l'agriculture, à la défense ou encore à l'immigration. Hier, l'Assemblée nationale a approuvé la participation de la France au budget de l'Union européenne, à savoir près de 31 milliards d'euros. Les députés ont rejeté en revanche une mesure phare du budget 2027 de la Sécurité sociale, réduction des allègements de cotisations patronales qui devait rapporter 3,7 milliards d'euros.
0: Les taxis manifestent ce matin à Paris.
1: Ils dénoncent la concurrence déloyale des VTC dans les aéroports et réclament le renforcement des contrôles. Ils sont partis de la porte Maillot tôt ce matin en direction de l'aéroport de Roissy-Charles de Gaulle. Les pompiers eux, prolongent leur mouvement de grève. Il devait prendre fin mardi, mais il a été reconduit jusqu'au 4 décembre. Après un été marqué par les méga-feux, les syndicats de sapeurs-pompiers estiment que le gouvernement n'a toujours pas répondu à leurs revendications. Ils demandent davantage de moyens ou encore une campagne de recrutement.
0: Du foot, la victoire spectaculaire du PSG hier soir.
1: Les doubles tenants du titre de Ligue des Champions se sont imposés 4-2 sur la pelouse du club anglais.
0: Je me rends compte que c'est chiant ton flash. Si on te parle de tes dents, ça te fait raccourcir le football.
1: Bah, c'est ouais. Le prix à payer. Quoi.
0: En même temps, comme tu parlais de Paris, l'un dans l'autre. Bon, alors dis-moi, la météo aujourd'hui, c'est assez fou.
1: Oui, c'est
0: dans
1: fou.
0: Dans le sud, c'est l'été en fait.
1: L'automne n'arrivera jamais, ouais. Hein, je suis désolée de vous le dire. Il va encore faire très beau, très chaud sur la moitié nord.
0: Il y a plus de saison, ma pauvre dame.
1: Il y a plus de saison. Il y a encore du brouillard ce matin. Ah. Un peu de grisaille quand même, qui va persister sur la pointe bretonne, le Cotentin et la Côte d'Opale. Mais partout ailleurs, le soleil s'impose dans une ambiance estivale. On attend jusqu'à 30 degrés dans le sud-ouest. Pour l'instant, il fait 11 à Amboise, 14 à Honfleur, 18 à Herbalunga. Cet après-midi, il fera 21 à Valenciennes, 22 à Nice, 26 à Marmande.
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0: Fun Radio, Arbat, David Guetta arrive dans la demi-heure. Somebody that I used to know. C'est Gigi Goja. Gigi Goja. Et qui est Bruno sur Fun Radio est là, il y a Karina, il y a Christina, il y a Pino.
4: Salut.
0: Je viens de voir Emmanuel Macron.
1: C'est bien ça.
0: Emmanuel Macron se rendra dans 4 pays du Golfe la semaine prochaine, puis au Koweït, aux Émirats Arabes Unis, à Bahreïn et au Qatar. En fait, les gens le savent pas, mais ça se trouve, il fait Pékin Express. Il est en train de tourner et l'émission sera diffusée une fois qu'il sera parti. C'est la seule façon logique d'expliquer tout ça, enfin en tout cas je trouve.

0: 8h36, c'est Fun Radio. On va se faire un petit blind test dans quelques instants. Un blind test de musique d'ambiance de mariage. C'est pas moi qui ai préparé.
1: Oh, trop stylé. Non, c'est Pino, parce qu'on a une entreprise derrière toi, Bruno. Notre but cette année, c'est de te faire chuter au blind test, mon grand.
2: Donc j'ai préparé ça, voilà. Personne connaît les titres, hein, mais ça va fuser. En fait, c'est mariage.net qui a publié les titres les plus demandés par les mariés et les plus recommandés par les DJ. Et donc, il y a un top 10. Et donc, on va faire un blind test.
0: Vas-y, fais un petit truc juste pour se mettre dans l'ambiance.
3: Ouais, je vous mets une seconde.
1: Karina.
0: Rosé a pété.
3: Karina.
1: Non, Rosé a pété.
2: Oui, alors, je vais rappeler les règles. Il faut bien crier son prénom, hein, d'accord?
1: Voilà, merci. On va t'avoir, Guillaume. Regarde-nous. Cette année, c'est l'année de ta chute.
2: Et c'est un pot pourri, hein. Il y a du jeune comme de l'ancien, vraiment c'est super cool.
4: Mais pourquoi tu fais cette tête-là, Bru? Il nous regarde bizarrement, comme s'il était très suspicieux.
2: Il nous regarde comme dans Intouchable.
0: Oui, parce que...
1: Bah ça dépend lequel, quel acteur.
2: Oui, merci.
0: C'est lequel des deux. Parce que c'est toujours pareil, tu vois ce que je veux dire. Bon, les copains, est-ce que vous avez un red flag d'hygiène? Un truc sur lequel vous bloquez? Moi je disais, ouais, c'est les gens qui ont du tartre sur les dents. Parce que tu peux avoir des dents en mauvais état pour plein de raisons, tu vois, t'as pas les moyens de te les faire soigner, etc. T'as perdu une dent, ça peut arriver. Le tartre, c'est vraiment de l'hygiène. Le tartre, c'est si tu brosses pas ta dent.
4: Alors, il y en a qui en font plus que d'autres.
2: Ouais.
0: Ah, bah, il y en a, je te dis, ouais, tu sais qu'ils font des carrières de tartre avec des dents de gars.
1: Pino, lui, son red flag, c'est les mains sales, les ongles sales.
0: Mais c'est toi, quoi, toi?
1: Moi, c'est les odeurs corporelles.
0: Oui, t'avais dit.
1: Les odeurs de transpiration, quand tu sens l'oignon. Si tu sens l'oignon, c'est compliqué pour moi.
2: Et ce matin, Karina trouve qu'elle sent la bouffe, alors que pas du tout.
1: Je suis persuadée que je pue.
0: Mais voir, viens, je vais te dire, moi, je suis très sensible.
4: Ouais, alors moi, j'avoue que j'aime bien aussi que les vêtements et surtout les slips et les caleçons sentent la lessive, quoi.
2: Ah ouais. Mais ceux qui sentent le dodo aussi, c'est pas possible, quoi.
4: Attends, Bru, donc ça sent quoi?
2: Bah, il est en train de la renifler. Il a pris du plaisir, en fait. Est-ce qu'il a fait de la bave? T'as bavé sur sa veste?
1: Non, c'est bon, apparemment, je sens pas la bouffe.
2: Bah, il t'a léché ou quoi?
4: Bon, et ça sent la lessive, ce que je te disais, Bru. Moi, j'aime bien que ça sente la lessive, les vêtements, non, y compris les slips et les caleçons.
2: Mais qu'est-ce qu'il a fait? Mais t'es un Doberman ou quoi? Tu lui as léché le.
0: Mais non, j'ai senti ça. Elle m'a fait sentir sa chemise.
1: Donc, c'est bon, je sens pas l'oignon.
0: J'ai dit, ça sent pas
1: l'oignon. Je suis
0: rassurée. Bonjour, Lauriane.
2: Ah oui, d'accord.
5: Salut, la famille.
1: Salut.
4: Coucou.
0: Lauriane, dis-moi, c'est quoi, toi, ton red flag d'hygiène?
5: Alors moi, c'est un peu les mauvaises odeurs et les poils.
4: Ah, attends, les poils genre ours, quoi.
5: Ah ouais, les poils ours. Moi, j'ai un ami qui s'amuse à retirer son t-shirt pour me faire peur tellement il est poilu. Et c'est juste horrible.
4: Ah ouais, mais là-dessus, on n'est pas tous égaux. Ouais. Hein,
1: mais t'as pas de poils, toi, Lauriane?
5: Alors moi, je suis une psychopathe du rasoir. Hein. Je me rase tous les jours. Hein.
1: Mais tu sais, parfois, t'en trouves un sur ton visage. T'as pas trouvé ton poil long à toi? Moi, le mien, il est juste sous ma lunette. Et je m'amuse
5: avec. J'en avais un. J'en avais un sur la joue, mais
0: il avait un nom ou pas? Tu lui as donné un petit nom ou pas?
5: Pas mes poils.
0: D'accord.
5: J'en ai très peu, donc non.
0: D'accord, très bien.
1: Ah, je suis pas la seule à l'avoir sur la
0: joue. Je te fais des bisous, Lauriane.
5: Bisous, bonne journée.
1: Bisous.
0: Tu sais te vendre, toi, sur le glamour, hein. T'as vraiment ce truc-là pour toi.
4: On t'imagine avec un poireau, du coup, quoi.
1: Non, mais tu vois, je suis pas seule.
0: Bonjour, Florent.
6: Bonjour, Bruno. Bonjour, l'équipe.
0: C'est quoi ton red flag d'hygiène?
6: Alors pour moi, le red flag d'hygiène, c'est de tout simplement pas mettre de chaussettes avec ses chaussures, d'être pieds nus dans des chaussures fermées, et après tu pues des pieds, quoi. C'est pas
1: possible.
6: Alors
1: ça dépend.
0: Alors le problème, c'est quoi? C'est que il y a des gens qui mettent les mi-chaussettes, tu sais, que tu vois pas en dehors de la chaussure.
4: Ouais, c'est pas beau.
0: Non, mais si tu les vois pas, c'est pratique.
4: Mais c'est pas
0: beau. Le problème, c'est que le jour d'un date, tu vois, t'es avec une nana qui est en ballerine. Bon, déjà, la nana qui est en ballerine. Mais bon, voilà. Bon, admettons, tu passes le fait, elle est en ballerine. Elle enlève les ballerines de loup, dessous. Il y a les mini sockets basses.
2: Ouais, ça pue un peu.
1: Oui, mais t'enlèves, mais ça dépend.
0: Les pieds nus, en général, un peu au niveau des arpions, tu vois.
4: Bon, et après, il y a des chaussures, c'est pas beau avec des chaussettes, hein.
1: Ouais. Bah ouais, les mocassins, moi, je mets sans chaussettes. Les baskets, je mets des chaussettes, mais mocassins, je suis sans chaussettes.
6: Ah, il y a des choses pas possibles.
1: Non, mais c'est pas le plus dégueulasse sur mes pieds.
0: Oui,
1: au
0: je suis
1: pile,
0: d'accord.
1: Poils,
0: hein. Le racisme, des choses comme ça. Oui, je suis d'accord avec toi. Florent, je t'embrasse.
6: Allez, au revoir, merci.
1: Bisous, Flo.
0: Bonjour, Julie, 25 ans, Combs-la-Ville.
7: Bonjour, bonjour Bruno, bonjour la famille.
1: Hello.
0: Red flag d'hygiène, il y a quoi, toi, chez toi? Enfin, chez toi, ce que t'aimes pas, toi, je veux dire.
7: L'hygiène buccale, hein, ceux qui se lavent pas les dents le matin ou le soir avant de se coucher.
1: Mmh.
7: Et aussi ceux qui se couchent après une journée de travail sans être douchés.
4: Bah, tout dépend du travail que tu fais. Mais alors, tu sais que c'est marrant, j'ai vu une info qui dit que si tu te douches pas le soir, il faut changer plus souvent ses draps.
0: Ben oui, c'est pas complètement con, globalement, c'est pas logique.
1: Vous douchez tous le soir?
0: Ah ouais, moi matin et soir.
4: Non, l'été, ah ouais, quand il fait chaud, quoi.
2: Moi, je suis un peu. L'écologie, Bruno, mais alors il fait caca dessus, alors vraiment.
1: Un jacuzzi le matin, un jacuzzi le soir.
2: Est-ce que ce serait pas aussi aux ours de s'adapter? Je pose la question.
0: Les ours blancs, est-ce que vraiment, les ours blancs, et je pose la question voilà, avec toi, ils ont besoin de tant de kilomètres
2: c'est
0: de banquise?
2: Est-ce que on les fout sur la plage, on s'adapte, comment on fait nous?
0: Voilà. Alors évidemment, réchauffement climatique, j'entends, les eaux montent, mais est-ce que ça va pas permettre d'avoir de nouvelles stations balnéaires? Les villes qui sont à 40 km des côtes qui vont avoir la mer, oui, bah.
2: Ça fait du boulot, ça fait. Voilà.
0: Et bah voilà. Tu sais quoi, allez, je vais allumer mon diesel. Julie, je te fais les bisous. Attention, n'oublions pas le petit jingle. C'était du second degré. C'était du second degré. Arbat, David Guetta, c'est tout de suite, c'est sur Fun Radio.
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1: 8h47 sur Fun Radio. Et Natacha Polony qui est candidate à la présidentielle depuis hier. C'est donc officiel, les amis, il y a plus de candidats à la présidentielle que de manifestants en ce moment. Ben, je les ai comptés. Excusez-moi de vous le dire. David Guetta, Somebody That I Used to Know, c'est tout de suite. Et c'est sur Fun Radio.

0: 10h-10, c'est Fun Radio, juste avant 9h, dans 3 minutes là, on va jouer avec...
1: Les chiffres.
0: Évidemment, ce produit enregistre 20% de vente en plus depuis le début de l'année. C'est ouf ce qui est en train de se passer sur un produit particulier. Vous n'êtes pas concerné l'équipe, mais peut-être que vous allez y venir.
1: On va y venir.
0: Ouais, c'est fort probable.
1: C'est pas du sport.
0: Non. Tu dis ça avec non, pas de sport.
1: S'il te plaît. Hein.
0: On va en parler dans 5 minutes, mais pour l'instant, donc il y a une cabale dans cette équipe.
2: Oui, on va
0: qui s'est donné une mission.
2: J'ai été missionné pour que l'équipe te batte au blind test, Bruno. Donc j'ai trouvé sur le site.
0: Qui me prouve, excusez-moi.
2: Oui.
0: Qui me prouve que vous. Je veux demander à Lulu. Lucas, c'est notre réalisateur.
3: Ouais.
0: Tu me promets qu'ils savent pas ce que tu vas envoyer.
3: Ah, sûr et certain. En fait, Pino a vu la liste, il m'a dit direct, je t'envoie le lien, tu gères.
0: Est à côté de celui de Pino. À quel moment il a pas regardé par-dessus ton épaule?
3: Je l'ai préparé ce matin pendant l'émission.
2: C'est moi qui le prépare.
0: Ah bah très bien, c'est parce que tu es en général d'ailleurs.
1: On n'est pas des tricheurs, hein.
4: Mais non, on veut te faire chuter cette année. Il y en a marre. Bruno Guillon, le roi du blind test, c'est fini.
2: C'est les titres les plus préférés dans les mariages, voilà.
0: Donc, par contre, le roi du Becherel, on le lance pas. Hein,
2: oui, parce que il y a un problème dans ma phrase.
0: Ah, oui.
1: On a compris.
0: De toute façon, tu t'exprimes en règle générale.
1: C'est pas grave.
2: Bon, alors,
0: donc,
2: vous êtes prêts?
0: On est d'accord. On crie le prénom.
1: Okay.
2: Titre numéro 1, c'est parti.
0: Okay.
1: Christina.
2: Oui.
1: Lady Gaga, Abracadabra.
2: Allez. Wake up, Bruno. Ça fait un point pour l'équipe. Nouveau titre.
5: Ouais, radio.
0: Bruno,
2: ouais.
0: Bad Bunny, Noé Bayol.
2: Très bien.
0: C'est dans quel mariage? Parce que...
2: Cartonne,
1: c'est sympa.
2: Ça.
1: Bon, on l'a passé à mon mariage, ça.
0: Oui, non, mais je demande.
2: C'est fini, Gold, dans les mariages. On s'est passé à autre chose.
0: Je dis pas, mais alors, je suis là aussi pour autre chose.
2: Allez, nouveau titre.
0: Bruno.
2: Ouais.
0: Parisienne, Gims.
2: Allez, 2-1. Allez, il vous a mis sévère, là.
1: Il remonte.
2: Allez, nouveau titre.
0: Bruno.
1: China.
2: Bruno, ouais.
0: Joule, en bande organisée.
2: Très bien, 3-1. Allez, un vieux titre.
0: Bruno. Claude François, Alexandre.
2: Ah, ouais.
1: Réveillez-vous,
2: les filles. Hein. Là, il y a 4-1, là.
0: Ouais, t'as fait ça.
2: Allez,
0: ça me rend fou, vous êtes en train de rendre fou.
2: Année 2000.
0: Bruno. Yannick, ces soirées-là.
2: Ouais.
1: Allez. Mais il part trop vite
4: mais
1: aussi.
4: Oui.
1: Et
4: oui,
1: dans les blind tests.
0: On me le dit souvent.
2: Allez, année 2000 encore.
0: Ah, vas-y.
1: Christina.
2: Ah, Karina, là.
1: Daft Punk, One More Time. Okay. Bam.
2: Ça fait 5-2. Allez, nouveau titre, année 80.
0: Bruno.
1: Christina.
2: Bruno.
0: Ah bah, Dancing Queen.
2: À la fin.
1: Moi, je ne fais que dire mon prénom.
2: Ouais, on part sur les années 2000.
0: Et c'est pas ma main qui tape.
2: C'est parti.
1: Bruno. Karina.
0: Ouais. Don Paul, Temperature.
2: Ah voilà, ouais, Allez, année 2000 encore, c'est parti.
1: Karina.
2: Ah, c'est Karina là.
0: Non, oh non. Je l'avais...
1: Oula, quoi?
2: Christian Lazare.
0: Je l'avais pas dit en vent.
3: Alors, moi je vais dire Karina, parce que j'ai vu un regard... Tu regardais ton sampleur.
0: Ah non, pas du tout.
1: Oh le tricheur.
0: Ah non, pas du tout.
1: Ah
0: okay. Mais non, mais c'est pas sur mon sampleur.
3: Oui, okay, si.
2: Bon, alors Karina, c'est quoi le titre?
1: Ah, c'est Gasolina.
2: Allez, donc ça fait 7-2.
0: Ok.
2: Nouveau titre.
1: Ouais.
0: Christina.
2: Ah, là, c'est Karina.
1: Je sais pas.
2: Ah, oui. Bruno.
1: Christina.
2: Oui, Christina.
0: David Guetta.
1: Non, Rihanna.
0: Ah putain, ouais. Oui.
2: 7-3. Allez, il en reste 2, rapidement. Un autre.
1: Christina.
0: Bruno. Ah non, je l'ai dit avant.
2: Ah, c'est Bruno, là.
0: Mark Ronson, Uptown Funk.
2: Exactement. Bon, bah, c'est une victoire. 8-3 pour Bruno. Bravo, Bruno.
1: 8-4.
2: 8-4, même.
4: Putain. C'est pas aujourd'hui que tu vas tomber, roi du blind test.
1: Mais on t'aura cette année. Ouais, on t'aura. On gagnera.
4: Ouais, on va trouver d'autres thèmes de blind test, tu vas voir.
0: Bah non, mais après, évidemment, si vous faites un blind test sur la musique russe, ça marche pas. On joue avec les chiffres dans 3 minutes sur Fun.
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2: 8h58 sur Fun Radio, un concours improbable est en train de cartonner aux États-Unis. On va en parler là juste après les infos de 9h, ce sera l'info, c'est rigolo. C'est Christina qui a tombé sur ce truc. Peu de gens pourraient le faire.
3: Moi, je ne pourrais pas du tout y participer.
2: Toi, tu pourrais pas, c'est sûr. Moi, je... Oh, peut-être.
3: Moi, je sais pas.
2: Je sais pas, c'est compliqué. Mais bon, vous allez voir. En tout cas, vous qui nous écoutez, là, auditeurs, auditrices de Fun Radio, vous pourriez le faire, je pense. Surtout si vous êtes en train de m'écouter dans les transports. Je vous en dis pas plus. Pour l'instant, on joue avec...
4: Les chiffres.
2: Ce produit enregistre 20% de ventes de plus depuis le début de l'année. D'après vous, de quel produit s'agit-il?
3: Alors, tu disais, on va y venir. C'est parce qu'on est encore trop jeune pour l'acheter?
2: Non, je vais même te dire, on va y revenir.
3: On va y revenir?
2: Ouais.
5: C'est pas l'essence?
2: Non. Non, rien à voir.
3: C'est pas les sardines en boîte, je sais que ça cartonne.
2: Non, c'est pas les sardines
3: en boîte.
2: C'est
3: vrai, ça a augmenté les ventes.
2: J'adore les sardines en boîte.
5: Ouais.
2: On a tous une boîte de sardines à la maison.
3: Non. Évidemment. Est-ce que.
2: Non, l'autre, elle me dit un non, genre, ta gueule. Elle passe, vraiment, elle vient de me faire un ouais, non, allez, on passe à autre chose.
3: Je voulais juste rebondir sur la piste de Christina. Est-ce que ça se mange?
2: Non.
5: C'est-à-dire,
2: récemment, il y a. Mais non.
5: C'est dans le secteur de la cuisine?
2: Pas du tout. C'est dans le secteur téléphonique.
5: Téléphonique. Le chargeur?
3: Non, les vieux téléphones.
2: Non, les vieux écouteurs. Les écouteurs filaires enregistrent 20% de ventes depuis le début de l'année. C'est une étude de Soundguys. Après 7 ans de déclin, plusieurs raisons. Les écouteurs filaires coûtent souvent 3 à 5 fois moins cher que ceux sans fil. C'est vrai que aujourd'hui, quand tu perds un AirPod, tu sais que tu perds un rein, hein, globalement. Et puis, il y a le côté plug and play qui se libère également de plus en plus, notamment pour les trajets dans les transports. Et puis, je crois que les gens ont peur pour des notions de santé.
3: Oui,
2: puisque le Bluetooth, des appareils, tu vois, ça pourrait atteindre le cerveau.
3: Mais tu sais aussi pourquoi? Parce que les stars commencent à remettre des écouteurs filaires. Donc
5: Mais
3: c'est stylé, hein. En vrai, moi j'en ai racheté la semaine dernière et c'est super.
2: Tu sais ce que font les stars? Qu'est-ce que je te dise? Le jour où elles se rangeront le téléphone dans le trou, vous achèterez plus de coque. les amis, autre chiffre.
5: Non, mais il est énervé, faut comprendre. Il est dans une colère, c'est une tempête émotionnelle qu'il a fait là.
2: Mais non, mais je trouve ça tellement con quand on dit « Ah, mais je suis les stars ».
3: Ben non, mais ça influence la mode, Bru, qu'est-ce que tu veux que je te dise?
2: Ben me dis rien, je crois. 22% des gens sont de mauvaise humeur à cause de ça.
5: Ah ben à cause des stars.
3: Et des stars, apparemment.
6: Et des trouffes.
2: Mais pas loin. Le mot « trouffe » peut faire rire car il a 2 ans.
3: Surtout quand c'est Christina qui le dit. En mauvaise humeur à cause de ça, c'est un lien avec le téléphone
2: ouais,
3: encore?
2: Ouais, exact, ben c'est le téléphone.
3: C'est le téléphone.
2: Ouais, c'est une étude américaine. Les gens sont de mauvaise humeur à cause de leur téléphone. Alors ça peut dépendre des messages ou du téléphone qui a plus de batterie ou de
3: notifs.
2: Si on le laissait, on serait plus heureux.
3: Mais bien sûr.
2: Évidemment.
3: Bon, on va le ranger où tu l'as dit, du coup.
2: Je vais pas tous les prendre, attention.
3: C'est vrai, quoi.
5: C'est un Apple Store.
3: Nous appelez pas. Hein.
2: Je veux bien rendre service, mais enfin quand même. DJ Goja, Michiko arrive après les infos. Fun Radio, 9h.
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2: Les infos avec Oriane Doro. Bonjour Oriane.
7: Bonjour Bruno, bonjour à tous. Beaucoup de brouillard ce matin, mais le soleil va s'imposer quasiment partout.
2: Je te laisse dérouler. Ah non, je l'ai. L'inflation repart à la hausse en septembre. J'ai un peu le bordel dans mes fiches, je trouvais plus ton flash, excuse-moi.
7: L'INSEE a publié ce matin ses résultats définitifs. Les prix à la consommation ont augmenté de 3,1% le mois dernier contre 2,4% en août. C'est le plus haut niveau atteint depuis janvier 2024. Les taxis manifestent ce matin à Paris. Ils dénoncent la concurrence déloyale des VTC dans les aéroports et réclament le renforcement des contrôles. Ils sont partis de la Porte Maillot tôt ce matin en direction de l'aéroport de Roissy-Charles de Gaulle. Les députés ont rejeté hier une mesure phare du budget de la Sécu, une réduction des allègements de cotisations patronales qui devait rapporter 3,7 milliards d'euros, mesure écartée en commission des affaires sociales. À l'Assemblée, les députés ont approuvé la participation de la France au budget de l'Union européenne à hauteur de près de 31 milliards d'euros.
2: Les syndicats lycéens et étudiants seront reçus par le ministre de l'Éducation nationale cet après-midi.
7: Ce matin, les blocages se poursuivent, notamment sur le campus de l'école de commerce HEC dans les Yvelines. Mobilisation inédite depuis le début du mouvement. Hier, en fin de matinée, environ 160 établissements étaient encore fermés. Édouard Geffray est attendu dans l'académie de Bordeaux ce matin pour rencontrer les équipes éducatives et les lycéens à la veille des vacances de la Toussaint. Près de 8000 personnes ont été placées en garde à vue depuis le début du mouvement. 2735 ont donné lieu à des poursuites, 26 à de la détention provisoire selon le ministère de la Justice. Le collégien d'Aubagne a été mis en examen et placé en détention provisoire. L'adolescent de 14 ans qui a blessé le principal et une enseignante de son établissement avec un fusil de chasse lundi a reconnu les faits. Il dit avoir été influencé par une mouvance, fasciné par les tueries de masse. Il nie en revanche avoir voulu tuer et dit avoir agi par vengeance après avoir subi du harcèlement.
2: En football, le PSG remporte une deuxième victoire d'affilée en Ligue des Champions.
7: Les doubles tenants du titre se sont imposés 4-2 sur la pelouse de Manchester City hier soir. Ce soir, place à la Ligue Europa, Lyon reçoit Crystal Palace. Marseille a rendez-vous avec les Grecs de l'Olympiakos et Rennes avec l'OFI Crète.
2: On finit avec la météo de cette journée.
7: Ce sera estival, soleil et chaleur quasiment partout. Alors sur la moitié nord, c'est comme hier, il va falloir attendre la dissipation des brouillards et de la grisaille. Grisaille qui persistera sur la pointe bretonne, le Cotentin et la Côte d'Opale. Partout ailleurs, le soleil s'impose dans une ambiance estivale avec des températures bien au-dessus des normales de saison. On attend jusqu'à 30 degrés dans le sud-ouest. Pour l'instant, il fait 10 degrés à Saint-Amour, 11 à Paris, 12 à Cavaillon, 13 à Boulogne-sur-Mer, 16 à Lannion. Cet après-midi, il fera 21 degrés à Nancy, 22 à Amiens et à Miramas, 24 à Clermont-Ferrand et à Ajaccio, jusqu'à 25 degrés prévus à Carquefou.

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1: 9h04, jeudi, c'est le 15 octobre. Merci d'être là, merci d'écouter Fun Radio. Vous êtes déjà arrivé au boulot et vous nous écoutez en cachette. Je sais qu'il y a plein de gens qui disent ça, qui nous écoutent un peu en secret. Ça fait plaisir, on est content de vous accompagner à n'importe quel moment de la journée avec Karina qui est là.
2: Bonjour.
1: Avec Christina.
2: Bonjour.
1: Avec Pino, tiens.
3: Salut.
1: Puisqu'on parle de n'importe quel moment de la journée, il y a Angèle qui sera sur Fun Radio ce soir avec la team à partir de 18h. C'est classe quand même.
2: Bah
1: Angèle,
2: oui, c'est hyper
1: avec
2: classe.
1: Dans nos studios. Il y a son nouvel album qui sort demain. Donc ouais. Soyez là ce soir 18h.
2: Il a l'air trop bien.
1: Alexandre Astan dans la demi-heure, c'est ce qui arrive. Et il y aura le zoom de Pino avant 10h du matin. Je me disais, on n'a pas fait le zoom, c'est normal, il va arriver avant 10h.
3: On part en 2001, Bruno, avec ce titre, souviens-toi.
1: C'est Phoenix, hein?
3: Ah ouais, j'adorais ce
1: If
3: titre.
1: If I ever feel better.
3: Et c'était la première édition de Koh-Lanta, il s'est passé un événement très grave lors de cette première édition.
1: C'était celle avec Moundir?
3: Non, je crois que Moundir c'est la deuxième.
1: D'accord.
3: Et c'est surtout c'est avec Hubert Auriol, c'était pas Denis Brognard encore.
1: Ah. Oui, c'était le premier présentateur. Ouais. Je vous ai choisi un son de 2001, alors pas très Fun Radio, je préfère vous prévenir, mais très vachement bien. Enfin, plus rap.
2: Ok.
1: Rap mais bien quoi.
3: Rap conscient, rap content, on est content de l'entendre, rap engagé,
1: voilà, rap tout. Ce sera dans 40 minutes sur Fun Radio. Pour l'instant, l'info c'est rigolo. Christina est tombée sur ce nouveau concours qui cartonne aux États-Unis.
2: Oui, c'est le championnat du monde de créneaux.
4: Voilà, ah,
2: c'est une
4: bien.
2: Compétition quand même qui a réuni quasi 600 personnes, donc c'est assez énorme. Et peut-être que ça va donner des idées à d'autres pays pour l'organiser. Oui,
3: c'est
2: Pino.
3: C'est un homme qui a gagné, ouais.
4: Oh là, qu'est-ce que tu racontes? Et je te plie au créneau, moi.
2: Effectivement, là en l'occurrence, c'est un homme, mais il y avait aussi des femmes qui participaient et qui se sont très bien débrouillées.
1: Le masculinisme un peu connard revient à la mode.
3: Ouais.
1: Aux États-Unis, ça repart bien. Tu vois, ça va arriver du coup chez nous. Hein. Tu peux, t'as raison, vas-y.
4: Fais gaffe, un jour ta meuf va écouter l'émission.
3: Ah bah, elle écoute déjà, bah, tu sais, j'ai une deuxième mi-temps.
2: Et donc, ça s'appelle Parallel Parking. Et ceux qui participent.
1: Oh, excuse-moi, wow. Pardon. Ouais.
2: Parallel Parking.
1: Parallel. Mais est-ce qu'il y a perpendicular là? Peut-être parfois, entre les abscisses et les ordonnées.
3: Parking.
2: Ceux qui participent, on les appelle les crénistes. Je trouve ça très rigolo. Ah. Et pour l'instant, donc, le record du monde, c'est un record de créneau en 6 secondes. Avec 6 mètres pour le faire, d'accord?
1: Oh, et eux, 6 mètres, mes gars, 6 mètres.
2: En 6 secondes, donnez-nous 6 mètres. Et ben, ils partent du principe où le prochain record devrait être autour de 4 ou 5 secondes. Ils vont essayer de diminuer le record parce que ça vient tout juste d'exister.
1: N'oublie jamais que mon début à la télévision, mais vraiment ma première apparition télé, c'est dans une émission sur TF1 où j'animais un jeu pendant l'émission de Jean-Pierre Foucault où un gars devait faire un créneau avec une Ferrari et s'il réussissait à faire le créneau, il gagnait la Ferrari.
2: Ah ouais?
1: Ouais.
2: Et
1: tu sais que il faut bien manger. Hein, qu'est-ce que ah, tu parlais du créneau.
2: Oui, ouais, il a réussi.
1: Jamais personne n'a gagné la voiture.
3: Non, on demandait pas d'analyse.
4: Hein. On savait déjà.
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0: 8h10, c'est Fun Radio.
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0: Ouais, tous les matins, Karina choisit des gens qui la font marrer sur les réseaux. Et alors là, aujourd'hui, on parle de couple.
3: On parle de couple, on parle même d'ex-couple. Et on va commencer avec les cadeaux parfois qu'on se fait en couple ou les cadeaux qu'on aimerait bien avoir en couple, mais qu'on ne fait pas. Écoutez le conseil de cette gentille jeune fille sur TikTok.
4: Est-ce que vous aussi, vous êtes écœurée quand un homme vous dit « Je voulais faire ça, mais je voulais t'acheter des fleurs, mais j'ai pas eu le temps. » Bah ta gueule alors. Voilà, je t'ai rien demandé. Donc c'est pas grave. Je m'en fous en fait de tes fleurs. Mais pourquoi tu me dis? Pourquoi tu me le dis? T'as pas eu le temps. Tu les as pas là, donc ta gueule. Je voulais faire ça, mais tais-toi.
3: Alors,
5: bah, c'est vrai que ça n'a pas d'intérêt de le dire.
3: Oui, voilà, ça fait genre j'avais pensé à toi, mais
5: ouais.
3: Alors on le dit plus gentiment parce qu'elle est un peu.
5: Voilà, elle est un peu remontée. Hein.
6: Il voulait bien faire lui, hein.
3: Oui, bah mais
6: voilà,
3: bon,
6: il l'a pas fait. Voilà, moi, il a fait quelque chose, quoi.
3: Il l'a pas fait, c'est ça, le
7: ouais,
3: truc.
7: Bah, il l'a pas fait, en fait.
6: Oui, voilà, mais bon.
3: Bon, dans ce couple, c'est la dame qui va finir dans « Faites entrer l'accusé ». C'est hyper dangereux ce qu'elle a fait, je trouve. Vous allez me donner votre avis.
8: Mon mec est allergique au butternut. Mais comme je le crois pas, ce gros fou du bus, là, eh ben ce soir, je nous fais des butternut rôtis avec du mont d'or. Je sais pas si vous connaissez. J'ai trouvé une recette sur Insta que j'ai partagée direct à Goumi. Du coup, j'ai pu enregistrer la recette. On verra, hein. On verra si on est assez sain, hein.
3: Il est allergique au butternut, elle lui prépare du butternut.
5: Bah, enfin.
3: On en pense quoi?
6: Il gonfle. Ah, et voilà, le comédien.
3: Ah, ah super! Une allergie, un hôtel de coin, c'est génial!
7: Complètement con.
3: Bah oui, c'est complètement con, bien sûr, faites pas ça chez vous, butternut rôti. En plus, c'est hyper galère à éplucher. Bon, dans le couple, il y a aussi le mensonge parfois. Et le mensonge, c'est pas.
7: Butternut rôti, tu l'épluches pas.
3: Oui. D'accord.
7: Directement avec la peau. Non, mais c'est important d'avoir une analyse culinaire sur le truc.
3: Et le Mont d'Or?
7: Et le Mont d'Or, tu le poses dedans. Le Mont d'Or, ça y est, on rentre dans la période, là, oui.
3: Oui, parce qu'il y a une saison du Mont d'Or.
7: Ouais, hein,
3: figurez-vous, faites attention quand
7: par
3: vous allez chez
7: la
3: votre
7: funage,
3: fromager.
7: C'est très bien. Mais le butternut, non, puis après, tu grattes avec.
6: C'est marrant d'avoir une conversation menaçante sur la cuisine, tu vois, c'est.
7: Excuse-moi, ferme ta gueule. Je parle avec la dame.
3: Mais c'est notre manière de nous parler.
6: Il y a une tension sur un sujet qui n'est pas si grave, quoi.
3: Alors que sur les sujets graves, on est hyper.
7: Sur les choses, c'est grave, mais on est tout en légère
6: forme. La butternut, tu la mets. Ah, ouais, tu l'épluches pas, d'accord.
3: Je l'épluche pas, d'accord. Si je te vois éplucher un jour une butternut.
7: T'as vu cette guerre en Ukraine, hein?
6: C'est rigolo, hein?
7: Oh, c'est fou, je trouve.
3: Oh, les feux d'artifice le soir, là. C'est marrant, tout ça.
7: Et ces gens qui disent que s'ils sont élus, ils finiront pas l'Ukraine, c'est super.
3: Ils leur laissent 6 mois, c'est gentil.
7: Et dis donc, en 42, si on avait fait pareil avec la Pologne, on parlerait tous allemand aujourd'hui. C'est super, c'est vraiment super cette notion d'entraide.
3: Butternut au four.
7: Voilà. À quelle température? Fais gaffe parce que si tu le mets trop fort, ça te fusille la chair du butternut au départ.
3: Moi, j'aurais mis 210, mais apparemment, c'est une connerie.
7: Non, au début, c'est pas mal.
3: Ok, bon, merci. Donc, je voulais vous parler de ce couple qui s'est séparé à cause d'un mensonge, mais le mensonge, vraiment, il était éclaté.
8: Si un jour vous pensez que vous passez une journée de merde, dites-vous qu'un jour, mon ex, il m'a envoyé une photo trop mignonne de notre chat et dans le reflet de la porte-fenêtre, il y avait une meuf sur le canapé que je connaissais pas. Et quand je lui dis c'est qui cette meuf, il m'a dit un fantôme.
5: Ah, oh, c'est génial. Ah, oh, c'est génial. J'adore.
3: Franchement, mais qui dit ça?
6: En fait, il a vraiment insulté son intelligence. C'est comme si elle allait dire d'accord.
5: C'est hyper drôle.
7: C'est vraiment le mec qui se sert avec une nana, il y a une nana là. Non.
6: Ah, bah d'accord.
7: Sous ton bras, sous ton bras. Ah, non.
3: Non, c'est pas aussi.
6: Ah, bah, il n'y a pas de nana. Alors, excuse-moi.
3: Mais lequel de bras?
7: Extraordinaire. Il est extraordinaire. 9h13, vous écoutez Fun Radio. Et vous écoutez Fun Radio pour les mêmes raisons que d'autres gens ne nous écoutent pas. C'est le principe en fait de la radio le matin. Si vous êtes là, c'est que vous nous aimez, vous savez quoi, on vous aime aussi, bienvenue.

0: 9h15, Stéphane Radio. Dans quelques instants, je vais vous parler d'un chiffre en amour. Il y a un chiffre qui peut tout changer. Et non, Karina, c'est pas la taille. Je préfère dire tout de suite.
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0: On joue au jeu de la confiance et il y a Clément qui est avec nous. Bonjour Clément.
2: Bonjour Bruno, bonjour l'équipe.
3: Salut. Coucou. Clément.
0: Puisqu'on parle de Clément, je rappelle ce soir, mais je l'ai dit, hein, Clément reçoit dans la suite Angèle. Dans la team.
2: Très bien.
0: Pardon. Oui, la suite, c'est tout à l'heure.
3: Oui, c'est pas toi, hein, Clément, à l'antenne.
0: Clément, t'as 29 ans, t'es technicien de maintenance électricité. Tu bosses où? T'habites où?
2: J'habite à Sémalès, dans le Tarn.
0: Ok, sois le bienvenu chez nous. Dis-moi, merci. Clément, qui est ta personne de confiance?
2: C'est Gauthier, un ami.
0: Ok, tu connais depuis longtemps?
2: On se connaît depuis longtemps, mais on s'est vraiment lié d'amitié depuis environ 5 ans maintenant, grâce au rugby.
0: Ok.
3: Ah, sympa.
0: Monde de l'Ovalie. On est à Castres, évidemment. Bonjour Gauthier.
4: Bonjour tout le monde.
3: Salut Gauthier.
0: Mais alors, et du coup, vous jouez tous les deux au rugby? Tu joues quoi toi, Clément?
2: Je joue demi d'ouverture.
0: Et toi Gauthier?
4: Je joue troisième ligne.
0: Ok, très bien.
5: Il y a un bourrin et un peu un esthète, quoi.
0: Il y en a un qui a les oreilles un peu en nuggets et l'autre.
5: C'est vrai, c'est un détail. T'as vu comment ils sont lisses, là, leurs oreilles?
0: Bien sûr. Bon, Gauthier, je vais te poser une question. Si tu as la bonne réponse, tu fais gagner à ton pote le dernier appareil Agfa, le Dyssée 9200, double écran, vidéo 4K. Il est vachement bien. Ok?
2: Allez.
0: Ma question est, est-ce que tu t'y connais en hygiène?
2: Oui.
0: D'accord. Et ben voici la question. Aujourd'hui, c'est la journée mondiale du lavage de mains. Sais-tu quel pourcentage de Français ne se lave pas les mains en sortant des toilettes?
2: Oh waouh. Je sais pas.
0: Un pourcentage.
2: Je dirais 80, plus de 80.
0: Non, c'est moins. Heureusement, c'est moins. C'est un quart des Français. 25% des gens ne se lavent pas les mains après être passé aux toilettes. Je peux vous en citer, je peux donner des noms ici à Fun Radio.
3: Oui, il y en a beaucoup.
0: Et même à RTL. Bon, et une fois, c'est Philippe Croison, il avait une excuse. Je suis désolé, Clément, mais Gauthier n'a pas donné la bonne réponse.
2: C'est pas grave.
0: Ça va donc partir en kit Bruno sur Fun Radio, les copains. Que ça ne brise pas votre amitié.
3: Oh,
0: restez potes, c'est le plus important.
2: Oh non, c'est pas problème.
0: On vous embrasse, les gars.
2: Merci beaucoup. Bonne journée.
0: Ça me rend fou, ça. 25% des gens. Et j'en ai vu des fois qui sortaient des toshios ici, sans se laver les mains, et qui allaient à notre buffet de petit-déj.
3: Ah,
0: et qui choisissaient un croissant, ils disaient, oh, pas celui-là, celui-là, etc.
5: J'ai vu Edouard Baird à l'aéroport, pas le faire, moi, aux toilettes.
0: Hein?
5: Ouais, je balance des nombres, rien à foutre.
0: Ah, bon, bah, niveau sauce, c'était pas le premier truc qu'il avait sur le dos.
5: Oui, ça arrive en 5-6.
0: Qu'à son hygiène des mains, on le verrait plus souvent au cinéma. Ugel, Jamaican Bam Bam, c'est tout de suite, c'est sur Fun.
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0: 9h24, c'est Fun Radio. Ce soir, Stevie Wonder fait son retour en France sur la scène de l'Accor Arena après 12 ans d'absence. C'est ouf. Alors pour les plus jeunes, Stevie Wonder, c'est un peu comme Gims, sauf que lui, il voit vraiment rien sous ses lunettes.

0: Les amis, c'est Fun Radio, le Zoom de Pino va arriver dans quelques instants. Restez là parce que je vous ai choisi un son de 2001 qu'on va écouter en entier. C'est un son de rap, mais c'est du rap français. Un morceau que j'ai... Alors, on fait le Zoom depuis 2-3 ans maintenant, que j'ai jamais passé dans le cadre du Zoom.
1: Tu m'intrigues.
0: Non mais il est vachement... Toi, tu vas aimer. Okay. On va parler de couple, les amis, si vous voulez bien, ce matin, parce que je suis tombé sur un délire ce matin concernant les couples. Un chiffre, précisément. En France, dans 56% des couples, l'homme est plus âgé, avec une moyenne de 2 ans et demi d'écart. Dans 28% des couples, les conjoints ont pratiquement le même âge, et il n'y a que 16% des couples où la femme est la plus âgée.
1: Ouais, c'est assez rare dans ce sens-là.
0: Ouais. Et donc la question que je vous pose, c'est en couple, est-ce que vous préférez un plus âgé ou un plus jeune ? Vous avez testé les deux, je pense.
1: Oui, alors moi, longtemps, j'ai préféré les hommes plus âgés parce que je me disais que ça m'apportait forcément beaucoup plus de choses. Ils étaient plus matures, voilà, que des gamins et tout. Et en fait, aujourd'hui...
0: Gamins, attention.
1: Non, mais quand j'étais plus jeune, je veux dire. Pas des vrais enfants. Et aujourd'hui, on a le même âge avec mon chéri, un an près. Je suis plus vieille, du coup, ouais. Pour le coup. Donc, je suis dans les 16 ans.
0: Ça se voit quand on voit tous les deux.
1: Ouais. Et ben, je préfère parce que je trouve qu'on a les mêmes références, en fait.
0: T'as combien avec Liz, toi, Pino?
2: On est du même âge, on est la génération 89, wesh. Et, historiquement, sinon, j'étais souvent avec des filles plus jeunes que moi.
0: Voilà. Tu préfères quoi?
2: Ça le fait rire, Lucas, le réalisateur. Parce que lui, il m'imagine déjà en impair devant les écoles. Non, mais...
0: Parce que t'as fait à une époque.
1: Oui, mais après, il s'est arrêté, les coups d'impair.
0: Karina, quelle différence d'âge avec Bijou?
3: Alors, nous, avec Bijou, on a 4 ans d'écart. Il est 4 ans plus vieux que moi. Et moi, je serais plus team, vraiment beaucoup plus vieux. Genre, si demain on devait se séparer avec Bijou, je pense que je taperais dans du soixantenaire.
1: Ah ouais?
3: Il y a un
1: problème de référence, moi, je trouve. Après.
3: Ah non, j'aime bien, moi, le cheveu un peu grisonnant et tout, le côté papa. Pardon.
1: Comment on appelle ça, les hommes
3: sugar daddy?
1: Ouais, c'est ça.
3: Tu fais trop jeune. Non, il me faut du cheveu blanc. Il me faut du cheveu blanc, ouais.
1: T'as pas les cheveux blancs, hein, Bruno?
0: Oui, j'ai la barbe un peu.
1: Oh, hein. T'as quelqu'un.
2: Bruno, il serait parfait. Il fait du bricolage, il cuisine, tu serais heureuse comme tout.
3: Ouais, mais un Robert De Niro, tu vois. Robert De Niro, je pourrais y aller.
2: Ah oui, là, oui, c'est vraiment plus vieux, là.
3: Ouais, vraiment plus vieux.
1: Il a 80 ans.
0: Hein. Il va sur ses 90. Bah, hein.
3: Pardon d'avoir un délire sur les vieux. Pardon, excusez-moi. c'est ma cam.
0: Bonjour, Cindy.
4: Bonjour, l'équipe.
3: Salut Cindy.
0: T'es à Clermont-Ferrand, t'as 31 ans, je donne ton âge, excuse-moi.
4: Mais c'est
0: parce que comme le sujet c'est justement par rapport à l'âge dans les couples, t'es plus mec plus jeune ou plus vieux toi?
4: Eh ben moi franchement avec ce qu'il commence à y avoir sur le marché, je serais vraiment team plus jeune.
3: Ah ouais?
4: Bah franchement quand tu regardes dans les séries actuelles, sur les réseaux sociaux et tout... Quand je tape des fois leur année de naissance et je vois c'est des 2000, je dis « Ah, pas mal en fait
1: !» Mais attends, quand tu dis « Je préfère ce qu'il y a sur le marché », c'est-à-dire que tu vois que des jeunes?
4: Eh ben j'ai l'impression que dans ce que je vois, dans ce qui m'entoure, je vois pas mal de jeunes. Bah,
1: toi,
4: après, peut-être plus attention à eux qu'aux vieux, tu
1: vois. Alors je suis sûre, Cindy, que t'es team moustache et coupe mulet, du coup.
3: Non, visiblement.
0: Non.
4: Ah non, j'ai pas entendu, ça a coupé par
1: moi. Je disais, je pense que tu es team moustache et coupe mulet.
4: Ah non, pas du tout, c'est tout ce qui est mon père, donc non.
3: Bah vas-y, Cindy. Présente. Et à quel âge, papa?
0: Cindy, je t'embrasse.
4: Bonne soirée. Bonne journée, maman.
3: Bye bye.
0: D'ailleurs, il faudra qu'on en parle d'un sujet. J'ai envie de tester la coupe mulet, je voulais vous dire.
3: Ouais, non.
0: Pour voir.
3: Bah non, non, non.
0: Bonjour. Mais j'avais testé la décoloration,
1: ouais,
0: c'est pour moi.
1: Non, tu sais pourquoi, Bruno? Parce que t'as le cheveu

0: base.
1: Ouais, carrément. Ça fait un peu plus réfléchir, mais ce qui a fait pencher la balance, c'est qu'on est né du coup le même jour, pas de la même année, mais le même jour.
0: Ah,
1: c'est
0: rigolo. Moi aussi, j'ai ce point commun avec toi, Cyril, avec mon chéri. On est né le même jour.
1: Là, c'est nul.
2: Voilà. Et bah écoute, il n'y a pas de débat, voilà, c'est comme ça.
3: Tu vois, prends le bien dans ta gueule et
4: tu la prends et puis tu la mets où
0: on pense.
2: Et puis tu dis rien, et puis c'est tout, et puis c'est comme ça. Cyril, je t'embrasse.
1: Merci, bonne journée, bisous.
4: On est la seule émission où c'est les auditeurs qui nous bolossent.
5: Ouais, bah c'est de la merde, voilà. T'as compris ou faut que je répète?
2: Bonjour Véronique.
6: Salut Bruno, salut la famille.
0: Coucou.
2: À Angoulême. Bon, Véronique, avec un prénom pareil, à mon avis, tu préfères les plus jeunes, parce que les plus vieux sont morts.
6: Ah oui, complètement.
0: Oh, t'exagères.
2: C'est blague.
6: Non, je suis team plus jeune, moi.
2: Alors, Véro, t'as 50, c'est pareil, je donne ton âge, mais c'est important, 56 ans. Donc, plus jeune genre.
6: Ben, plus jeune, mon dernier compagnon, on avait 23 ans d'écart.
0: Ah ouais,
5: ah oui, c'est plus jeune,
2: Oui, c'est
0: une
2: plus jeune.
0: Fille, quoi. Mais qu'est-ce qui te plaît, du coup? C'est parce que le corps est plus sympa?
6: Ah non, pas du tout, ça n'a rien à voir. C'est que je me sens plus sur la longueur d'onde avec eux, la façon d'accord. de parler, de discuter, de... Je me sens plus à l'aise.
0: Je comprends.
4: Et puis ils sont plus endurants. Hein.
6: Potentiellement,
4: plus musclés,
6: oui.
4: Ils y vont, les jeunes.
5: Insatiable.
0: T'as bien raison, Véronique. Fais-toi plaisir.
6: Ah oui, oui, non, mais complètement. Parce que quelqu'un de mon âge ou plus vieux que moi, bah, pour moi, non. Ils sont pantouflards, quoi. Ça passe pas.
0: Oh, ça dépend.
2: Ça veut rien dire, Véronique, on a le même âge. J'ai
0: Bruno,
2: 56
0: il est pas
2: ans,
0: pantouflard.
2: Je
0: hein.
2: Ah, oh, je peux en mettre quand même de temps en temps. Attention, je suis pas pantouflard, mais de temps en temps. Alors, c'est pas
0: des vrais
2: pantoufles, non? C'est des North Face.
0: Ah oui,
2: c'est
0: ouais.
2: Des pantoufles
0: ça,
2: North
0: on a
2: Face.
0: Tous.
2: Je te fais des bisous, Véronique.
6: Gros bisous.
0: Bisous, bisous.
2: Pourquoi vous riez?
0: Moi, je repense à l'auditeur qui m'a basé, mais il n'y avait pas de raison, en fait.
5: Bah, c'est nul. Bah, c'est
2: mais,
5: nul.
2: Les amis. Vous pouvez pas, on se base entre nous en direct. On dit aux auditeurs que c'est la famille. À un moment, ils arrivent, ils sont chez eux, ils font comme nous, c'est normal.
0: Mais c'était hyper gratuit.
2: Ben oui, c'était gratuit. Mais parce que les vannes qu'on s'envoie pas sont gratuites, elles sont gratuites, tu crois?

0: Eric.
1: Tous les matins, on joue avec une année avec Pino. Ça s'appelle le Zoom. Ça permet de réécouter des samples de l'année, de déconner sur des faits d'actu et de retomber sur ce titre de la comédie musicale Roméo et Juliette.
2: Ah, je l'adore.
3: Oh, c'est notre chanson préférée avec Pino.
2: Oui, franchement. Elle est mieux que l'autre, là. Nous, on fait l'amour, là.
3: Ah oui.
2: Parce que ça ne nous parle pas déjà.
1: Excusez-moi, tata, tonton, il y a une cérémonie. Donc, lâchez le micro.
2: Excusez-moi, je remets ma cravate.
3: Et c'est l'heure de ton Zoom. Allez, vas-y.
2: Allez, en 2001, on écoutait ce que je me dis quand j'essaye un t-shirt taille M. Et en 2001, on découvrait pour la première fois à la télé Koh-Lanta.
4: Les aventuriers de Koh-Lanta, la finale, ce soir à 18h20 sur TF1.
1: À 18h20?
2: Ouais, ça passait le samedi et le dimanche à 18h20 la première année en fait, ouais. Et il y a une première édition donc marquée par un événement. Lequel à votre avis?
3: Mais c'est un drame ou pas?
2: Ben c'est pas un drame, mais c'est pas bien.
3: C'est pas bien. Ah, genre quelqu'un avait un briquet.
2: Ouais, exactement.
3: Bah oui.
2: Bravo. La première triche, donc, dans ce jeu, c'est une candidate qui s'appelait Patricia. Et en fait, souvent, pour relier une autre île, ils prennent un bateau.
3: Ouais.
2: Et donc, elle a chouré le briquet du skipper.
3: Voilà. Bah, elle a raison, c'est la survie, j'aurais fait exactement.
2: Et ensuite, elle a allumé le feu et donc, elle s'est fait virer et il y a eu une triche. Mais bon, ça vaut pas le Uber Eats avec Théoura il y a quelques années.
1: Ouais, quand c'était fait livrer à bouffer, ouais.
3: Ça, j'ai triché,
2: le climax.
1: Ouais.
2: Allez, en 2001, on écoutait ça. J'adore ce titre.
3: Ah, il est génial.
1: Michael Jackson.
2: Et en 2001, Bruce, ça va te parler, sortie du film Seul au monde.
1: Ouais, avec Tom Hanks.
2: Avec Tom Hanks. Un tournage qui a pris beaucoup de temps car il s'est arrêté un an. Mais pour quelle raison?
1: Parce qu'ils ont commencé le film où il était gros et après il devient maigre.
2: Ouais, exactement.
1: Et donc il fallait le temps qu'il perde du poids.
2: 22 kilos il a perdu en un an.
1: Ouais.
2: Et en fait, ça a eu tellement de conséquences qu'il a eu une diabète de type 2 en 2013.
3: Ouais.
2: À cause de cette variation de poids et tout ça.
3: Mais c'était une histoire vraie, ce film.
2: Ouais. Oui, exactement.
1: C'est basé sur une histoire vraie.
2: Et enfin, 2001, on écoutait ça. Et en 2001, succès au cinéma pour une comédie, petit indice avec cet extrait.
5: Eh hey ouais! T'as les boules, t'as les glandes, t'as les crêpes de mec qui portent. C'est bon, Marie-Jo, elle
3: La tour Montparnasse infernale.
2: La tour Montparnasse infernale avec Eric et Ramzy, qui a vécu une étoile dans Télérama. Ils avaient jugé le film complètement débile.
3: C'était hyper drôle.
2: T'es passé à côté, Bru, peut-être?
1: Ouais, c'était générationnel. Moi, j'avais 30 ans déjà.
3: T'as
1: à l'époque.
3: Pas aimé?
1: Et ben, j'ai jamais vu en entier, je crois. J'ai vu des extraits. Je vois l'extrait où ils sont en armure, mais je l'ai jamais vu en entier.
2: Moi, j'avais 14 ans, ça correspondait tout à fait à mon niveau mental de l'époque. Ce film.
1: Mais attention, je suis fan d'Eric et Ramzy, mais pour le coup, je suis passé. Après, tu sais, quand tu rates le coche, t'as pas forcément envie d'y revenir. Les copains, Zoom de Pino, on finit chaque matin avec un titre de l'année qu'on écoute en entier. Année 2001. Alors des fois il y a des titres que ça m'arrive de remettre des sons, je me dis je l'ai mis il y a un an. Celui-ci je l'ai jamais mis. C'est du rap français qui a cartonné en 2001 parce qu'il marquait son retour avec ce son.
3: Crois-moi, c'est une erreur. Garde-moi, je suis non. Ah mais trop bien. MC Solar.
1: Solar pleure, il était ouf ce titre. Je le passe maintenant sur Fun.
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2: 9h45, c'est Fun Radio. Dans quelques instants, la bataille des métiers. On offre une PlayStation 5. Pour l'instant, on a notre boulanger qui est toujours... Ah non, c'est qui a gagné?
3: Non, il a perdu hier. Ils ont tous les deux perdu.
4: Les deux oui. éliminés.
3: Ils ont réussi à se départager. Damien et Julie ont perdu. Donc aujourd'hui, on a fait appel à un policier et à un ou une prof.
2: Policier contre prof?
3: Et ouais.
2: Et donc, on est en train de rebondir sur l'actu, j'ai l'impression.
3: Oh,
2: est-ce qu'on
3: essaie.
2: Serait pas là pour réunir
3: pour être
2: plutôt
3: concilié.
2: Que désunir?
4: C'est beau ça.
2: Pour prôner l'amour plutôt que la haine. C'est beau, je trouve. Les amis, ce qui est beau, c'est ce qu'on va écouter maintenant. C'est un son de 2001. On était en plein zoom avec Pino. C'est que le zoom de Pino se termine avec un son qu'on écoute en entier. Je l'avais jamais remis depuis.

0: Il était ouf ce titre ou pas?
1: Mais il est dingue, mais c'est même pas un titre, c'est un film quoi.
2: Ouais. Et il a pas vieilli quoi.
0: Peut-être un peu.
2: Ah non.
0: 2001, c'était MC Solar avec Solar Pleur. 9h51 sur Fun Radio. On va jouer avec la suite là qui va arriver à partir de 10h du matin. Et le jeu de la suite, c'est évidemment Pino qui nous l'a préparé. Mais pour l'instant, voici la bataille des métiers.
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0: J'aime bien l'image. J'aime bien l'image qu'on va donner ce matin. Il y a Thomas qui est là, il est policier à Charleville-Mézières. Salut Thomas.
4: Bonjour l'équipe.
1: Salut
0: bienvenue
1: Thomas
0: sur Fun Radio. Thomas, 27 ans. Sois le bienvenu chez nous. Tu joues ce matin face à Audrey. Bienvenue Audrey.
5: Ouais, coucou Bruno. Salut tout le monde.
1: Salut Audrey.
0: Audrey, t'es prof de maths. Thomas, t'es policier. Je trouvais ça rigolo aujourd'hui. Et un beau message, voilà, que vous vous affrontiez tous les deux dans la bataille des métiers. Je rappelle le principe. Thomas, Audrey, à chacun, je vais vous poser trois questions, des questions de QI. Ok? Donc c'est vraiment des questions de logique un peu bébêtes parfois. La preuve, même moi j'ai pas compris hier. Et surtout, à l'issue de cette battle des métiers, le tenant du titre repartira avec une PlayStation 5. Ok ?
4: D'accord.
0: Bon, Audrey, écoute, on va te donner le choix. Est-ce que tu préfères commencer ou tu veux que ce soit Thomas qui commence ?
5: Bon, bah, je vais laisser Thomas.
0: Thomas, trois questions. On y va. Voici la première. Un nombre multiplié par 4. Thomas donne 52. Quel est ce nombre?
4: 13.
0: Ah, parce qu'il a été un peu trop long?
6: Ouais, c'est ça.
0: Bon, allez, on lui donne.
4: Elle est bonne quand même?
0: Ouais, on va le prendre. Thomas, deuxième question. Dans une pièce, il y a 4 coins. Un chat est assis dans chaque coin. Chaque chat voit les 3 autres. Combien y a de chats?
4: 4.
0: Bah oui, c'est lui au début.
1: Ah oui, t'essayes de nous embrouiller, mais...
0: C'est de la logique. 2 points, dernière question. Un artiste coûte 120 euros. Un article, pardon. Son prix augmente de 25%. Quel est son nouveau prix?
4: 150.
0: Ouais, ça fait 3 sur 3.
1: Ouh là là, allez, bravo.
0: Audrey,
1: Thomas,
0: à toi de jouer.
5: Il y a
0: Audrey,
5: du niveau.
0: Audrey, top chrono. Un train parcourt 180 km en 2 heures. Quelle est sa vitesse moyenne?
5: 90 km/h.
0: Un point. Deuxième question. 3 stylos coûtent 6 euros. Combien coûtent 7 stylos au même prix unitaire?
5: 3 stylos, c'est le stress.
0: 3
5: kilos,
0: 6
5: euros. Oh non!
0: Combien coûtent 7 stylos? Mais là, c'est que t'as paniqué.
5: Non, j'arrive pas. Oh, la panique, le stress.
0: Surtout, Audrey, que t'es prof de maths quand même.
5: Oui, mais j'ai pas ma petite feuille et mon crayon avec le stress, c'est horrible.
0: C'était 14 euros. Bon, Audrey, tu ne pourras pas rattraper Thomas, je suis désolé. Audrey,
5: on
0: t'embrasse.
5: Félicitations Thomas et bon courage par rapport à l'actualité.
4: Bon courage également.
0: Ouais, bah, c'est beau. Tu vois, regarde, voilà, ça c'est beau. Bon courage à toi, Audrey, parce que c'est pas facile la vie de prof et c'est surtout pas facile en ce moment la vie de policier, Thomas. Tu vas revenir avec nous demain.
4: Parfait.
0: Première victoire pour un policier. Thomas, on t'embrasse.
4: Ouais, merci, bon courage, bonne journée.
1: À bisous, à demain.
0: Bonne journée à toi, mon pote. Marmin, c'est le nouveau. Ça arrive sur Fun Radio, là. 9h54.
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0: Les amis, il est 9h57, Mika vient d'arriver.
1: Salut tout le monde.
0: Avec Maureen, avec Lul.
1: Salut.
0: Ils vont vous accompagner jusqu'à midi, c'est la suite.
1: Et oui, et TF1, ils sont bien connus pour avoir 50 minutes inside. Nous, on n'a pas le budget, pas le temps, donc c'est 5 minutes inside ce matin. Petit point sur l'actu des
2: recettes.
1: C'est
2: bien.
1: Mais oui. On prend moins le temps. 5 minutes inside, ça sera avant midi avec Maureen. On va parler de qui, Momo?
2: On va parler de Zara Larsson. Zara Larsson, elle a créé un nouveau truc, vous verrez.
1: C'est vrai?
2: Oui.
1: Mais genre,
2: des petites choupettes. En plus, c'est pour la bonne cause.
3: Une nouvelle tendance?
1: Est-ce que c'est un truc qu'on pourrait acheter, nous?
2: Oui, vous pourrez, mais ça va pas être commercialisé en France.
1: Ok, très bien. Bon.
0: Excusez-moi, non, j'ai eu un accident
2: de son.
0: On a un problème
2: d'oreille devant.
0: Qu'est-ce qui
2: s'est passé?
0: Il y a quelqu'un qui a envoyé du son à 1000 décibels dans mon casque.
2: Juste dans le tien?
0: Ouais, et je suis sourd, en fait.
2: Alors on va jouer avec la suite en attendant que tu retrouves ton truc. Vas-y, mon bruit.
4: Allez, je prends le relais. Je vous passe un son, vous le savez, et vous devez découvrir de quoi on parle. Allez, une info révélée dans l'émission Bonjour, présentée par Bruce Toussaint. Elle parle de la saison des vendanges viticoles. Écoutez.
5: Et j'ai trouvé le domaine qui a déniché la bonne idée. Attendez, j'ai peut-être un doute. Regardez, je vous emmène à 30 km de Perpignan où les vignerons proposent des vendanges.
4: Alors, des vendanges comment, à votre avis?
2: Ah, nu.
4: Effectivement.
2: Mais non, pardon, mais faut pas se tromper de grappe.
1: Celles-ci, ils sont nus. Non, c'est Bernard.
2: Attends, ils sont dans les vignes tout nus?
4: Écoutez, ouais, c'est ça.
5: Propose des vendanges naturistes. Si, ça marche. 45 participants ce week-end, munis d'un tube de crème et de leur sécateur. Ça s'est très bien passé. Le seul risque, ce que disait le propriétaire, l'un des vignerons, c'est les coupures.
2: Oh, non, mais quel est l'intérêt? Effectivement, tu n'arrêtes pas de te couper quand tu fais les vendanges. Et surtout, il y a des araignées partout dans les vignes.
6: Oh, non.
2: Bah, c'est pas le pire entre un sécateur et une araignée.
1: Bah, c'est ça. Ça a changé, Spider-Man.
2: Qu'est-ce qui lui arrive? Il est circoncis.
4: Je vous cache pas que je vous attendais dans cet univers.
2: On est toujours au rendez-vous, nous, tu sais.
4: Allez, on part à Rennes sur la chaîne TVR qui nous présente Zoé et son métier un peu particulier.
7: Je m'appelle Zoé, j'ai 24 ans et je propose ici chez moi donc du scratching, ou plus communément appelé...
4: C'est quoi le scratching?
2: C'est le scrapbooking.
4: Non, c'est pas ça. Ça concerne le corps, en fait. C'est un métier vraiment...
2: C'est peindre sur le corps.
4: Non, c'est pas ça.
2: C'est pas mouler son trouf.
4: Non, c'est...
0: Mouler son trouf. Joueur de foot extraordinaire. Ibrahima mouler son trouf.
2: J'ai vu ce truc.
0: Il joue à Milan.
2: Ça existe en vrai, avec du silicone.
4: Qu'est-ce qu'on aime bien qu'on vous fasse sur la peau pour...
2: Des papouilles.
1: Des gratouilles.
4: Elle est papouilleuse professionnelle.
2: Papouilleuse.
7: Et les papouilles, ça va consister à faire des massages avec à l'aide d'outils justement, sans appuyer sur le corps de la personne.
4: Voilà, donc ça vous intéresse des papouilles professionnelles?
2: Mais je trouve ça cool, moi, comme métier en vrai, papouilleuse. Et mouleuse de trouf, non?
1: Je préfère mouleuse de trouf.
2: Ouais, moi aussi.
4: Allez, j'ai un dernier son. Nouvelle République des Pyrénées et cette nouvelle pratique sportive.
8: On donne des cours de yoga.
4: Yoga avec quoi? Un animal?
2: Des chiens?
4: Non, un insecte plus précisément.
1: Un moustique?
2: Des cigales?
4: Avec des cafards? Des abeilles. N'hésitez pas à aller dans les Pyrénées, vous pouvez faire des yoga des abeilles. C'est-à-dire que vous mettez dans un champ et les abeilles viennent sur vous et ça vous détend.
0: Ouais, et puis si t'es allergique, tu meurs. Mais
2: sympa, c'est un
1: les bons plans de pilo, c'est cool.
0: Les amis, on revient demain à partir du 6h. Du bisou, ciao.

0: Soyez les bienvenus sur Fun Radio, on vous accompagne en direct tous les matins, bien sûr, jusqu'à midi. Je m'appelle Mickaël, il y a Maureen.
1: Bonjour.
0: Il y a Lul.
2: Salut.
0: Miley Cyrus arrive là sur Fun Radio avant 10h30. Bass Persuade.
1: Je l'adore. Elle est en train de préparer ses concerts là pour Hollywood.
0: Pardon ? On va pas tous les mêmes jeudis, apparemment. Les concerts pour Hollywood ?
1: Ouais. Oui, elle fait des petits concerts à l'occasion de la sortie de l'album.
0: Bah oui, c'est bien. Fait tous des
2: Pourquoi
0: petits concerts.
2: Bah ouais.
0: Voilà, voilà, faisons ça. Il y en a,
1: il y en a
0: qui font des petites salles des fêtes et puis il y en a qui font Hollywood. Tiens, pour ou contre, on va parler mariage. Il y a une nouvelle tendance qui explose partout. Le quiet wedding. Si vous savez pas ce que c'est, on va en parler, on va vous expliquer. Appelez dès maintenant 01 42 48 5000, on va parler mariage. Venez témoigner, venez nous dire comment s'est passé votre mariage, comment s'est organisé votre mariage, les amis. On en parle dans le prochain quart d'heure. 01 42 48 5000, l'appel est 100% gratuit. Un petit Bormin, Pumpkin Kicks.
1: T'arrives pas à le dire.
0: Pumpkin Kicks.
1: On dirait que tu dis, tu sais, la boisson là, Pumpkin Spice Latte.
0: Ouais. Non, je l'ai pas, cette boisson.
2: Non.
0: Définitivement pas.

0: Bienvenue sur Fun Radio, on est ravis de vous retrouver là en direct tous les matins, bien sûr de 10h à midi, on parle mariage là ce matin, et notamment de cette nouvelle tendance qui explose. Visiblement ça viendrait de Suisse.
1: Ouais.
0: Et puis c'est en train de se démocratiser un peu partout. Ça s'appelle le quiet wedding.
2: Mais quiet, c'est-à-dire silencieux, c'est pas des mariages silencieux.
1: Un mariage en chuchote.
0: Ouais, ça serait un peu.
3: Oui,
0: chaud.
3: Je le veux. Voulez-vous prendre?
0: Non, c'est en fait l'idée de se marier en très très petit comité. Je m'explique.
2: Okay.
0: Tu fais un mariage, il y a les témoins, les parents.
2: Ouais.
0: Et basta cosy. Pas de potes, pas de famille éloignée. Pas tout ça. Et en général, ça dure même plusieurs jours. En fait, souvent les gens louent un domaine, une baraque et tout, et font donc un mariage en très petit comité. Est-ce que vous êtes team petit mariage comme ça ou team gros mariage 200 invités, la classique? Bon, vous êtes pas mariés, hein, Maureen?
1: Non.
0: Et Bulle.
2: Non. Pas à notre connaissance.
0: Mais si demain, Maureen, tu te projetais sur un mariage, tu serais de quel team?
2: Ben, je suis obligée de faire un gros mariage, encore 200. Moi, je trouve ça vraiment trop. Ce serait plutôt une centaine de personnes. Mais dans ma famille, du côté de ma maman, on est beaucoup. Et je suis très proche d'eux. Donc, je ne me vois pas ne pas les inviter.
0: Ouais.
2: C'est pas possible. Donc, du coup, bon, on serait un peu nombreux, mais c'est OK, quoi.
0: Donc, plutôt team gros mariage. Pour ce qui te concerne, Lulle.
1: Bah pour moi aussi c'est gros mariage, mais alors par contre je pense que je vais quand même faire un tri dans ma famille, quoi.
0: Bah oui.
1: Et dans mes amis.
2: Oui, il y a des gens, oui.
0: Alors ça, je te préviens d'avance, puisque moi j'en ai fait l'expérience étant marié, quand tu fais un tri à vie. Les gens n'acceptent pas le tri. Et bien souvent derrière tu perds des relations familiales de cousins, cousins, cousines, etc. J'avoue que moi par exemple avec ma femme on s'est mariés en Italie, on a fait deux mariages, un mariage en France, un premier à la mairie de Paris, Paris 15e arrondissement, superbe arrondissement. Voilà,
1: j'imagine.
0: On était assez nombreux, mais après pour l'Italie on est parti 4 jours, 5 jours et on était 70 invités. Alors ça paraît beaucoup, mais en fait non, on avait vraiment nos témoins et les plus sains. On avait de la famille, mais très proche. Et moi, c'est pareil que toi. C'est-à-dire que si j'ai 18 cousins-cousines.
1: Mais voilà, c'est ça, en fait. C'est que ça va super vite. Au bout d'un moment, t'invites une personne, mais qui vient avec son plus sain, ses trois enfants. Voilà.
0: Bah oui, c'est ça. C'est que tu vas de plus en plus, c'est de plus en plus compliqué.
1: Bah oui, il y a forcément du monde.
0: Bah oui.
1: Il faut qu'on vous explique ce qui se passe, parce que c'est exceptionnel.
0: Je continue à parler à la radio, mais je vois tout le monde absolument qui me regarde en mode ça ne sert à rien.
1: Il n'y a plus rien. Ah, on t'entend, Bruce.
2: Non, attends, viens vers nous.
4: Alors, il y a un problème technique.
2: Non.
4: Ouais. Enfin, alors, tu sais que dans le sampler, il y a un jingle. Si tu regardes en haut à droite, c'est quelle est la panne aujourd'hui?
0: Essaye
2: de le lancer.
0: Non, tu l'as pas. Mais alors, moi, je m'entends dans le micro. Donc, en fait, là, c'est quoi qu'on est en train de faire? C'est un podcast, hein, c'est ça, finalement. Ouais. Donc si on envoie un petit son par exemple
4: on peut envoyer un son. Mais alors est-ce qu'on peut envoyer que Lost Frequencies,
2: je pense que ce qu'il y a dans le sampler.
0: Moi j'ai une question. Est-ce qu'on est en direct sur Fun Radio ou est-ce que les gens nous entendent ou est-ce qu'on fait la radio? Oui, les gens nous entendent.
4: Alors ça c'est déjà une bonne nouvelle.
2: C'est une bonne nouvelle.
4: Voilà, tu sais quoi, moi qui suis un passionné de radio et qui ai découvert la radio il y a très longtemps, vous savez, ça fait plus de 42 ans que je fais de la radio maintenant. Oui, je suis vieux. Mais j'ai commencé la radio, j'avais 12 ans. Et bah tu sais quoi, de mémoire, même quand j'avais 12-13 ans, ça marchait mieux.
0: Ouais, je comprends.
2: On peut revenir au CD ou au cassette.
4: Il y avait un tuyau où ils sortaient des trucs, tu pouvais toujours, tu vois, récupérer une vieille cassette où j'avais enregistré 2-3 trucs.
0: Mais alors,
4: mettre un vieux 45 tours.
0: Est-ce qu'on partirait pas sur une petite libre antenne, on se tamise la lumière?
4: Parce qu'une libre antenne, t'es obligé de prendre des auditeurs
2: au
4: téléphone.
2: Le standard marche peut-être,
4: Non, le standard marche pas. Le standard marche pas non plus.
5: J'ai une bavette pour la 12, c'est pour qui?
0: Si vous avez des messages personnels à communiquer, c'est le moment. Des choses à vendre sur le bon coin.
4: Alors
0: n'hésitez
4: attention,
0: pas.
4: Déjà, je voudrais dire, parce que l'équipe technique de Fun, par contre, est très réactive.
2: Oui, ils sont super.
4: Ils sont déjà dans le studio et donc, normalement, il va se passer quelque chose.
0: Non, parce qu'ils sont en pleurs, donc c'est pas bon signe.
4: Parce que l'équipe de Fun, qu'est-ce qu'on leur demande? Imagine, c'est pour l'équipe technique de Fun, c'est comme si on leur disait, les gars, on vous a débauché de chez Ferrari, parce que vous êtes les meilleurs, et maintenant, faites en sorte que cette Twingo roule à 320 km/h.
0: Bien sûr.
4: Et donc, eux, ils sont emmerdés parce qu'ils ont travaillé que chez Ferrari.
2: C'est
4: Et donc, le moteur de la Twingo, ils connaissent pas.
0: Alors, Bixou, la réalisatrice de l'émission me parle, mais je ne l'entends pas, évidemment.
4: Alors, Bixou,
0: tu me dis, on peut inventer
4: quoi, directement dans le micro.
2: Ah,
4: tu nous fais des signes. Est-ce que tu nous dis, fermez vos gueules et barrons-nous ailleurs?
0: Ah,
2: c'est okay, ça, c'est en train de nous dire.
4: Ah oui, d'accord.
0: Ah, il y a Lost Frequencies.
4: Mais non!
0: Mais c'est exceptionnel.
4: Il y a Pino qui vient d'arriver avec son sandwich. Voilà. Voyez, en fait, non, ce micro marche pas. Il y en a plus que trois.
0: Par contre, là, la musique passe. Mais on peut parler par-dessus.
6: Mais Mika, on dirait une réunion de résistants. J'adore. On est dans la cave. On va y aller, les gars.
4: Allez, radio Bidouille et Mollard. On revient dans 3 minutes.

0: Est-ce qu'on nous entend? Est-ce que nous sommes en direct sur Fun Radio? Bien sûr, et ça fait plaisir, les amis. Petit souci technique pour débuter l'émission. Ça ne change absolument rien.
1: Ben non, ça ne change rien. C'est que le huitième de la semaine. C'est OK.
2: Bon, c'est OK.
0: Restez là parce que Miley Cyrus, Bass Pest Swades arrive. On était en train de parler de mariage, de mémoire, hein, je crois.
2: Oui,
0: que c'est
2: le
0: ça.
2: Quiet Waiting.
0: Absolument. Appelez au standard 01 42 48 5000. On fera de la radio ensemble, tout à l'heure. Moi, je serais tenté de te dire, est-ce qu'on partirait pas sur les petites, news des restas, à savoir le 5 minutes inside ma petite Maureen.
2: Oh bah, avec grand plaisir, j'ai plein d'infos pour vous. Alors, je vous le disais tout à l'heure, ça concerne Zara Larsson.
0: Ouais.
2: Zara Larsson, elle lance quelque chose, un produit pour la bonne cause, mais qu'est-ce que c'est à votre avis?
0: Ah, pour la bonne cause. Est-ce que c'est un truc dépistage, cancer du sein? On est en plein octobre rose.
2: Non, c'est pas lié au dépistage.
1: Est-ce que c'est lié plutôt à la santé de la femme?
2: Alors, non, c'est pas lié à la santé, c'est lié aux femmes, mais du coup, en fait, c'est juste que le produit qu'elle vend, les revenus sont donnés à une femme. Enfin,
1: d'accord.
2: Pour les femmes.
1: Alors j'ai aucune idée. Est-ce qu'on en trouve ailleurs? Est-ce que même si c'est pas Zara Larsson qui le fait, ça existe déjà?
2: Ah oui. C'est un produit qu'on a déjà tous consommé ici. Hein.
0: Du coca?
2: Non, c'est pas du coca. Mais tu t'es dans le bon domaine.
0: Ah, c'est une boisson.
2: C'est une boisson.
0: C'est du thé.
2: C'est pas du thé.
1: C'est du sirop pour la toux.
2: C'est pas du. Non, pourquoi lancer du sirop pour la toux?
1: Je sais pas. Peut-être elle a des quintes de toux.
0: C'est du sirop d'orge.
2: Non, c'est un truc. C'est un peu bon pour la santé.
0: C'est un peu bon. Oui, de l'eau, de l'eau.
2: Non. Bah non, elle va pas lancer de l'eau.
0: Du jus de fruits.
2: Presque.
0: Ah, jus de légumes.
2: Non,
1: un truc protéiné, genre.
2: Avec des fruits, on fait quoi?
0: Un milkshake.
2: Presque.
0: Attention avec les gestes, Maureen. On fait quoi avec les fruits? Non, on les prend de James pas, Maureen.
2: Quand on mixe tout, ça s'appelle comment?
0: Un milkshake.
2: Non.
0: Un smoothie.
2: Ah, mais vous êtes nouilles, c'est pas possible. Bon, du coup, Zara Larsson va lancer un smoothie en collab avec la marque Erewhon. Et en gros, toutes les recettes des ventes vont soutenir la Malala Fund qui œuvre pour l'accès des filles à l'école. Je trouve ça super.
1: La quoi fund?
2: Malala Fund. Fund. Fund pour foundation. Ah.
1: Malala Fund. D'accord.
2: Mais pas du tout. Malala Fund.
0: Arrête, on parle d'un truc qui défend la santé.
2: Oui, c'est pour l'accès des filles à l'école. C'est pour que les filles puissent aller à l'école.
0: Moi, j'ai vraiment cru que t'allais dire, elle défend la Malala Fund. Ouf, je me suis dit vraiment, on parle là-dessus, c'est un jeudi comme jamais on en avait.
2: Vous m'épuisez. Bon, autre info, direction les États-Unis et on parle de Megan Fox. Megan Fox, elle lance un concurrent à. Mais elle lance un concurrent à quoi?
1: Une plateforme en ligne?
2: Ouais, c'est un site.
0: Instagram.
2: Non, c'est pas Instagram.
1: Netflix?
2: C'est pas Netflix.
0: Ah, bah, Fox News?
2: Ce serait génial, mais non.
1: Pardon.
2: Non, c'est. Ah, t'es presque au bon endroit, Lul. C'est OnlyFans.
1: Ah oui.
2: Elle lance un concurrent à OnlyFans. Alors, ça s'appelle subs.com.
0: Tu peux épeler, s'il te plaît?
2: Subs.com, S-U-B-S.com, voilà, si vous voulez faire un tour. Évidemment, elle propose du contenu photo et vidéo, accessible uniquement
0: via
2: un abonnement à $19 par mois.
0: Ouais.
2: Et il y a du contenu supplémentaire payant. Et alors, elle a créé ce compte-là avec Tim Stokely, qui lui-même est à l'origine d'OnlyFans. Et en gros, au moment où elle a lancé le truc, et bah, le site a crashé.
1: Ah ouais?
0: Ah oui?
2: Il y a trop de gens qui ont voulu aller voir Megan Fox.
0: C'est peut-être ça, en fait, ce qui s'est passé ce matin.
2: On
0: a lancé la suite, boum, les serveurs de Fun ont explosé.
1: Alors, je viens d'aller voir et c'est cool, je serai débité tous les 4 du mois. C'est cool.
0: Oui. Voilà.
2: Elle est super, Megan Fox.
0: Elle est géniale.
2: Allez, on se concentre, les guys, on revient parmi nous. Là, allez hop, nouvelle info. Netflix vient d'annoncer le retour d'un concept iconique. En vrai, je suis trop contente.
0: Qui ça?
2: Netflix.
1: Ah, est-ce que c'est pas le Squid Game dans la vraie vie?
2: Non,
1: vrais gens.
2: Non.
0: Je l'ai vu.
2: Vas-y.
0: Tellement fan. C'est les caméras cachées de François Daniels.
2: Exactement. Ah. Ouais. François l'embrouille. Oh là là là là, j'ai tellement hâte.
0: Ah, c'est génial.
2: Alors, ça a été annoncé hier. Il n'y a pas encore de date. Je crois que ce sera fin d'année. Ça va être de sur Netflix.
0: Exceptionnel.
2: Il y aura 14 épisodes d'environ 10 minutes. Donc, au total, 2h20 de piège. Ça va être génialissime.
0: Alors, pour celles et ceux qui, et je l'ai vu sur le réseau, doutent de la véracité des trucs en disant, ouais, mais donc c'est fake. Aujourd'hui, François Damien, c'est tellement connu. Il faut savoir que pour un sketch de caméra cachée, ils ont tourné jusqu'à 16-17 épisodes parce que au bout de 3 minutes les gens le reconnaissaient
2: en disant bah,
0: attends mais c'est François. Et donc du coup il a fallu attendre que des gens soient coupés de internet, du cinéma mondial et tout, et ils ne reconnaissent pas le gars. Et les
2: extraits. Il allait dans des grottes.
0: Ouais. Ou à Clermont-Ferrand, simplement.
2: Ah non, tu arrêtes, il y a internet à Clermont-Ferrand. Hein.
1: Bah, mais ils sont pas encore au courant pour Greg Guillotin, donc laissons les.
2: Laissez Clermont.
0: Il y a des noms comme ça, ils mettent des frissons dans le dos, mec.
2: Oui. Bisous, mes petits Clermontois. Venez dire à Mika et Lul qu'ils sont aigris.
0: C'est pas faux. Voilà. Miley Cyrus, Bass Pest Swades, c'est ce qu'on écoute tout de suite et c'est sur Fun Radio. Bienvenue.

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1: Les amis, on est en direct sur Fun Radio et
2: Miley Cyrus, elle a la flemme. Miley Cyrus, elle voulait plus chanter.
1: Les gars, j'ai l'impression.
2: Elle revient, mais tu sais, elle est en répétition pour son concert. Ah. C'est sûr, voilà la dilemme.
3: Elle a dit non, pas prête.
1: Et là, cette fois-ci, c'est la bonne. Miley Cyrus,
2: allez, Miley, on se concentre, Miley.

0: Allez, bienvenue sur Fun Radio, appelez-nous 01 42 48 5000, on fait de la radio ensemble les amis, 01 42 48 5000, team petit mariage ou team gros mariage? Est-ce que vous êtes de la team, on se fait un petit délire, voilà, on est 15-20, on se loue une petite maison et c'est tout aussi cool?
1: Ouais.
0: Ou est-ce qu'on est de la team strass et paillettes, strapontin et choucroute?
2: Mais putain, c'est mon thème de mariage.
0: Appelez-nous 01 42 48 5000, on fait de la radio ensemble, bien sûr, ça se passe sur Fun Radio.
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2: C'est la suite sur Fun Radio. Soyez les bienvenus. Tovlo, Stromae, c'est ce qui arrive là.
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2: Mais pour l'instant, on parle mariage et cette nouvelle tendance, le quiet wedding, les tout petits mariages. Team petit mariage, team gros mariage. On fait de la radio avec vous, vous le savez comme tous les jours, c'est votre radio. Margot est avec nous en ligne, elle est caviste du côté de Cahors. Salut Margot.
4: Bonjour la suite.
5: Salut Gomard.
2: Margot, soyez bienvenue ce matin sur Fun Radio. T'es quel team toi, petit mariage ou gros mariage?
4: Plutôt petit mariage.
2: C'est vrai? Pour quelle raison petit alors?
4: Petit, le budget bien sûr. Hein,
6: évidemment.
4: Et après moi, vivant à Cahors, voilà, nous on a des bons produits dans la région.
2: C'est vrai.
4: Donc voilà, moi j'ai mis le max sur le repas et on s'est régalé.
6: Oui, quoi, t'as eu envie de te faire plaisir, donc t'as réduit un peu la liste.
4: Ouais, voilà, voilà.
5: Trop bien.
4: Voilà,
5: est-ce que ça
4: a bien mangé, on a bien bu aussi, bien sûr. Hein.
2: Bah, évidemment, l'abus d'alcool est dangereux pour la santé, c'est à consommer avec modération. Mais enfin, un mariage,
4: bien sûr.
2: Vous n'allez pas me faire croire qu'on boit du jus de pomme.
5: Mais est-ce que ça a vexé des personnes de ton entourage de pas être invité?
4: Globalement non, après bon voilà, moi j'ai pas un gros cercle d'amis, mais voilà, que les vrais, hein, comme on dit.
6: T'as raison.
2: En fait il y a ça aussi Margot, j'avoue, je disais tout à l'heure, moi je me suis marié, les gars, il y a 11 ans. C'est possible ça?
6: Bah, non. Tu te rappelles?
2: Quel débile, 10 ans l'année prochaine.
5: T'as encore des couches.
2: Ouais, c'est
6: ouais, j'étais au lycée.
2: Et on a fait 70 personnes, ce qui est pas énorme, hein, en fait. En vrai, c'est vrai, quand tu prends les témoins, garçons d'honneur, quand même, les parents à qui on a dit, ok, pour un plus un pour vous, d'amis et tout, machin. Mais en fait, sur les 70, il y en a plein qu'on voit encore, mais il y en a quelques-uns, tu les vois plus, parce que c'est un moment, un instant T de ta vie.
5: Bah oui. Ouais.
2: T'es ami, mais c'est le risque aussi. Et c'est que t'élargis un peu le cercle. Tu dis, non, mais c'est notre mariage, on va quand même l'inviter, on l'a vu deux fois en un an, mais bon, vas-y. Et en fait, la vie fait que ça s'étiole un peu, et tu revois tes vidéos ou photos de mariage, tu dis, putain, mais c'est vrai que on se voit plus.
4: Ah ouais. Ouais.
2: C'est l'histoire de la vie aussi. Margot, merci d'avoir appelé Fun Radio ce matin. Des bisous.
4: Merci.
2: Bisous. On a Louane en ligne avec nous. 17 ans. Tiens, du côté de Verdun. Salut Louane.
7: Salut la suite.
6: Coucou,
7: salut
6: Louane.
2: Louane, sois le bienvenu ce matin sur Fun Radio. C'est Louane ou Louan?
7: C'est Louane.
2: Louane.
6: J'imagine que t'es pas marié.
7: Non, je suis pas marié.
6: Oui, bah oui.
2: T'es pas marié. Mais ceci dit, t'as appelé standard parce que t'as un avis sur la question. Petit mariage ou gros mariage, Louane?
7: Moi,
2: Louane.
7: Plus team gros mariage.
2: C'est vrai? Pour quelle raison gros mariage?
7: Ouais, parce que on le fait qu'une fois, quoi.
6: Oui, c'est vrai.
2: Alors, oui.
5: Oui, en toute, pas logique, mais la plupart du temps, on voudrait le faire qu'une fois.
2: Bah, ouais, c'est voilà. Ce qu'on se souhaite quand on se dit oui, on se jure fidélité, amour pour toute la vie, a priori. C'est ce qu'on souhaite. C'est vrai que c'est, oui, c'est un événement d'une vie.
6: Tu marques le coup, quoi.
2: Bah ouais, je comprends. T'as envie de te marier bientôt? T'es déjà en couple et tout, Louane, ou pas?
7: Oh non, je suis célibataire. Mais j'aimerais bien. Eh oui.
2: Bah, attends un peu, mon pote.
6: Ouais, il a 17 ans, il a le temps.
2: Voilà, t'as toute la vie devant toi, ça c'est la première raison. La deuxième, c'est qu'il faut beaucoup d'oseille, donc bosse un peu encore. Bisous. Bisous, Louane, on t'embrasse.
7: Salut.
2: Des bisous. On s'écouterait pas un petit Tovlo Stromae tout de suite?
5: Ah, je veux bien, oui, des fleurs.
2: Eh, de mariage. Allez, hop.
5: Allez.
2: Le bouquet, là.
6: J'ai jamais attrapé le bouquet.
2: C'est vrai?
6: Oui. À chaque fois, je suis trop timide du bouquet, je me mets derrière.
2: Oh, allez,
5: t'es timide du bouquet?

0: Soyez les bienvenus sur Fun Radio, les copains. Bébé Rixa, David Guetta, Sad Girl, c'est ce qui va arriver là dans moins de 5 minutes. Mais pour l'instant, on continue à parler de mariage, petit mariage ou gros mariage. C'est le débat de ce matin et Jennifer est en ligne avec nous. 41 ans du côté de Grenoble. Salut Jen.
1: Salut, coucou la fille.
2: Coucou. Salut Jen.
0: Jennifer, sois la bienvenue ce matin sur Fun Radio.
1: Merci.
0: T'es de quel team, toi?
1: Alors, moi, bon, j'ai 41 ans, donc je me suis mariée à 17 ans.
2: Ouais.
1: Alors, j'étais la team gros mariage. Moi, je me suis mariée avec 580 personnes.
0: Pause.
1: C'était la folie.
0: Attends.
1: Il y avait les voisins de mes parents. Enfin, il y avait tout ce qu'on peut
0: Jennifer,
1: aller.
0: Jennifer, 280 personnes, t'as dit?
1: Non, 180. Non, 180.
3: Ah oui.
0: J'ai entendu 280.
3: Ouais, c'est quand même
1: non.
3: Hein.
1: Alors là, non.
2: Mais c'est quand même beaucoup.
0: Donc, t'es
1: c'est
0: plutôt
1: beaucoup.
0: Team gros mariage, alors?
1: Sauf que... Entre temps, j'ai eu des enfants, j'ai une fille, bon alors j'ai un garçon aussi, mais les garçons c'est pas pareil, donc les filles on parle beaucoup plus de ça, et elle me dit, moi je me marierai, un jour on en a parlé, elle me dit moi je ferai un petit mariage, et en réfléchissant j'ai dit tu sais quoi, je préférerais que tu fasses un petit mariage parce que tu profiteras.
2: Oui, plus.
1: Tu profiteras peut-être plus, parce que moi, j'ai vachement profité et tout.
2: Mais t'as pas le recul, tout le monde, quoi.
1: Et on change avec les années, tu vois, je suis dans un petit resto, tranquillou, un truc un peu cosy, et après, je fais un gros voyage, ou j'en sais rien. Je me dirais, c'est bien aussi. En fait, deux teams, je me dis que c'est bien.
0: Oui.
1: Mais en fait, c'est aussi.
0: Mais à choisir, tu referais plutôt, toi, un petit mariage. Je comprends, Jennifer.
1: Je referais un petit mariage.
0: J'avoue, je comprends. Merci d'avoir appelé Fun Radio ce matin.
1: Merci à vous.
0: Des bisous. On accueille France en ligne avec nous du côté de Beaune. Salut France.
4: Bonjour la suite.
2: Salut France.
0: France, team petit ou team gros mariage?
4: Alors, team petit mariage.
0: C'est vrai.
2: Ouais.
4: Alors, moi j'ai 36 ans aujourd'hui. Je me suis mariée l'été dernier, en août pour être précise.
0: Oui.
4: Et figurez-vous que même nos parents n'étaient pas conviés.
0: Oh wow. Ah ouais, d'accord.
4: Ah oui. Ils ont été informés après le mariage. Donc
0: okay.
4: Il n'y avait que nous les mariés, nos enfants, nos témoins respectifs et aussi leur famille. Nous avons loué un château pour les fées.
0: Ouais.
4: Du coup, on a passé un week-end au château que avec les gens qu'on a pris.
0: Les plus proches,
4: du coup,
0: quoi.
4: Et c'était plus qualitatif, on a plus profité de nos invités et c'était à refaire, on ferait la même chose.
0: Je comprends. Après, ça, c'est un peu radical. J'avoue que moi, tu vois, j'ai dit j'étais de la team petit mariage. J'ai bien que 70, c'est pas petit, mais dans l'idée, il n'y avait pas... Et pas trop de personnes âgées. En fait, aussi, avec ma meuf, on s'est dit, on veut un mariage jeune, on veut la teuf sur 4 jours.
3: Sur 4 jours, effectivement, mamie, il faut prendre beaucoup de temps.
0: Non, mais en fait, sur un gros mariage de famille, ce que je veux dire, c'est que t'as les grandes-tantes, les arrière-cousins, les arrière-grandes-tantes, tu les connais pas, t'as pas de lien, et t'es un peu dans l'obligation, à un moment, d'aller passer une petite heure avec eux, discuter et tout. Je dis pas que c'est pas bien, il faut respecter les aînés et tout ça, mais... Si t'es très sincère, tu dis ça va quand même me coûter un bon petit billet, le délire.
2: C'est pas donné, ouais.
0: J'ai pas envie spécialement, tu vois, que ça me coûte une blinde pour que l'arrière-grand-tante aille se coucher à 21h, tu vois. Enfin, tu vois ce que je veux dire, voilà. Donc,
4: ça a été ça notre raisonnement.
0: C'est bien, ouais. Bah, après, les deux teams sont bien, chacun fait bien ce qu'il veut, c'est un débat, ce matin, on vous dit pas, il y a une solution qui est mieux que l'autre. Merci d'avoir appelé Fun Radio ce matin, France.
4: Merci à vous, bonne journée, au revoir.
2: Salut. Bonne journée, France.
0: On t'embrasse. Tiens, rapidement, Julien en ligne avec nous, 29 ans, ça fait parler, ce sujet, du côté de Vincennes. Salut Juju.
5: Salut la team.
2: Salut le Juju.
0: Salut, ça va top. Team petit, team gros mariage.
5: Alors moi, team gros mariage quand même, parce que bon, nous, on a fait un mariage, on était 200. En région parisienne. Mais c'est les amis, c'est la famille aussi. Du côté de la mère de ma femme, ils sont 150. Donc bon, heureusement, ils sont pas tous venus.
0: On est
5: team gros mariage. Et bon, après, j'adore aussi les petits mariages, mais j'ai kiffé le mien, j'ai pu profiter à fond et je regrette pas du tout.
2: C'est principal.
3: En fait, je crois que c'est ça l'essentiel. Si toi tu aimes le mariage que tu fais, c'est génial.
0: Bien sûr, évidemment. Julien, merci d'avoir appelé Fun Radio ce matin. On t'embrasse,
5: mon pote.
0: Salut.
2: Bisous.
0: Des bisous. Le vote sur le compte Insta de Bruno Fun Radio. À votre avis, Maureen et Lul?
3: Je pense que les gens sont plutôt pour les petits mariages.
0: 81%.
2: Et en même temps, le budget, ça rentre vachement en compte aussi.
0: Je te confirme. L'auditeur qu'on vient d'avoir, je pense qu'il est bon sur 6 générations.

0: Bienvenue sur Fun Radio, les copains, la suite en direct tous les matins de 10h à midi. Et qui arrive là? Angèle.
1: Elle sera dans la team. Oui.
2: Alors J-1 pour son album, mais jour J pour son interview dans la team.
1: Oui, c'est
0: ce soir, dès 18h. Et c'est quand même stylé.
1: Ils ont de la chance, hein. Choupinette, tout le monde la veut là.
0: On va avoir une petite, on va demander Justine, Clément et tout ça. Val qui nous fait une petite signature.
2: Petite autographe.
1: Ouais.
0: Pour Mika, mon choupinou quoi.
2: Ah oui. Rien que ça.
0: Vous me dites si c'est trop.
1: C'est un peu trop, mais c'est ok.
0: On va jouer à mot de passe là, Lul.
2: Oui, c'est une émission qui me manquait et ça revient sur France 2 bientôt, donc je me suis dit que j'allais tester vos connaissances.
0: Bah, spoiler, on est con.
1: Ah, mais attends, mais je crois que c'est dur ça.
0: Ben oui. Non. Et c'est tout de suite sur Fun Radio, bougez pas.
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2: C'est la suite sur Fun Radio. Je vous redonne le numéro du WhatsApp de l'émission si vous voulez intervenir, nous envoyer des petits messages, des vocaux. 06 43 07 12 89. 06 43 07 12 89. Gillian qui nous envoie un petit message. Vous étiez pas là. Voilà, je vous le dis, on va pas faire toute l'émission dessus, mais il y a eu un gros bug à 10h. Bon, bref, on n'était plus à l'antenne, il y a eu un bug. Il dit, ce genre d'émission freestyle où tout part à volo, c'est ma passion, vous êtes géniaux.
3: Ah bah, nous, on est nature peinture, hein, mon Gillian.
4: Nous, on adore quand il se passe ça. Voilà. On sait pas quoi dire, on peut faire n'importe quoi à l'antenne, personne nous fera chier. Par exemple, imitation de la trompette dans 3, 2, 1.
2: Exceptionnel, ça, de trompette. Et surtout, il l'a pas fait avec la bouche. Et c'est ça le plus fou. On va jouer tout de suite avec le jeu mot de passe, mon Lul.
4: Absolument, mot de passe, c'est cette émission courte, vous savez, qui est diffusée sur France 2 juste après le journal,
3: oui.
4: Juste avant le programme. Alors, on embrasse notre Camille Nounette,
3: Camissaire.
2: Oui, j'allais te dire, qui présentait.
4: Et ça,
3: malheureusement, elle était super en plus.
4: Elle était vraiment super. Top. Et l'émission revient à Damien Thévenot, alors qui est aussi adorable,
3: ah, oui,
4: rien contre lui.
3: Hein.
4: Et ce sera à partir du 26 octobre. Alors, je me suis dit.
2: Mais quand même, je préférais Camissaire.
4: On est d'accord. Je me suis dit, tiens, on va tester un peu l'équipe sur mot de passe. Je vous rappelle les règles. Vous avez un seul mot à faire deviner. Et pour le faire deviner à l'autre, vous n'avez le droit d'utiliser qu'un seul mot. Ok ?
2: Ouais.
3: Oui.
4: Ça veut dire que vous utilisez des synonymes, mais pas de mots de la même famille, pas de mots qui commencent pareil, etc.
2: Ok, okay.
4: C'est sur un chrono de 30 secondes, vous allez vous affronter tous les deux. Qui veut commencer à faire deviner à qui ?
2: Tu veux Tu veux faire quoi ?
3: Vas-y, je te fais deviner.
2: Tu me fais deviner.
3: Okay.
4: Eh bien, c'est parti, Maureen, t'as une liste et le chrono démarre à
2: pause.
4: La fin.
2: On peut passer ?
4: Vous pouvez passer.
2: Ok.
3: On revient dessus.
2: Par contre, c'est un seul mot pour un autre mot.
4: Exactement.
3: Oui. Genre table, je te dis.
2: Chaise.
3: Ouais, chaise, par exemple.
4: Voilà. Et le chrono démarre dès que tu as dit ton premier mot.
2: Elle allait dire montre religieuse. Rien à voir. Allez, ok.
3: Ok. Dauphin.
2: Baleine.
3: Oui.
4: Oui.
3: Film.
2: Cinéma.
3: Oui. Instrument.
2: Musique. Guitare.
3: Non.
2: Je peux faire des propales.
4: Non, c'est une
2: Ah ouais, ok.
3: Matin.
2: On est toujours sur instrument là ?
3: Non.
2: Ah, ok. Réveil.
3: Non. Bon, autre mot. Ouais, c'est fini.
4: T'as le pas, c'est un peu facile, hein. Le but.
3: Mais
4: tu
3: j'ai le droit de dire. Ah, j'ai le droit. J'ai
4: ah ben
3: compris.
4: Oui.
2: Ah.
4: Voilà, t'as loupé le mot piano.
2: Ok.
4: Donc c'était instrument et pour matin c'était baillé.
2: Sur le premier je l'ai pas eu mais t'aurais pu dire touche derrière.
3: Voilà, oui, ouais, dit, ok. Voilà. J'avais pas capté. Pardon. Oh.
4: Bon, ça fait 2 points pour cette manche. Mika, à toi de faire trouver un maximum de mots à Maureen et le chrono démarre à la fin de ton premier mot.
2: Déchet.
3: Poubelle.
2: Oui. Montélimar.
3: Ville.
2: Spécialité.
3: Je sais pas.
2: Oh bah si tu l'as pas.
3: Non, je l'ai pas.
2: Bon, passe. Grimper.
3: Monter. Non, escalader.
2: Rocher.
3: Escalader.
4: Oui.
2: Oui. Casper.
3: Fantôme.
2: Oui. Oui. Nuit.
3: Jour.
2: Plus long.
3: Plus long.
2: Ouais, journée.
4: Ouais, c'était journée.
3: Ah, le mot plus long.
4: Ça fait quand même 3 points.
3: Ah, c'est dur.
4: C'était le tour de chauffe, on a le temps de se refaire un petit tour.
2: Ouais, vas-y, on va.
4: Allez, Maureen, tu refais deviner à Mika. Et c'est quand tu veux.
3: Versailles.
2: Château.
3: Oui. Wally.
2: Robot.
3: Oui. Nœud pape.
2: Ouais, bah d'accord.
4: C'est un mot.
2: Cravate.
3: Oui. Feu.
2: Pompier.
3: Maison.
2: Extincteur.
3: Hiver.
2: Cheminée.
4: Oui.
3: Halloween.
2: Citrouille.
3: Oui. C'était pas mal.
4: Bravo. Bon, bravo, ça fait 5 points. Je t'accepte cravate, mais parce que t'es nul.
3: On n'a pas à dire ne pape, ne papillon.
2: Ne papillon, mais c'est tout à fait un peu plus long.
3: C'est pas un mot composé ?
4: Non, c'est 2 mots, nœud et papillon.
2: Ouais.
3: Oh, bah, je vous emmerde.
4: Bon, Mika, c'est à toi. Quand tu veux.
2: Bonnet.
3: Hiver.
2: Visière.
3: Hein ? Ski ?
2: Je t'en supplie, été.
3: Ah, cagoule.
4: Non.
2: Lune.
3: Casquette.
4: Oui.
2: Ok, radio.
3: Métier.
2: Outil.
3: Micro.
2: Oui. Jean.
3: Lewis.
2: Vodka.
3: Quoi? Vodka.
4: Alors, en fait, Mika, c'est pas de ta faute. T'as fait un score plus bas que Maureen, mais c'est elle qui est nulle.
3: Ah, le gin, l'alcool.
4: Ah, voilà.
3: J'ai mis sur les jeans.
2: Bah oui, mais il est 17h, Maureen. À deux doigts, elle m'envoie un WhatsApp à 17h en disant « Putain, je l'ai, c'était alcool !»
3: Attends, t'aurais dû me dire tonique.
4: Oui. Ah, j'ai un mail de Damien Thévenot, finalement, il fera pas.
3: Mais non, mais jean, ça apporte à la confusion.
2: Mais oui, bah, je sais bien.
3: En plus, je te dis Lévis derrière.
2: Oui,
3: bah. Tu dois bien comprendre que je parle pas du même jean que
2: oui,
3: toi.
2: Oui, j'avais bien compris, oui. Angèle, une seule vie, on écoute tout de suite. Elle sera ce soir dans la team à partir de 18h sur Fun Radio.

0: Bienvenue sur Fun Radio, DJ Goja, Michiko, ça arrive après 11h. C'est quoi cette histoire de message, Marie?
1: Non mais j'ai reçu un message fou.
0: Mais oui, j'étais pas là, je suis allé me prendre un café, machin, truc, je reviens, t'as pas suivi, j'ai un message de ouf. C'est quoi ce message?
1: On m'a proposé des jurys.
0: Oui.
1: Pour Mister France.
0: Mais attends, c'est génial.
2: Mais c'est super.
1: Non mais en vrai, je demande déjà la date, je sais pas si je vais être disponible.
0: Mais bon, si, voilà. Tu seras dispo. Mais
1: on sait pas. Et qui suis-je pour juger le physique des gens? Enfin,
2: mais alors, Jean-Pierre Foucault alors.
1: Non, mais alors. Mais il juge pas, je dis.
2: Oh, qu'est-ce que t'es moche, Aquitaine.
0: J'avoue, il a le menton au niveau des couilles. Tu vois ce que je veux dire? C'est bon. Non mais sans vanne. Il a raison, Lul.
2: Eh oui. Ah, Aquitaine, quel laidron. Oh là là.
1: Non, on embrasse toutes
2: les T'as l'éloge qui règle le parquet.
1: On embrasse toutes les futures
2: non,
1: Miss.
2: Oui, bien sûr.
1: Super.
2: Mais il faut que tu le fasses.
0: Non, mais oui. Tout ça pour dire que tu le fasses.
1: Oh, je sais pas, je vais y réfléchir.
0: Ah non, si, si. Mais si. Non mais on va en reparler, ça, c'est un débat, c'est un sujet. Moi, je pense
1: que la décision est déjà prise de votre côté.
2: Ben, si tu le fais pas, on le fait.
0: Ils nous ont pas demandé, mais on y va. Mister Paca, bouh, Tono, de l'aideron. Bougez pas, c'est Fun Radio, les amis.
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0: Bienvenue sur Fun Radio, il est 11h tout pile. Nous sommes aujourd'hui jeudi le 15 octobre. Vous écoutez la suite et on est en direct jusqu'à midi. Je m'appelle Mika, il y a Maureen.
1: Bonjour.
0: Il y a Lul.
2: Salut.
0: Ça fait longtemps le DJ Assad, Willy William, là,
1: l'e-tournée. Oh.
0: Ouais, ça arrive.
1: Oh, ça dans les mariages. Et tourner,
0: Alors, c'est vrai qu'on parle de mariage ce matin. Moi, je vous le dis avec tout le respect et honnêtement, je vais essayer de peser mes mots parce qu'il est important quand même. On est des porte-parole, on est à l'antenne, etc. Moi, je suis dans un mariage comme ça.
1: Mais ça met l'ambiance.
2: Mais non, c'est super.
1: Je suis sûr,
2: ma grand-mère, elle twerk. Personne n'a envie de voir ça.
1: Non,
0: personne n'a envie de voir ça.
2: Mais je suis sûr que ça arrive.
0: Moi, je...
1: Ça met l'ambiance.
0: Ouais, moi, je... Non, j'ai que des trucs trop violents qui me viennent en tête.
1: Ça met l'ambiance.
0: Je pars du mariage.
1: Voilà, ouais,
0: je vais me contenter de ça. Dimitri, eh ben, c'est Dim, c'est, attends, comment on appelle
2: c'est
0: ça?
2: C'est le jeu Dimitri.
0: Ah oui, j'allais dire Dim jeudi, mais ça marche pas. C'est le jeu Dimitri. C'est mieux dans ce sens-là. Ça va, mon Dimitri?
3: Ça va bien, ça va bien.
0: De quoi on parle ce matin avec toi?
3: Eh ben, cette semaine, c'est le salon de l'auto. Je sais que vous êtes des fans de grosses mécaniques dans cette équipe.
1: Ah oui.
3: Et
1: oui,
3: que parmi nos auditeurs, il y en a beaucoup. On va jouer avec tout ce qui s'est retrouvé de plus improbable dans les voitures, tout ce qui n'a rien à foutre dans une voiture. Et puis même le petit excès de...
0: De vitesse.
3: Ouais, par exemple.
0: De délire.
2: Mmh. Vraiment,
0: par exemple. J'aime bien. J'ai été au salon de l'auto, là.
1: Alors?
2: Tut-tut?
0: Bah, bon, bro, hein.
2: Ah ouais.
0: Je suis allé dans 17 voitures.
1: T'as trouvé ton bonheur?
0: Non.
1: Allez.
2: Tu cherches un véhicule?
0: Ouais, je cherche, je regarde.
2: Alors, on est plus sur quoi? Sur la SUV?
1: Les voitures japonaises et chinoises, c'est ce qui cartonne en
0: oui,
1: ce moment.
0: Oui, alors c'est génial. Par contre, quand t'allumes la voiture, il y a 17 Face ID, 14 applis.
1: Enfin, mais juste, c'est un moderne, Samsung, le bordel. Michael, vis avec ton temps.
0: Non,
1: oh là
0: mais il y a trop de délire. Moi, voilà. Donc, message à passer aux fabricants français, baissez vos prix et je rachète une Peugeot. Parce que là, j'étais collé.
1: Elle va tomber en panne.
0: J'avais une Peugeot avant, c'était de la merde. Voilà.
2: Ah bah alors.
1: Ah bah, oui.
2: Bah, balle perdue pour Peugeot.
1: Oui, enfin, ma sœur aussi a eu un problème.
0: Allez,
1: ça fait deux dans le même studio, ça fait beaucoup.
2: Après, faites gaffe, mon père, c'est Benoît Peugeot.
0: Oui, mais il est maçon, ça n'a rien à voir. Donc, on va parler voiture. Tout ça pour dire que Dimitri sera avec nous. Parce que c'est jeu Dimitri. Et puis avant ça, choisis l'info. Appelez au standard 01 42 48 5000. Le standard fonctionne, mon Dimitri?
3: Il fonctionne. Appelez-nous, on est là.
0: D'accord.
1: Et ben, c'est super.
3: Allez, ben, je démarre, je me mets en double fil. Hein.
0: 01 42 48 5000. Faites de la radio avec nous. L'appel est 100% gratuit, les amis. Petit DJ Goja, Jason Derulo, Michiko. Bienvenue sur Fun Radio, c'est la suite les copains. On est en direct jusqu'à midi, bien sûr, comme tous les jours. Bah voilà, hein, c'est tout, bienvenue. Oui, on a la connerie aujourd'hui.
1: Aïe,
0: plus.

0: Allez, restez là, on va se marier avec Maureen. Enfin, Maureen va aller se marier sur l'e-tournée là.
1: J'allais dire, j'ai pas prévu de me marier.
2: Tu la ferais là-dessus ton ouverture de bal?
1: Non. Ce serait juste pour mettre l'ambiance, ça.
0: Oui, bien sûr. Voilà. Bonne ou mauvaise, à vous d'en juger, mais pour mettre l'ambiance.
1: Non, mais toi, t'es aigri de l'ambiance, de toute façon.
0: Si. Moi, je suis chaud sur un Patrick Sébastien, toc-toc.
1: Non, mais attends.
0: Il faut le faire.
2: Bien sûr, faut le vivre.
0: Voilà, alors très bien. 3, 2, 1.
3: Toc-toc, qui frappe à ma porte? Qui c'est qui est là? Qui c'est qui est là?
0: Voilà, on accueille Alan. Je suis désolé pour ce qui vient de se passer. 26 ans du côté de Toulouse. Salut, Alan.
4: Salut la suite.
0: Salut.
1: Coucou.
0: Alan, il est encore temps pour toi de fuir et de partir. Et je le comprends.
4: Non, ça va.
0: Je comprendrai. Tu fais quoi dans la vie du côté de Toulouse?
4: Je suis conducteur d'engin.
0: Ah, très bien. Genre quel engin?
4: Conduis une pelle mécanique.
0: Ah,
2: une pelle mécanique, j'adore.
4: Ouais.
0: J'aimerais bien. C'est compliqué à faire. Il y a un permis spécial, on est d'accord?
4: Ouais, il y a des cassettes en fait. Et c'est comme si tu jouais à la play, mais en réel.
0: Oh, oui. Ah, je veux faire. Je veux essayer.
4: Au lieu d'avoir les joysticks de la Play, t'as des joysticks pour conduire la machine.
0: J'aime bien le comparatif, ça donne envie.
4: Voilà.
0: Ça donne envie de faire
4: exactement.
0: Ça. Alan, tu vas changer de métier le temps d'un instant, tu vas devenir patron de Fun Radio. On a besoin de toi. On a chacun des infos sur lesquelles on est tombé. Maureen, Lul et moi. On n'arrive pas à se décider. C'est donc toi qui vas décider de quelle info on va parler ce matin. Maureen, quelle est ton info?
1: Eh bien, tu parlais de PlayStation 5, Alan. Eh bien, figure-toi que j'ai trouvé un jeu. Vous avez même pas besoin de console pour y jouer et vous allez kiffer.
0: Oh, c'est vrai ça?
1: Ouais.
0: Oh, c'est okay. Ce bazar.
1: Bah, vous verrez, il faut qu'Alan y change.
0: Lul, quelle est ton info?
2: Je peux te parler, Alan, d'Eric et Ramzy qui ont une idée géniale qui va arriver prochainement sur YouTube.
0: Ah, très bien. J'ai pas vu passer cette info. Pourtant, je suis assez fan d'Eric Judor, mais j'avoue que j'ai pas vu passer l'info. Me concernant, je suis tombé sur un classement des numéros 1 dans le monde. Tout un tas de numéros 1 qui vont, a priori, plutôt vous étonner. Voilà pour les infos, Alan. Maintenant.
4: Alors, vu que j'aime bien Eric et Ramzy, je vais prendre Lul.
0: Ouais, je comprends, merci d'avoir fait ce choix-là. C'est pas mal.
4: Ouais, mais c'est surtout, très intéressant et c'est drôle. Donc.
2: Bah, c'est vrai qu'ils sont très drôles. Et alors là, en plus, c'est une exclue. Je crois que c'est la première fois que ça se fait en France. En gros, Eric et Ramzy vont réaliser un film qui va sortir gratuitement sur YouTube.
1: Ah, c'est
2: ils vont le mettre à l'accès libre pour tout le monde. Et en fait, il va être évidemment financé par des marques sponsors. Et là où ils sont malins, c'est qu'ils vont intégrer les marques intelligemment. Je pense en faisant des vannes. Par exemple, s'il y a Senseo qui sponsorise le film, il va y avoir toute une scène sur les Senseo, tu vois.
1: Ah, c'est génial.
2: Et donc, ça va être, je pense, exceptionnel. On n'a pas de date encore, juste ça s'annonce très gaulerie, comme à chaque fois avec Eric et Ramzy.
0: Franchement, ils sont très forts. Je trouve que...
4: Super intéressant.
0: Mais je sais plus qui parlait d'eux. En disant, mais c'est vrai, c'est dans un podcast, merde, j'ai plus de blase, mais je suis assez d'accord avec ce qu'il disait. Il disait qu'il y a beaucoup d'humoristes qui ont pas su trop avancer avec leur temps.
2: Ouais.
0: Je vais pas citer de nom, mais t'en as qui sont quand même très, un peu pardon, mais beau face dans leur van.
2: Ah oui.
0: Très 1980, tu fais plus les mêmes vannes qu'il y a 30 ans, tu vois. Eric Judor et Eric Ramzy,
2: ils ont su se renouveler de ouf, ils ont lancé leur chaîne YouTube et tout, ils ont toujours la même DA, la même gaulerie, le même côté, ça part en yux.
0: Ouais, ça part en yux. Mais ça fait pas les vieux qui font des vannes de jeunes.
2: Voilà.
0: C'est-à-dire que c'est très légitime pour eux de faire ces vannes-là. Alan, merci d'avoir appelé Fun Radio ce matin.
4: Merci beaucoup, la suite.
0: Des bisous. C'est l'heure de twerker pour Maureen.
1: Non, mais vous avez pas envie de vous lever, faire la petite choré?
0: Non, moi si je me lève.
1: Venez, on fait la choré tous ensemble. S'il vous plaît, venez, on fait la choré tous ensemble, s'il vous plaît.
0: Didier, salut.

0: Bye. Imaël Angèle arrive, Bad Times.
1: Elle a le hockey, la dame, hein. Faut l'aider.
0: Oui. Petit strepsil.
2: C'est vrai, on dit qu'elle a le hockey.
0: C'est la traîne là où tout le monde fait des grimaces.
1: Ouais.
0: Vous avez vu ce truc?
2: Non.
0: C'est vrai, t'as pas vu
2: ça? J'ai jamais vu ce truc.
0: Bah alors, pourquoi? Bah, on dirait qu'on lui a fait des guillis.
2: Faut tirer la langue et
0: ouais,
2: tout.
0: Faut faire des petites grimaces en contrat.
2: Ouais, okay,
0: pour l'instant, c'est jeu Dimitri. Parce que tous les jeudis, c'est Dimitri.
1: C'est bien trouvé, hein.
0: Ouais. Ouais, c'est bien foutu, hein.
3: C'est jeudi, c'est Dimitri. C'est un jeu.
4: C'est le jeu Dimitri.
2: J'adore.
0: Ah, mais oui, en plus, c'est un jeu de Dimitri. Jeudi,
2: oh, le jeudi. Compris.
1: Tout est connecté.
0: Oh la vache. Et en plus, le gars fait vachement bien le tri chez lui. Donc, tout fonctionne parfaitement. On parle voiture.
1: On parle voiture, ouais. Cette semaine, c'est le salon de l'automobile. Je me suis dit, je vais vous trouver tout ce qu'on a fait de pire dans les voitures. Je vous fais deviner, hein, évidemment, vous jouez avec moi. Alors, on commence avec un habitant de Glen Valley, c'est en Australie. Vous connaissez?
2: Ouais.
1: Non,
2: oui,
1: non,
2: bien pas sûr. Du tout. Enfin, oui, l'Australie, mais.
1: cet habitant, il a été condamné à payer une amende de 1 104 $ pour deux raisons. Alors, il faisait une chose en conduisant qu'il n'avait pas à faire. Et en plus de ça, il conduisait d'une manière peu ordinaire.
2: Est-ce que il conduisait pieds nus et il était en train de se faire un petit plaisir personnel?
1: On n'est pas sur un plaisir personnel. Il conduisait pas pieds nus, mais c'est avec le bas du corps.
5: Avec ses pieds.
1: Avec les genoux. On y est presque.
0: Ah ouais. Oh là, pardon. Moi, c'est passé.
5: Ah oui.
0: Hein? Non, mais je proposais avec le.
5: Ouais. Mais comment tu ferais avec la botte?
0: Bah, c'est.
5: Ouais, j'ai enfin, faut pas tourner.
2: On peut pas conduire avec son pipou, ne le faites pas.
0: Oui, non, ne le faites pas, ne conduisez pas avec la beuteux.
1: Alors, il conduisait pas avec la beuteux, mais avec les genoux, et par contre, il faisait autre chose avec ses mains, du coup.
5: Il jouait à la.
0: Il jonglait.
1: Non.
2: Il faisait un jeu, sur le téléphone.
0: Un doigt d'honneur au policier.
1: Non, il avait une grosse envie.
0: Ah, caca?
1: Non, mais une grosse envie culinaire, on va dire.
0: Des pâtes?
1: Ouais, presque.
0: Des pizzas.
1: Et il se faisait des bagels. Je vous le donne, hein, parce qu'on y est encore demain sinon. Le gars était en train de beurrer des bagels.
2: Quoi?
1: Voilà, il a dit à la police.
0: Mais qui met du beurre dans le bagel?
1: Bah, les Australiens.
2: Non, qui beurre un bagel en roulant?
0: Oui, c'est vrai aussi.
1: Et en conduisant avec les genoux. Il a dit précisément à la police, je sais que c'était stupide, mais j'avais faim.
0: Mais
2: au moins, ils sont honnêtes, hein, ceci dit.
0: Ah, moi, je trouve que les policiers, ils ont un courage de tu sais, ceux qui arrêtent les bagnoles. Je pense qu'un nombre d'excuses, tu pourrais faire un livre.
5: En fait,
0: du nombre d'excuses.
1: Comment tu réagis face à ça? Tu peux pas réagir. Enfin, à part dire, vas-y, mec, c'est bon, quoi.
0: Ouais, c'est lunaire.
1: Bon, on passe à la situation suivante. En Vendée, donc on est en France cette fois-ci, un automobiliste, pas facile à dire, hein. Arrêté sans permis par les gendarmes, a justifié sa situation en expliquant qu'il attendait quelque chose de particulier. Qu'est-ce qu'il attendait, ce gars-là?
5: Le Père Noël.
1: C'est en rapport avec sa famille.
2: Sa femme?
1: Pas sa femme.
0: Sa mère.
2: Oh, sa maîtresse?
1: Alors, ce qu'on cherche, c'est pas le membre de la famille, c'est plutôt ce qui est arrivé à ce membre de la famille.
0: Putain, c'est dur, mec.
1: Ouais, c'est pas une très bonne nouvelle. Hein.
2: Oh,
1: ah, la mort.
2: Quelqu'un qui est quick.
1: La mort. En fait, il a dit précisément... Aux forces de l'ordre, il a dit qu'il attendait un héritage. Et c'est l'excuse qu'il a trouvée pour justifier son excès de vitesse.
0: C'est un peu drôle.
2: Mais ça va pas.
1: Non, mais ça va pas. Le gars a été condamné à 12 reprises, hein, donc c'est pas,
5: pas
1: son premier coup, quoi. On part sur un record du monde. Le record du monde du plus grand nombre de personnes retrouvées dans une voiture 5 places.
5: Oh, je pense que c'est énorme.
2: 17, 32.
1: J'ai 32 à ma gauche.
5: 24.
1: 24 à ma droite. Je vous annonce qu'il y a un tout pile.
5: Oh.
1: C'est Mika le Toupil, 17 passagers.
0: Je gagne quoi?
1: Et tu gagnes le droit de changer de studio. Je t'expliquerai ça dans 5 minutes.
0: C'est la meilleure vanne.
5: C'est la meilleure vanne.
1: On est à nouveau en Australie, je vous le donne en mille. La police du territoire du Nord a arrêté un conducteur de 18 ans. Interpellé à bord avec 17 passagers. Le petit problème, c'est qu'évidemment, pour avoir 17 personnes, il y avait beaucoup d'enfants. Et ça, c'est un petit peu moins drôle.
0: Ah oui, non, ça faut pas faire.
1: Non, ne le faites pas.
0: Ne le faites pas chez vous,
1: ni à la voiture.
0: Et ni chez vos amis.
1: Ni chez Speedy.
2: Non, mais pardon, voilà. Mais on se dit que. En Australie, ils en ont rien à faire du code de la route. D'accord. Ouais.
1: J'ai un peu l'impression, quoi.
0: Ils roulent à gauche, hein.
1: Mais de toute façon, c'est les kangourous qui conduisent là-bas, donc ils s'emmerdent pas, hein.
0: Ah, parce que c'est l'Australie, cliché, d'accord, c'est quoi? Et donc en Bolivie, c'est quoi, des flûtes?
5: Et pourquoi en Allemagne, ils mangent la choucroute?
0: Ah oui. Merci beaucoup, mon Dimitri. Faut qu'on écoute Imaël Angèle.
1: Allez, on y va.
0: Je suis désolé.
5: Ah, c'est Madame
2: Hockey. Madame Hockey, ouais.
0: Madame Hockey, faut boire 2 verres d'eau d'affilée.
1: Mettons clignot.
0: Ou alors, faut avoir peur.
2: Oui.
0: Je sais pas si ça va marcher, on va voir. Imaël, Angèle, c'est Bad Time, c'est ce qu'on écoute tout de suite sur Fun Radio, les amis. Bougez pas. C'est la suite, en direct, jusqu'à midi.

0: Bienvenue, Riviera arrive. Tant qu'il se gare. Les chiffres de Maureen, on a pas fait là. Comment ça se fait?
1: Ah oui, j'ai oublié que j'ai travaillé, pardon.
0: Bah ouais, bosse un peu quand même, je t'en supplie.
1: Il y a une nouvelle Barbie qui arrive. Et celle-là, elle est iconique de chez Iconic. Après Miley Cyrus.
0: Ah, c'est vrai?
1: Là, on a une Barbie encore, au-dessus encore.
0: Encore plus.
1: Encore au-dessus.
0: Ouais, mieux, plus.
1: Vous savez l'amour que j'ai pour Miley Cyrus. Hein.
0: Ouais, ouais.
1: Là, on est encore au-dessus.
0: Ah, c'est Bieber quoi. Bah, enfin, me dis pas, ce serait con. Mais si tu la séquences.
1: Non, mais c'est une super idée par contre,
0: une Barbie Bieber.
1: Mais je crois que non, il y en avait déjà une Barbie Bieber.
0: Bon, bah, bougez pas, on va parler de la super Barbie sur Fun Radio.
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0: Bienvenue, les amis. David Guetta, Bart. Somebody that I used to know. C'est Gauthier. J'adore ce titre de Gauthier. Et là, c'est le remix qu'on écoute sur Fun Radio, les amis. Bienvenue. On est en direct jusqu'à midi.

0: Miss Cross Amsterdam arrive avec Luis Sonza, Willy Williams et Mayo Mai. Je vous explique ce qui se passe. On a changé de studio. Voilà.
1: Non, mais attends, t'entends ta voix?
0: Ben, bien sûr.
2: Salut. La voix je trouve qu'on a une voix sexy ici.
0: La voix de Burnet.
1: Bonsoir. Oui, bonjour.
0: Bonjour. Dans ce studio, j'ai pas de, tu sais, d'ordinateur pour appuyer sur les extraits, donc je vous propose qu'on chante l'extrait.
1: Ouais.
0: Mayo Mai.
1: Alors, le problème, c'est que je l'ai plus en tête.
0: Alors, sinon, il y a Riviera chez Doesn't Mind.
2: Girl, I got you so.
0: Arrive dans le prochain quart d'heure sur Fun Radio. Pour l'instant.
1: Ah, c'est moins bien.
0: Ouais, mais Bixou, elle triche.
2: Je préfère notre version.
0: Bixou qui réalise,
2: non,
0: elle
2: c'est
0: triche.
2: Ma voix.
0: Elle a un ordinateur avec des petits boutons et tout. Restez là parce qu'il va y avoir un testing en direct. J'ai devant moi 4 parts de banana bread. Je suis pas allé les acheter, c'est ma fille qui les a fait.
1: Ah, oh, c'est mignon.
2: Bravo.
1: Attends, celle de quel âge?
0: 13 ans, Thelma.
2: Bravo Thelma.
0: D'accord. Voilà, elle m'a dit papa, j'aimerais bien que tu en amènes pour toute l'équipe.
1: Bah, c'est trop mignon déjà.
0: J'ai dit d'accord, bah ils vont goûter, mais je vais les filmer sur leur réaction parce qu'elle me dit j'espère qu'ils vont aimer. Je dis on le verra vite à votre visage.
2: J'espère que t'as pas rajouté du sel ou je sais pas quoi pour trafiquer.
0: Non, zéro.
2: Ok.
0: Des poils de yux, oui.
2: Ah, oh. Non, mais tu vas faire écouter ça, ta fille.
0: Non.
2: Non.
0: Du coup, je couperai ce moment. Donc j'ai dit, c'est quoi, Maureen, Lul et même Bixou, ils goûteront et je les filmerai comme ça avec leur réaction à l'antenne.
1: Ah bah grave.
2: Non, vous mais moi j'adore le banana bread donc. Moi je peux pas, j'ai les dents de sagesse.
0: Ah, déjà, ça y est, elle fuit ses responsabilités. Pour l'instant, les chiffres qui font l'actu avec toi, Maureen, comme tous les matins.
2: Et on commence avec le chiffre 52. Et elle sera la présidente de la 52e cérémonie des Césars.
0: Adèle Exarchopoulos.
2: Non.
1: Camille Cotin.
2: Non.
0: Elle est française?
2: Oui. Mais en fait, quand t'as dit Adèle Exarchopoulos, c'était pas loin parce qu'elles ont déjà tourné ensemble.
1: Leïla Bekti.
2: Non.
0: Non, comment ça s'appelle? Oh là là, la petite fille des producteurs, là.
1: Ah, Géraldine Nakache.
0: Non. Non, ses parents, c'est les. Enfin, ses oncles, là, c'est producteurs de. Oh, comment ça s'appelle? C'est qui?
2: Léa.
1: Drucker.
0: Non, mais Léa, oui.
1: Bah, c'est Doux.
2: Oui.
0: Léa, c'est Doux. Bah, voilà. C'est la nièce du producteur C'est Doux, allô?
2: Exactement, et donc allô. Ce sera la présidente de la 52e cérémonie des Césars. Ce sera le 25 février 2027, diffusé sur Canal+, évidemment.
0: C'est bien, j'aime bien les Césars quand même. C'est Vincent Dedienne encore.
2: Oui.
1: Ouais, ils ont réussi à se renouveler, à se moderniser, je dirais.
2: Ouais.
0: L'année dernière,
2: c'était incroyable.
0: J'ai adoré l'année de Manu Payet où il avait refait le clip d'Orelsan, simple. Mmh.

0: plutôt quoi. Il y a Pierre Lilos.
1: Tous les délires. C'est le gars.
0: C'est le gars.
2: Et dernier chiffre, 77 euros et c'est le prix de cette nouvelle Barbie à l'effigie de.
0: Ah, alors.
1: Moi je l'ai vu.
0: Ah, alors vas-y, je vais deviner.
2: Vas-y.
0: Michael Schumacher et son lit d'hôpital.
2: Oh. Ah, pff, non, bah non.
1: Trop frontal.
3: Un peu trop.
0: Excusez-moi, ok. C'est quelqu'un de connu?
2: Ah bah oui.
0: Ah, Pierre Palmade et sa voiture.
2: Non.
3: Et ben alors, non. Mais pourquoi Barbie, c'est que des gens trash?
2: Vraiment, c'est bah, une femme. Pas.
0: Ah, c'est une femme.
3: Monique Olivier. Non.
2: Ça suffit, c'est pas Barbie collection tueur en série.
0: Je cherchais que des personnes et j'avais que des trucs glauquissimes qui arrivaient. Non, alors une femme chanteuse.
2: Oui.
0: Ah, oh, tu m'intéresses. Mariah Carey.
2: Non, elle a déjà sa poupée Barbie.
0: Ah, Céline Dion.
2: Oui.
3: Ah oui.
2: Ouais.
0: Ah, génial.
2: Vous allez la voir demain en plus. Oh, c'est demain.
0: Ouais, j'ai moins
2: demain. Demain, vous allez voir Céline Dion.
0: Demain, on va voir Céline Dion.
2: Et bah, vous pouvez précommander votre Barbie Céline Dion. Alors, elle a une tenue qu'elle portait aux Oscars de 1998. Très belle robe. Avec, elle a le collier de Titanic. Vous savez, le collier cœur océan, là, le cœur bleu, là.
0: Oh,
2: très belle Barbie, 77 euros. Voilà, si vous voulez vous l'offrir.
0: Eh ben, oui. Eh ben, madame.
2: Oui, c'est pas après, va, les Barbie, c'est cher, hein.
3: Oui, mais comme ces places de concert étaient vraiment données, ça va.
0: Oui, ça va. Comme le t-shirt en goodies, il est à 8 euros, tout va bien, quoi.
2: Non, mais c'est pas elle qui fixe le prix, les Céline, tranquille.
0: Oui, bon, excuse-moi. Ben, déjà, j'espère. Cross fingers.
2: Mais vous la voyez demain.
0: Ah oui. Message de service, Céline, tu restes chez toi, là.
3: Ah oui.
0: Il fait un peu froid à Paris, là, tu me fous.
3: On va pas choper un rhume, hein.
0: Ah ouais, tu me fous une écharpe sous la couette, plaid, voilà, quoi. Bain chaud.
2: Après, il fait vraiment 25 aujourd'hui.
3: Oui, mais t'imagines, demain, elle se réveille, chair dans la gorge, changement de température.
0: Ouais, bon, voilà. Ce serait chiant quoi.
3: Bah ouais.
0: Elle ferait sous le vent, mais la partie garou. Sous le vent. Ouah, Céline. Bienvenue, bienvenue les amis.

0: C'est ça la vie, baby.
1: Oui, c'est ça la vie. Et là, on va parler bouffe. Le banana bread de ma fille. Ma fille, tellement à 13 ans.
2: C'est un super gâteau, le banana bread.
3: Ouais. Déjà, c'est très mignon de cuisiner à 13 ans.
1: Ouais, hier, il y avait des bananes un peu, alors vraiment pourries. Vas-y.
2: Oui, mais c'est là où elles sont meilleures pour le banana bread.
1: Voilà. J'avais proposé un milkshake. Ils m'ont dit, non, mais une fois tu l'as fait, on va faire plutôt un gâteau.
3: Elles étaient noires, genre, les bananes?
2: Non.
1: Ouais, bordure noire. Border,
2: non, mais
1: voilà.
2: C'est là pour un banana bread, pour éviter de les jeter. C'est pour ça que tu fais les bananes
1: oui,
2: bread, tu récupères les bananes.
1: Tu vois une banane?
3: Ouais.
1: Bah, imagine une banane mangée puis chiée par un singe.
2: Tu l'écrases pour faire le banana bread.
3: Une belle promesse.
1: Bon, allez, je vous propose de goûter en direct. Attends, commence par Maureen parce qu'on va filmer.
2: Vas-y.
1: Alors, banana bread de ma fille.
2: Attends. Ah, c'est super bon.
1: Okay.
2: Non, premier degré. Ouais. Bah, j'ai un goût de banane
3: parce que
2: bread.
3: Bah,
1: avale, s'il te plaît, quand même.
2: Attends, je m'en reviens.
3: T'as vu, tes autres enfants ont aimé ou pas?
1: Oui.

0: Non, en plus, elle a mis des pépites de chocolat.
1: Oui, oui. Bon, j'avoue que sa sœur.
2: Ouais.
1: Pas trop. Ah, mais elle l'a fait genre, 20 ans, j'adore.
0: Ah, ouais. Le goût d'un banana bread, quoi.
1: Ok, ok, ok. Lul, okay. je veux bien que tu. Ouais, vas-y.
0: Non, mais Lul, je pense qu'il va pas aimer.
1: Lul n'aime pas la banane.
0: Non.
1: Lul.
0: C'est pour une enfant de 13 ans, Lul.
1: Ouais, c'est pour ma fille.
2: Et alors, il y a des enfants de 13 ans qui sont très bien soignés.
0: Non, je trouve dur, il est bon. Hein.
1: Alors, Lul, mais c'est peut-être que t'es pas fan des banana bread.
2: Ça doit être la banane. Ouais, elle est très forte, en fait.
0: Oui.
2: Elle attaque ma gorge.
0: Non, mais alors, moi, à la base, j'aime pas la banane. Mais là, je trouve ça bon.
1: Ah ouais, c'est vrai.
0: Mais tu sais ce qui me saoule, là? C'est que toi, là, Michael, tu n'aimes pas.
1: Moi, j'aide. Mais tu plaisantes ou quoi?
0: Non, tu n'aimes pas et tu veux que ce soit nous qui disons à ta fille que c'est pas bon.
1: C'est pas vrai.
0: Menteur que t'es, va.
1: Moi, je lui ai dit, j'ai l'impression qu'elle a mis du rhum à la banane dedans. On est d'accord,
2: il y
1: a un goût d'alcool.
2: Non, mais il y a un
0: arrière-goût. Oui, mais c'est la banane qui ressort fort.
2: Mi-alcool, mi-eau de toilette.
0: Bixou.
1: Bixou à la réalisation de l'émission.
0: En plus, Bixou, elle boit pas d'alcool, donc tu vois.
3: Moi, je me suis mordu la joue. J'ai le goût altéré à cause de mes dents infectées.
1: Oh là là,
3: c'est
1: bah
3: super
1: oui.
3: bon.
2: Ouais, c'est ça d'avoir une réalisatrice en EHPAD aussi.
1: Attends, mais c'est trop. C'est trop dommage parce que Lul, on a encore un peu de temps, faudrait que tu finisses quand même.
2: Ah oui, bah avec plaisir.
0: Bah oui.
2: Moi, j'en prends un bout.
1: Ouais, non, bah Lul, s'il te plaît quand même.
0: C'est un peu ta banane. Bon.
2: Non, mais je comprends le geste, mais qu'elle fasse The Voice, pas le meilleur pâtissier quoi.
0: Non, tellement il ne le pensait pas.
1: Ah bah si, il le pense, non. C'est sûr. Bien sûr.
0: Non, petit chat.
2: Si, je le pense, je pense à Mercotte.
0: Non, t'imagines, ça se trouve, elle veut devenir pâtissière plus tard, Bichette.
1: Non, je crois pas. Ah. Enfin, peut-être. En tout cas, quoi que tu fasses, ma fille, ça sera très bien.
2: Non, moi, j'aimerais toujours. La blague, en vrai, il est super bon, ce gâteau.
1: Oh, arrête.
2: Quoi? J'essaye que ça se termine pour que j'aille aux toilettes.
1: Mais non, mais c'est pas possible.
0: Moi, j'aime, hein, premier degré.
1: Je crois qu'on n'avait pas le droit de manger dans ce studio. Bah écoutez.
0: On en a pas mis partout, promis, on a été propre.
1: Bon après, moi je peux l'écraser au sol, hein, si c'est que ça.
0: Mais
2: si
0: propre.
2: Vous me laissez pas aller aux toilettes, il y en aura bientôt partout.
1: Bon, restez là. L'émission est pas finie. Oh non. Bougez pas, c'est Fun Radio.
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3: Oui les amis, c'est la suite. Alors on a des messages qui nous disent voilà pourquoi il n'y a pas la vidéo, on vous voit pas. Je vous dis un truc, il y a eu un problème de studio dès le début de l'émission. On a dû changer une première fois de studio. Puis en fait il y a eu encore un autre problème. Donc on est encore dans un autre studio. Mmh. Et si vous le savez pas, Fun Radio fait partie du groupe M6.
4: Oui.
3: Et donc avec nos grandes sœurs et sœurs, j'allais dire grandes sœurs RTL et notre sœur RTL2.
4: Ouais, c'est la cousine.
3: Ouais. Ouais. On est en studio RTL2. Bixou qui réalise l'émission s'est dit tiens les gars, finissons l'émission où je vous fais un blind test sur la programmation musicale d'RTL.
4: Oh là là, mon rêve se réalise.
3: Donc là, on va se faire lapider et défoncer par Lul.
5: Non, je pense que Maureen, elle se défend largement aussi.
3: Je suis là.
4: Moi,
3: sur les blurs, les machins, les trucs, j'y vais. Hein,
4: oui, ça marche. Allez. Ok, tonton.
3: Bon, donc, c'est programmation quoi? C'est du rock un peu pop,
6: J'ai pris ce qui passait sous la main. Il y a des trucs connus et des trucs, même moi, je connais pas.
3: Ça, j'aurais pas.
4: Ok, bon, on va voir.
3: Charlotte Cardin, face B, là, d'un vinyle de 72, j'aurais pas.
6: J'ai pris des trucs que j'aimais un peu aussi.
4: Ah, ouais.
6: Plaisir, parce que bon.
4: Il y a plein de trucs qu'on aime ensemble.
3: Allez, on donne le prénom d'abord.
6: À vous, donnez le prénom d'abord.
3: Oui, oui.
6: Ok, bon, allez, top.
5: Lul.
4: Mais tu sais pas.
5: Si, c'est Elton John.
4: Ah oui, c'est. Ah oui, si tu sais.
6: Quel?
5: Non.
3: C'est Je m'assois plus depuis 82.
5: J'ai oublié le titre.
4: Nikita.
5: Ah.
4: Je l'entends de loin, moi, c'est normal.
3: Un lien avec le film? On sait pas.
5: Non, aucun lien.
3: Ok.
4: Allez. Suivant.
6: Ça va être un peu lent.
3: Ok.
4: Ça, c'est Avril Lavigne.
6: Oui, lequel?
4: Ah, je sais plus.
3: Regardez pas.
4: She was a boy. Skater quelque chose.
6: Skater boy.
4: Ouais, voilà, skater boy.
3: C'était bien ça.
5: C'est bien ça, Avril Lavigne.
4: J'adore Avril Lavigne. Allez, troisième.
5: Imagine Dragons.
4: Lequel?
5: Demons.
4: Il a parlé trop vite. Je suis paniquée.
5: C'est le morceau préféré de ma chérie.
3: Est-ce que je peux me barrer maintenant? Sans déconner, je peux me barrer.
4: Fais un effort, Michael. Tu connais pas Imagine Dragons?
3: C'est non.
5: Ah, voilà, il est beau, important.
4: Tu loupes quelque chose.
3: Non, mais je sais que monsieur.
4: Il est célibataire en
3: plus. Oui, torse nu, il est
4: oui,
3: sympa.
4: Depuis là, une semaine, il est célibataire.
3: Sa musique, je l'ai pas là. Ouais.
5: Radiohead.
4: Oui, Creep.
3: Ah, mais vous faites chier parce que j'ai pas le temps. J'entends rien en fait.
4: Oui, moi aussi, c'est un peu loin le son.
3: Oui.
6: Monte pas le son, après ça fait de l'arsène.
3: D'accord.
4: Reste sourd.
3: Zara Larsen, comme dirait Lul.
4: Ah, oui.
3: Ok.
4: Allez, on enchaîne. Attends, si je connais ça.
3: Ça, c'est ma sonnerie d'iPhone pour me réveiller.
6: Ça, tu vas connaître, Mika.
3: Ah,
5: bah, Lul, Coldplay.
4: Oui. Non, tu vas pas connaître ça, Mika.
3: J'aime pas trop Coldplay. En fait, j'ai rien contre eux, mais c'est pas ma musique.
4: Non, mais t'aimes pas Coldplay, t'aimes pas les comédies musicales.
3: Mais oui, j'aime pas la musique. Chiant.
4: Au suivant.
3: Ok, vas-y, on continue. C'est parti, là.

0: même.
1: Non, mais attends, si, si, moi ça me dit quelque chose.
0: La voix, les gars.
1: C'est fou.
0: Ouais, c'est transformé en vent.
1: Oui, tu sais. C'est 21 Pilots.
2: Oui.
1: Pilot. Et le titre, c'est. Ah, je l'aurais.
2: C'est Shy Away.
1: Shy Away, voilà.
2: Non, mais c'est Pointard.
0: 21 Pilots, je l'ai pas, hein, les gars.
2: Quoi je...
0: Non, je l'ai pas, je l'ai pas.
2: Non, mais il a pas Imagine Dragon, il a pas les bonnes musiques.
0: Bah, non, non.
1: Est-ce qu'on peut refaire ta culture musicale là, à ton grand âge?
0: Non, parce que tu m'envoies les Black Keys, tu m'envoies du Led Zeppelin, tu m'envoies des. Voilà.
1: Oui, oui, oui.
0: Allez, vas-y.

0: Sexy et Sting.
1: Ah oui, oui,
0: et
1: oui.
0: Qui? Mylène Farmer. Ouais.
2: Oh, waouh, ils ont fait un truc ensemble.
0: Ouais.
2: Mais quoi, il était fatigué, lui?
0: Il y a genre 5-6 ans, je dirais.
2: Ah ouais. Ah ouais, ouais. Ok.
0: Ok, dernier.
2: Oh, déjà.
0: Bah ouais, mais on n'a pas trop le temps non plus.
2: Vas-y, ok. Ouais, c'est bien dommage. Vas-y.
0: Puis t'es nul.
2: Ouais.
1: Lul. Muse.
0: Ouais. Bravo, Luba.
1: Non. J'ai
0: follow
1: reconnu
0: me.
1: La voix. Ah oui.
3: You can follow me.
2: Bravo à vous deux.
0: Ah, on est calos, hein.
2: Ouais, vous êtes calos.
0: J'adore.
2: Vous êtes calos, honnêtement.
1: Le même avec des titres Fun Radio, je suis une bille.
2: Non, ouais, en vrai,
0: non mais
2: attends, là,
0: mais...
2: Et puis là, pardon, non, c'était un peu pointu, hein. 21 Pilots, là, déjà.
0: Mais c'est pas pointu, 21 Pilots.
2: Mais c'est pointu.
0: Mais pas du tout.
4: Non, mais t'écoutes juste beaucoup d'électro, et c'est pour ça que t'es sur Fun, non?
2: Ouais,
0: ouais. Là,
2: c'est possible.
4: Alors que nous, on n'est pas sur la bonne radio, hein.
0: Mort à main, vas-y.
2: Bougez pas, on est en direct jusqu'à midi. Et parfois, dans notre métier, faut savoir. Pop, pop, quiet.
0: Pop, pop.
2: Allez, bougez pas, on est en direct.

0: jusqu'au bout, les copains. Restez là, c'est la suite. Et on est en direct jusqu'à midi. Bah là, il nous reste quelques minutes. Tiens, bah, bougez pas, je vais vous dire qui on va recevoir demain. Invité spécial.
1: Ah ouais.
0: Je serais mentir vous dire que je ne connais pas, c'est mon meilleur ami.
2: Oui, mais ça va être super.
0: Ça va être exceptionnel. Vous, fans de Fun Radio, vous allez kiffer. Petit indice, David Guetta. Bougez pas.
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1: Et on fait quand même tous les matins en direct de 10h à midi. Si vous venez d'arriver maintenant, toujours vous êtes un peu à la bourre, les copains. Mais c'est pas grave.
2: Ouais.
1: Tout sera dispo en podcast. Cross fingers. 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
3: Ouais, on a encore eu des petits soucis aujourd'hui, quoi.
1: Oui,
3: voilà.
1: Mais c'est pas bien grave.
2: Ouais,
1: c'est
2: on est content d'être là avec vous.
1: Mais voilà. Oui, bien sûr. Fun Radio, ça continue. Tiens, à partir de midi, qu'est-ce qu'on va écouter, ma Bixou?
2: Oh, il gèle.
1: Ah.
2: Oh, on peut faire un blind test, tu vois.
1: Oui, c'est vrai que ça marche mieux.
2: Ah, il connaît pas.
4: Ah,
2: vous êtes trop fort. Mais ça va vous mettre la pêche à midi.
3: Ah, ouais. Super ce titre. Oui. 2015. Je sais pas,
2: je sais
3: pas, comme ça. Ouais.
1: En fait, il le dit avec un tel aplomb qu'on a tous envie de lui dire ah ouais, putain,
3: non, mais attends, on va vérifier.
1: C'est quelle année?
3: 2012.
2: Ah ouais, t'as quelques années de.
1: Pas très loin. Bon, on va se laisser là, se retrouver demain pour un nouvel épisode.
2: Avec ton meilleur ami. Alors, je vous rassure, il amène son meilleur ami, mais pour quelque chose de précis. Hein. Oui. Moi, je vais pas amener ma meilleure pote comme ça.
1: Non, voilà, c'est ça. Il s'avère que la vie a fait que. On la démarre ensemble, mais peut-être qu'on racontera un peu ça demain. Quand je commençais la radio, il commençait la photo. Si vous me suivez sur les réseaux, vous le connaissez. Mais je pense qu'il n'y a pas besoin de ça pour ça. Anthony Gnassa sera notre invité demain. Ça me fait bizarre de dire ça, les gars. On est amis, quand même, depuis 20 piges.
3: C'est trop cool, hein.
2: Faut pas qu'on te fasse honte, du coup.
1: Non, mais c'est même pas la question. Mais c'est, on a commencé ensemble, les gars. Il a sorti son livre.
2: On va faire les sales gosses avec Lul.
1: Préfacé par monsieur DJ Snake, puisque photographe de DJ Snake, photographe de David Guetta, de Martin Solveig, de Justice, mais aussi de Céline Dion. Et attention, je vous dis, soyez bien là demain, parce qu'il va nous raconter comment on finit par être photographe de ces artistes-là. Et pas que, il y a d'autres artistes qui sont un peu moins la cible Fun Radio, mais il a photographié tout le monde. Mais surtout, comment on en arrive à faire signer, et plutôt à signer soi-même un autographe à un Daft Punk.
2: Ouais, ça c'est ouf.
1: C'est pas Daft Punk signe un autographe, c'est un Daft
2: Punk. Il veut pas nous le prêter.
1: Te demande de lui signer un autographe. On parlera de ça demain en direct. Mashallah. Restez là.
2: Ouais, à demain.
1: Des bisous, prenez soin
2: bisous
1: de vous. Et pour l'instant, il est midi.
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5: 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Bonjour Raphaël.
6: Bonjour à tous. Une nouvelle réunion au ministère de l'Éducation après plusieurs semaines de mobilisation. Les organisations lycéennes seront reçues à 17h30 pour la troisième fois par Édouard Geffray. Hier, 160 établissements scolaires étaient encore bloqués dans tout le pays. À la veille des vacances scolaires de la Toussaint, les étudiants appellent à rejoindre le mouvement des Gilets jaunes samedi contre la vie chère. Auparavant, le ministre s'est rendu ce matin dans un lycée près de Bordeaux, en partie saccagé. Il y a une semaine en marge de la mobilisation. Les dégâts sont estimés à au moins 250 000 euros. Trois jours après la fusillade dans un collège d'Aubagne, un autre adolescent a été interpellé dans le Nord. Âgé de 13 ans, il est soupçonné d'avoir été en lien sur TikTok avec l'auteur des tirs ayant visé le principal de l'établissement ainsi qu'une enseignante. Le collégien lui a été mis en examen et placé en détention provisoire hier soir. La hausse de l'inflation se confirme selon les résultats définitifs publiés ce matin par l'INSEE. La hausse des prix a atteint 3,1% le mois dernier par rapport à septembre 2025. Elle était déjà de 2,4% en août, un niveau qui n'avait pas été atteint depuis janvier 2024. Conséquence de la flambée des prix de l'énergie, mais aussi de l'augmentation du coût des aliments. C'était l'une des mesures phares du projet de budget 2027. Les députés ont rejeté il y a quelques minutes le plafonnement d'un abattement fiscal pour les retraités, un dispositif qui devait rapporter 1,4 milliard d'euros d'économies à l'État. Nouveau camouflet pour le gouvernement. Hier, les députés ont rejeté en commission une autre mesure phare, cette fois dans le budget de la Sécurité sociale pour 2027. Elle prévoyait de rapporter 3,7 milliards d'euros en réduisant certains allègements de cotisations patronales. Les sports en football, après la Ligue des Champions, place ce soir à la Ligue Europa avec trois clubs français en lice. À 18h45, Lyon reçoit les Anglais de Crystal Palace et à 21h, Marseille accueille l'Olympiakos et Rennes affronte l'Ofikret.

0: Allez, c'est parti. Salut tout le monde. Bienvenue sur Fun Radio. C'est Karel. Super content de vous retrouver. On est jeudi, les amis. Demain soir, on sera donc tous en week-end. Bon courage à tout le monde. On va passer l'après-midi ensemble avec la dance music. 1000 euros cash à gagner à tout moment. Et le mix Fun Radio, on démarre très fort avec David Guetta et Ugel maintenant sur Fun Radio.
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Qu'est-ce que c'est bon ça, la pause déjeuner, le mix Fun Radio tous les jours pour vous accompagner dans les voitures, les bureaux, à la maison, tous ensemble sur Fun Radio. Tous les mix à retrouver en podcast quand vous voulez sur l'application Fun Radio et des heures de mix à réécouter, n'hésitez pas. Et ça continue, Robin Schulz et Que Black. On écoute Melrose Place.

0: bon appétit, une belle journée, bienvenue sur Fun Radio. Et je salue tout le monde là sur le WhatsApp de Fun Radio, le 06 43 07 12 89, numéro du WhatsApp. Il y a Leslie connectée, Bruno, Coco, Lilou aussi qui dit salut Fun. Une dédicace pour Emeline et Coralie. Bon courage pour le boulot, pause déjeuner, tranquille. Il y a aussi Nico qui fait une dédicace à ses collègues de l'atelier. On vous écoute toute la journée ici. Merci beaucoup mon Nico. Les collègues, il y a Medjahed et Laurent. On est tous ensemble sur Fun Radio, la dance music qui continue, le mix Fun Radio avec Farouko et Yapake.
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0: 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Bienvenue tout le monde, c'est le Mix Fun Radio.
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0: On fait ça tous les jours aussi, le match Fun Radio. Deux tubes qui s'affrontent, un gagnant qu'on écoutera tout à l'heure à 14h. Aujourd'hui on est parti sur deux classiques, des tubes légendaires. Pour voter, ça se passe en story Instagram Fun Radio. Aujourd'hui on a mis les Daft Punk avec Get Lucky.

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0: Bon courage à tous, c'est jeudi, vous êtes nombreux là en ce moment sur les routes, au boulot. Demain soir, on n'oublie pas le début du week-end et la dance music pour se motiver. On écoute plus de 40 minutes de dance music non-stop avec un classique génial. Zach Ecuador, le tube de Avril Delmar et le nouveau Guetta maintenant sur Fun Radio.
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Fausse Dej, le mix Fun Radio et l'événement ce soir les amis pour fêter la sortie de son nouvel album. C'est carrément la star Fun Radio Angèle qui sera l'invité de la team Fun Radio tout à l'heure. Une émission exceptionnelle entre 18h et 21h. Et la dance music c'est Bébé Rexha et Youst et Découverte Fun Radio.

0: j'adore ça. La première fois que vous l'avez entendu, c'était sur Fun Radio. Bébé Rexha à l'instant. Et les messages sur le WhatsApp, ça continue là. 06 43 07 12 89. Salut Laura qui nous écoute en pause-déj. Elle est dans sa voiture. Salut à toi, ma Laura. Il y a Kevin aussi qui fait une dédicace pour tous les lycéens. Soutien total pour les lycéens qui écoutent Fun Radio. Et Cynthia qui choisit la musique. Tovlo Stromae pour ma petite brigade. Elena et Victoire. On va le mixer tout de suite. Tovlo Stromae sur Fun Radio. Et Master KJ en classique sur Fun Radio.
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0: Et plus que 25 petites minutes là maintenant pour choisir le gagnant du match Fun Radio. Le son qu'on va écouter tout à l'heure à 14h. Aujourd'hui, on est parti sur deux classiques, deux masterclass Fun Radio avec les Daft Punk. Qu'est-ce que c'était bon ça, Get Lucky. Ou alors le GOAT, Avicii, Wake Me Up. 25 minutes, story Instagram Fun Radio pour voter. Et plus de 40 minutes de dance music non-stop. On continue avec Miley à découvrir en nouveauté et DJ Goja Michiko.
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j'espère que tout va bien. Vous écoutez Fun Radio, plus de 40 minutes de dance music non-stop avec le gagnant du match Fun Radio. Qui va gagner aujourd'hui entre Avicii et les Daft Punk? C'est vous qui décidez. Plus que 5 minutes là pour voter. Story Instagram Fun Radio. En attendant, nouveauté géniale, le nouveau UGEL David Guetta. C'est Shine sur Fun Radio.

0: j'adore ce son. Le nouveau Armin van Buuren à l'instant sur Fun Radio, Take Me Home. Vous écoutez Fun Radio, 14h.
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0: Et j'annonce 1000 euros cash à gagner dans 5 petites minutes. On va s'écouter Angèle, le son de la semaine, une seule vie, Fun par SMS au 74 900. Juste le ton du son pour gagner 1000 euros cash. On démarre une nouvelle heure de tube avec le gagnant du match Fun Radio, la victoire pour Avicii et Wake Me Up maintenant.
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Radio, plus de 40 minutes de dance music non-stop avec la meilleure musique et les meilleures nouveautés à découvrir, des tubes à retrouver d'ailleurs dans la playlist de la radio digitale qui s'appelle Fun Radio Nouveauté, avec deux nouveaux bangers là qui débarquent sur Fun Radio. Le son le plus shazamé dans le monde que vous allez découvrir tout de suite avec Bad Times, restez bien ici, My Angel, et tout de suite sur Fun Radio le nouveau Carole.

0: qu'est-ce que c'est bon ça. Imael Angel en nouveauté à l'instant sur Fun Radio. Et attention tout de suite, classique Macklemore, c'est énorme. Le Thrift Shop, $20 in my pocket. Et Gims avec Soleil sur Fun Radio.
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0: Music. Un petit tour sur les messages du WhatsApp 06 43 07 12 89. Salut Mélanie qui nous écoute dans le Basic Fit, là en pleine séance, ça pousse fort. Le son de Fun Radio qui motive. Il y a aussi Romain qui fait une dédicace pour Lucie, Anthony et Karima. Salut Karel, c'est Morgane. Je fais une dédicace à Romain pour nos 1 an. C'est trop mignon ça. Félicitations à tous les deux. Et la dance music tout de suite, ça continue. UGEL, Moving to the Sun.
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tous ensemble sur Fun Radio, la dance music. Et demain soir, début du week-end, party fun forcément pour fêter ça, l'émission culte de Fun Radio, toute la soirée, toute la nuit, du mix avec les meilleurs DJ Fun Radio. Demain soir, il y aura Rihab au platine et Sam Felt et Mikosé. Rendez-vous demain soir dès 21h, et le son de party fun qu'on écoute maintenant, Dédé Rexa, David Guetta.

0: J'espère que vous allez bien, vous profitez la dance music toute l'après-midi, soyez tous les bienvenus. Vous écoutez Fun Radio, il est 15h.
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0: Et c'est clairement une belle journée sur Fun Radio. N'oubliez pas, à 18h, Angèle, l'invité exceptionnel de la team Fun Radio. Il y a aussi 1000 euros cash à gagner. Dès que vous l'entendez avec une seule vie, c'est le son de la semaine. Et plus de 40 minutes de

toute l'après-midi. La Dance Music sur Fun Radio. 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Le prochain rendez-vous demain matin et on écoute Lady Gaga après les Offenbach sur Fun Radio.

0: Ça, c'est Fun Radio, la première radio dance. Et tout de suite, Farruko. Encore un son découvert sur Fun Radio. Farruko, il y a pas qu'il y aura aussi David Guetta et Patton tout de suite.
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0: que c'est bon ça. J'adore ce son, vous le découvrez forcément sur Fun Radio en nouveauté. Prospa et Free Your Mind sur Fun Radio, la première radio dance.
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0: Et des messages sur le WhatsApp de Fun Radio 06 43 07 12 89. Je voulais saluer Gurvan, il y a Maël aussi qui est connecté. Le message de Océane qui fait une grosse dédicace à tous les commerçants de Clermont-Ferrand. Il y a aussi Elsa qui a trop hâte de l'événement là tout à l'heure. Angèle en invité exceptionnel à partir de 18h sur Fun Radio. La dance music avec Ugel. Et Angèle, c'est tout à l'heure.
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1: Eh oui, on vous accompagne tous les après-midi, on est là sur Fun Radio, il est 16h et toute l'équipe est là, les Merguez sont là et j'ai une grosse surprise pour vous puisque les chéris, faut envoyer Cyril tout de suite, c'est YRIL au 74 900. Il y a, écoutez-moi bien, un air fryer, ouais. Il y a une journée de détente en amoureux avec un spa et un restaurant.
2: Pas mal.
1: Il y a avec des kits Fun Radio. Bon là, je voulais pas vous le dire tout de suite.
2: Quoi?
1: Mais prenez tous votre téléphone en main.
2: Ok.
1: Envoyez tous Cyril au 74 900. Oui, envoyez tous Cyril au 74 900. Puisque les chéris, Je rajoute aujourd'hui c'est une dinguerie. 2 places pour le dernier concert de Céline Dion.

0: 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I'm alive, ça veut dire je suis en direct.
1: Eh oui.
0: Ah. Je suis en direct.
1: C'est fort.
2: Pas de playback.
0: Elle fait TBT9, celle-ci. C'est lors de son passage dans TBT9. Elle fait I'm alive. Bon, bah c'est bon, on a compris que tu es en direct. Je te calme maintenant. Je te calme. Raymond Abou est avec nous. Applaudissements. Polska est avec nous. Polska a pris 30 ans en un an. Sans déconner, elle a mis un plaid sur elle et tout.
3: Non, mais c'est un beau plaid.
0: Ouais. Franchement,
3: c'est froid.
0: Non, mais c'est un... non, mais attends, sans déconner. Attends, ça y est, c'est vraiment une mère de famille.
1: Hein. Ouais. Maman.
0: La daronne. Eh hey, les gars, c'est que 16h30, enfin d'aller-retour, elle va aller chercher le goûter. Non mais sans déconner, elle doit lui acheter des... Non mais c'est vrai, les pitchs.
1: Ah oui, les pitchs.
0: Des pitchs.
3: C'est bon, les pitchs. Il y a pitch, des promotions.
0: Vous avez vu, vous savez très pas que Polska a changé.
1: Ouais.
3: Ouais.
1: C'est assagi.
0: Ouais. Positivement, ouais. Je trouve vraiment que tu t'es assagi.
1: Ouais.
3: Ah ouais?
0: Ouais.
3: Ah
0: ouais. Non, t'es devenue une daronne.
3: Ouais, t'es devenue une femme.
0: À l'approche de tes 27 ans.
1: Ouais.
0: À l'approche de tes 27 ans.
3: Par contre, non. Ouais.
0: Non, je sais. Jamais je dirais ça.
3: On commence très mal.
0: Jamais je dirais ça.
1: Tu te chanaïses.
3: C'est
2: un compliment. Ouais.
1: Bah oui, c'est un compliment.
2: Bah, j'espère.
3: J'espère que tu le prends bien. Je me classifie, c'est ça?
1: Bah ouais. Bah tu montes dans les hauteurs, là.
2: Classique.
1: Ouais.
3: D'accord. Je sais pas si ça lui fait très plaisir.
0: Non, je crois que
3: moi quand on me dit ça, c'est pas forcément un compliment. J'aime pas quand on me dit t'es classe, t'es femme, non.
1: Bah tu veux qu'on te dise quoi? Ah, t'es vulgaire.
3: Jeune fille, ouais, vulgaire.
4: T'es une
3: vraie
4: badise.
3: Voilà, badise. C'est ça que j'aime bien, moi.
4: Mais il y a même plus d'ongles et tout, vous avez vu?
1: Elle en a un seul.
0: Non, elle a un seul. Non, parce qu'elle s'est mise à la guitare.
1: Et elle compte des bancos pendant les pubs.
3: C'est pour un enfant par la main.

0: âme. Bah oui, c'est pour être comme tu vas donner la vie.
1: Oui, je porte la vie.
0: Et l'emmener vers demain. Merci. Bon, c'est bon.
1: Ah, c'est toi, c'est
0: bon. Ça suffit là. Ça suffit
2: très bien, je trouve.
0: Non, mais sans déconner, en plus, quand il le fait, il a les dents qui avancent.
2: Ah,
0: non, mais sans déconner, il a les dents, elles arrivent, mon frère. Ses dents, là, on est à Porte de la Chapelle. Frère, elles sont à Reims. Sans déconner, mais c'est quoi ça? Arrête.
1: Non, stop.
0: Tu es très vilain. Tu es laid.
1: Merci.
3: Bonjour.
0: Non, tu es laid. Jordan Deluxe est là, merci. Tu es laid. Tu es laid, tu es une laideur.
3: Une laideur extrême.
0: Non, mais quand tu fais ça, il est laid, mais laid.
1: Mais ça lui va pas du tout.
0: D'habitude, il est beau. Arrête! Tu n'as pas les dents pour faire ça. Tu n'as pas les dents.
3: Je suis prognat, t'as un truc comme
0: non,
3: ça.
0: Prognat.
3: Ah oui, parce que j'ai les dents inversées.
0: Bah, dis que t'es con, tout simplement.
3: Je suis très con.
1: Mais c'est pas ça, prognat, en plus. C'est quand on a le menton
0: bien
1: en
0: sûr.
1: Avant.
0: Non, c'est pas,
3: ah non,
0: c'est
3: moi, contraire. Il recule.
0: Toi, c'est pas pareil.
1: C'est
0: toi, t'as les dents avancées.
3: Oui, j'ai les dents qui avancent et le menton qui recule.
0: Ouais.
3: Oh là.
1: Particulier.
0: Non, c'est pas mal. Eh ben, ça lui va hyper bien. Je suis désolé.
3: Merci beaucoup. J'allais dire, et vous êtes un peu bipolaire quand même. J'allais dire que j'étais totalement laid.
0: Quand tu fais ça, t'es laid. Dans la vie, t'es beau, mais quand tu fais t'es laid. C'est comme moi quand je fais ça.
3: Ah, oh, j'adore, moi. On dirait un écureuil, j'adore.
0: Ah ouais,
3: un écureuil à queue rousse.
0: Ah bah, crois pas que l'écureuil va aller chercher tes noisettes. Merci, que Cosmi est là.
4: Bonjour à tous.
0: La doublure de la veste. Oh, là, sans décoller.
4: Ah ouais, dis donc. À la Steve McQueen.
0: Non, comme les vieux,
4: tu sais.
0: Non, franchement, ah ouais, ça y est, là, ouais, c'est exactement.
2: Là, c'est fini.
0: Ça, c'est vraiment.
2: Je me suis aperçu que j'étais vieux, c'est fini.
0: Non, mais là, ça y est, ça finit, là, chez Barbour.
4: C'est bon.
0: Il a mis un Barbour, sans décoller. Non, mais c'est vrai, c'est magnifique.
2: C'est horrible. En fin de repas, je demande un cure-dent maintenant.
0: Non,
2: j'ai découvert que j'étais vieux parce que tu cherches un cure-dent. Il y a
0: non,
2: que
0: mais
2: les
0: alors,
2: qui font
0: je vais vous dire,
2: quand t'es jeune,
0: tu cherches un cure-dent, t'es vieux et aussi les mecs qui mangent des After Eight.
1: Ah, c'est très vieux.
0: Si t'aimes les After Eight, c'est que t'as 102 ans. Non, mais sans déconner, comment tu peux aimer ça? C'est horrible. Le chocolat noir avec le truc dégueulasse dedans.
3: À la menthe.
0: Avec la menthe dedans.
2: C'est vraiment pas bon.
0: Mais ça me dégoûte, mon frère. Et il y a un cum qui prend un After Eight. Je peux te dire, le mec qui aime les capres. Les capres.
1: Ah, j'adore
0: ça. Je déteste les capres. Les capres, t'es un lieu.
3: Les
0: anchois.
3: Anchois.
0: Capres.
2: Sardine aussi.
1: Café.
0: Ma meuf veut manger de la sardine.
4: Aïe. Oh là là.
1: C'est très bon pour la
0: avant que je la connaisse.
4: T'as la glace aussi. Si quelqu'un dit rhum raisin, la glace.
0: Avant que je connaisse ma meuf.
1: Ça, c'est
0: en fait, avant que je sois avec ma meuf.
4: Ouais.
0: À chaque fois que je l'appelais, elle me disait ouais, non, je suis en train de non, j'ai mangé une petite boîte de sardines. Je suis allé me coucher.
1: Sans arrêt.
0: Ouais.
1: C'est très protéiné les sardines, c'est très bon.
0: Ouais. Non, mais
1: moi je respecte l'autre quand il y a un
0: mais
1: truc qui le dégoûte.
0: Plus de sardines,
1: bah non, parce que je sais que ça te dégoûte un peu, donc je mange pas devant toi.
2: Ouais, puis la laine, elle est pas terrible après les sardines. Hein.
0: C'est un peu violent. Alors je vais te dire, c'est mal connaître. Shana, elle a toujours bonne haleine.
2: Même si elle mange un truc dégueulasse.
1: C'est gentil.
2: C'est fort.
0: C'est vrai.
4: Là, quand t'es amoureux, de toute façon, il n'y a plus d'odeur.
3: Bah oui.
0: Ouais, c'est vrai. Non, c'est vrai.
4: La transpiration, tu sens pas.
0: Non, bah, elle transpire jamais.
3: Magie. Et t'as une belle. Enfin, t'es bien bucco-dentairement. T'es très bien, toi.
2: Une belle hygiène bucco-dentaire. Ouais.
1: Elle fait attention, quoi.
0: Ouais. Ah, bien sûr qu'elle fait attention. Elle a ses petits produits.
3: T'as ton petit jet pour les dents?
0: Moi, j'ai mes petits produits aussi. Elle essaie de me voler mes produits. Parce que moi, j'ai tout un kit.
1: Mais il a tout. C'est un truc de fou.
3: Il y a quoi?
1: Alors, mais là, il a tout un truc pour les dents, c'est un truc de malade.
0: J'ai acheté un nouveau bail,
3: C'est quoi le truc des dents?
1: Mais l'autre fois, j'arrive et je vois un kit trop beau, en plus, genre comme ça, dans l'entrée, je dis, oh, c'est quoi? Rien, j'ai commandé ça sur Internet. Et en fait, il y avait tout un truc, une brosse à dents, mais sans poils.
0: Ouais,
1: je sais pas
0: sans
1: ce que
0: poils.
1: C'est. C'est une brosse, une espèce de mousse.
3: Ouais.
1: Il y a une mousse au bout, tu vois, un truc en mousse.
0: Ah, tu l'as vu, ça, tu l'as vu?
1: Bien sûr, j'ai tout regardé.
3: Elle a fouillé.
1: Il y a le bain de bouche. La brosse à dents avec la petite mousse, où il y a un dentifrice spécial.
0: Et il y a un élixir.
1: Un élixir pour les dents?
0: Bien sûr.
2: Voilà. Pour les rendre blanches.
0: Voilà. Après, je dois garder. Ouais. Ça, tu vois,
1: ah oui, c'est
0: dormir.
1: Vrai, voilà. C'est ça que tu poses et tu laisses comme ça. Non, mais c'est un truc de fou.
0: Elle a
4: et on peut voir tes dents, Cyril, s'il te plaît? Non,
1: mais il a des dents magnifiques.
0: Non, pas du tout.
4: En plus, il est fragile, il veut pas les montrer.
1: Il a des dents magnifiques.
0: Non, mais c'est vrai. Et c'est pas mal. Franchement, c'est pas mal. Ouais, j'ai commandé ça.
3: Vous avez plus de dents de lait, vous?
0: Si.
3: T'as encore
2: non, plus de dents.
0: Tu vois, si je te croque le cul, tu vois, j'ai pas besoin. C'est pas des dents de lait, tu vois. Tu vas voir.
3: Non, mais ce que
0: j'ai bon, il te régale.
2: Ça repousse plus après.
0: Ouais. Ça repousse plus après.
3: Mais comment vous les avez enlevés, petit? Ça devait être une horreur. Vous devez faire ça à l'arbalète ou un truc. Parce qu'il y a toujours des techniques complètement dingues pour enlever les dents de lait. Mais si, quand elles commencent à tomber. Mais si, moi, mon père, il avait pris un fil et il avait accroché ça au tracteur.
0: Mais non, ça, c'était ta moumoute.
4: ça.
3: Il a été traîné sur plusieurs mètres.
0: Il a été traîné sur plusieurs mètres.
3: Pour enlever la dent quand elle commence à bouger, on trouve toujours des techniques.
4: Ça tombe tout seul, normalement.
0: Ça bon, les chéris. Bon, comme vous pouvez le constater sur Fun Radio, vous allez encore entendre des conneries aujourd'hui. Si vous voulez gagner des places pour le dernier concert de Céline Dion, deux places, vous envoyez Cyril, c'est YRIL, le 74-900. Ça, c'est une dinguerie, hein. C'est Fun Radio, c'est une dinguerie. Fun Radio, reste avec nous, les chéris. Dans un instant, il y a Polska qui va choper un date. Parce que c'est vrai que ça fait longtemps. Et ça nous manque. Ah, il y a Jojo Lapin aussi qui appelle des célébrités. Puis on jouera, bien entendu, avec Ludovic, qui habite à Angers. À tout de suite sur Fun Radio.
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1: Vous ne rêvez pas les chéris, il y a bien deux places pour aller voir Céline Dion grâce à Fun Radio. Grâce à toute l'équipe de Cyril Hanouna et les Merguez, les chéris, deux places.

0: elle chante pas celle-là dans le concert.
1: Mais non, ah, non.
0: Ah, oui. Faut envoyer Cyril, c'est Y Ariel de 74-900. Elle chante pas celle-là. Ouais. 74-900, Cyril, c'est Y Ariel. Non, elle chante pas. Elle chante pas ça.
2: Pourquoi chante pas
0: elle chante pas également d'amour ou d'amitié, je te jure.
2: Pourquoi?
3: Parce qu'elle est faux sur le choix.
1: Il n'y a pas sous le vent.
0: Il n'y a pas sous le vent. Il n'y a pas d'amour ou d'amitié.
2: 1000 euros la place, il n'y a pas sous le vent.
1: Il n'y a pas prière païenne.
2: Non. Alors là, tu vois, j'ai bien fait de pas y aller. Oh là,
3: mademoiselle Valérie,
2: il n'y a pas les prières païennes.
1: Non, il n'y a pas les prières païennes, je l'adore.
4: Mademoiselle Valérie.
3: Elle le fait pas.
5: 4 chansons en moins.
1: Ouais. Non, et puis 4 tubes, quoi. Mmh. Pas des chansons inconnues. Hein.
2: Ouais, mais elle chante d'autres choses à la place, non?
1: Ouais, mais c'est des chansons qu'on connaît moins.
3: Oui, mais parce qu'il y a un album à vendre, donc elle met en avant.
0: Alors, je vais vous dire ce qu'il n'y a pas. Alors, déjà, alors on va la reprendre. Ne partez pas sans moi, elle n'y est pas. Remets-la. Ouais. Ne partez pas sans moi.
3: Alors, vous n'entendrez pas ça, c'est sans
6: moi. Laissez-moi vous suivre.
1: C'est quoi ce vibrato, là?
0: Pour moi, c'est le plus grand titre de Céline.
1: Ah, oui. Je l'adore.
0: Ah. Moi aussi. C'est mon, vraiment, c'est celui-là, mon préféré.
7: C'est marrant parce que moi, je le connais par rapport à la Star Academy.
3: À la Star Academy.
6: Ah oui. Je veux d'être libre.
0: Mais oui, c'est ça qu'il a remis en scène.
7: Ah, on est d'accord.
0: C'est comme moi, il y avait une chanson que je connaissais pas du tout. C'était Adieu, Monsieur le Professeur à l'époque.
3: Ah oui, c'est vrai.
0: Et en fait, je l'ai connu grâce à la Star.
1: Ouais.
2: C'est qui ça à la base?
0: Ah bah ça c'est à la base Adieu, Monsieur le Professeur. C'est Hugo Frey. Je crois que c'est Hugo Frey.
7: Et on est d'accord que l'Orange du Marchand, c'est pareil. On
0: l'a bien, mais moi aussi, l'Orange du Marchand, j'étais persuadé que c'était Michel.
7: Bah oui, c'est qui en fait? Mais c'est qui?
0: Mais c'est. Non, pas du tout.
2: Vous avez jamais entendu ma vie.
0: Non, l'Orange du Marchand, je crois que c'est.
3: C'est Gilbert Bécaud.
0: Gilbert Bécaud.
2: Je sais même pas qui c'est.
0: Gilbert Bécaud.
3: Aussi quand même.
0: C'est Gilbert Bécaud.
2: Je savais pas que c'était lui, je veux dire, les affiches. Vas-y, y a quoi d'autre encore?
7: Bah par exemple,
0: il y avait aussi la musique. La musique.
3: Nicoletta.
0: C'était Regina. Nicoletta.
2: Et l'autre là, Bamborero. Bandolero, c'était qui ça là-bas? En rouge et noir.
0: Joséphine Blanche, rouge et noir. Amoureuse folle, refait dans le miroir. Reparti direct from Mexico. Don Diego de la Vega, c'est comme Zorro. Ça se bouscule dans les couloirs.
3: C'est pas mal.
1: C'est
3: qui ça?
0: Paris Latino, mais. Ça, c'était Paris Latino,
3: je savais.
1: Paris Latino.
0: Mais qui chante ça?
2: J'ai regardé, tu vois. Moi je croyais que c'était comment il s'appelle là
3: Georges Alain qui
2: a choisi Georges Alain.
0: Non mais les mecs on s'est fait et moi
2: je suis s'appelle Bandolero le groupe.
0: Voilà, Bandolero.
2: Bandolero.
0: Ouais. Bah tu vois,
2: purée, ils ont dû repris du Bandolero les mecs.
0: Ah ouais, non, mais c'est vrai. Mais bon là c'est vrai que Adieu Monsieur le Professeur, c'est ça qui m'a le plus choqué.
7: Ah ouais.
0: Parce que moi j'ai kiffé ce son quand il la faisait à la Starac.
2: Ah ouais.
0: Et après j'ai appris que c'était une reprise, j'étais mal. Je marchais dans la rue, j'étais dégoûté,
3: ouais, je me suis pas à boire.
7: Si vous dites à un enfant
0: elle était très forte, Adieu Monsieur le Professeur.
7: Ah, un adolescent, vous lui dites c'est qui chante Étienne, il vous dira pas Gaspard.
0: Bah c'est
7: il vous dira Affidator.
0: Non mais tu demandes, écoute-moi bien, pour tout le monde, Yannick Noah, c'est un chanteur, c'est pas un joueur de tennis. Non mais c'est vrai, c'est vrai.
7: C'est vrai, c'est vrai.
3: Tu penses que des gens
0: Non, bien sûr. Attends. C'est Adieu Monsieur le Professeur. Non, Adieu Monsieur le Professeur, elle est incroyable. Ouais. Tu sais qu'elle me mettait les poils.
1: Ah moi aussi, elle me faisait trop de peine.
0: Ouais, moi aussi.
1: Parce qu'il y a toujours le prof là de théâtre qui faisait genre il s'en allait comme ça. Oui.
0: Comment il s'appelait déjà?
3: Oscar Sisto.
1: Il me faisait une peine.
0: Il avait un nom de crème pour le visage. S'en déconne. Oscar Sisto normalement. Mais pourquoi tu prends pas le C'est quoi ça?
2: C'est Jeanne d'Arc. Au guitare. Le vieux maître est tout
7: ému. Oh putain, ça me fait tellement triste.

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1: Ah ouais, j'adore. Et remets-nous la musique, la musique. Tu te rappelles pas la musique, c'était la première de la Starak.
2: Ouais.
1: Première son de la Starak.
2: Première
1: Ouais. Je me rappelle.

0: très forte.
1: C'est Jaden ça. Moi qui ne croyais rien. Ah, j'adorais celle-là. Elle était flic.
2: Ah ouais. Mets-nous du son, vas-y.

0: je regarde pas ce que tu fais
1: alors.
2: Les mecs, il y en a une qui était très très forte en hymne de la Star.
3: C'est quoi?
2: Saison 2025. C'est vraiment un son, je savais même pas qu'il existait. Et je l'ai découvert grâce à eux. Et je suis fou de ce son maintenant. C'est un de mes sons préférés.
3: C'était quoi?
2: C'était Abba, voulez-vous.
0: Ah, bah oui.

0: autrement, elle est très forte. Dans une autre vie. Elle la chante, celle-là, Céline Dion. Ouais. Parce que je rappelle qu'on vous offre deux places pour le concert de Céline Dion. Ah, vous envoyez Cyril, c'est Greg Ariel, 74-900. Mais nous, celle de Céline Dion, là, pas celle de la star, Céline Dion.
1: Bah, ils l'ont pas encore enregistrée.
0: Ouais, bah, justement. Ah. Ouais, bah, je vois, comme ça, au moins.
2: Voilà, ah, bah, c'est le prochain Pride, c'est ça?
1: Oui, ouais, c'est ça. Ah, oui. Donc, on l'a pas encore.
2: Ah, il y aura un sortant.
0: Le sortant, je t'explique, ça va être moi.
1: Il y a un élève qui est parti là.
2: Ouais.
0: C'est bon,
2: c'est bon.
0: Ah
2: oui.
0: Avant le Pride. Attends, tu vas nous l'embêter. Le seul qui va sortir pour la Starac, c'est moi. Crois-moi, va. Remets-la nous au début, elle est incroyable. Eh oui, deux places pour Céline Dion. Elle la chante, ça là, au concert. Elle fait exactement ça. Et je l'ai vu. C'est, je crois que c'est la troisième qu'elle chante.
1: Ouais, c'est au tout début.
0: Ou la deuxième. Troisième.
1: Ah ouais.
0: Troisième son.
1: Opa.
0: Deuxième.

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1: Elle est très forte. Elle est incroyable. C'est moi, je crois que c'est, elle est en numéro 2, Fion.
2: Ah, ça y est.
1: Numéro 2, juste après Ne partez pas sans moi.
2: Ah, ouais.
1: Ouais, elle est très forte.
3: Dans un autre monde.
1: Bon, je te rappelle, deux places pour Céline Dion, les chéris. Envoyez Cyril. C'est Greg et Riello 74-900, deux places pour aller voir Céline Dion pour son dernier concert samedi. Là, c'est Céline Dion, c'était Céline Dion, mais là, c'est Britney Spears. I wanna go. Elle doit y aller.
3: Ah, pas mal.
1: Bah, prends tes affaires quand même. Pars pas comme ça.
2: Déjà, tu dis au revoir.
1: C'est pas n'importe quoi, Britney, déjà. Non, c'est un minimum. J'adore Britney Spears. J'ai envie de la sauver.
4: Elle est pas bien en ce moment.
1: Allez, on est sur Fun Radio.

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1: Cyril Hanouna et les merguez sur Fun Radio. Tiens, je viens de voir un truc qui est passé. Ouais. Une petite info. Je sais pas si vous avez vu West France. Le groupe West France, vous avez vu, Novo 19, c'est une catastrophe industrielle.
2: Aïe. Oh, c'est étonnant, disons.
1: Bah, mais je vais vous dire. Parce que je fais un truc sérieux deux secondes. Vous avez vu, tout le monde dit, ouais, les médias, ça n'appartient qu'à des milliardaires, etc. Ouais. Mais les mecs, déjà le groupe West France, hein, c'est un gros groupe, mais justement, je l'avais dit, et Raymond était là, j'avais dit, ils vont flinguer leur groupe, et ils n'ont pas les reins assez solides pour avoir un média comme une télé, etc. C'est beaucoup trop d'argent.
2: C'est très long à lancer, surtout.
1: Et ce qui est très drôle, c'est que tous ceux qui disent, oui, les médias appartiennent à des milliardaires, etc. Les mecs, c'est comme les clubs de foot. Tu ne peux pas avoir une chaîne de télé ou un groupe média si t'es pas milliardaire. Les mecs qui font ça ne gagnent pas d'argent. Faut le savoir. C'est comme un club de foot. Bah, c'est très, très rare que tu gagnes de l'argent dans un club de foot. Ça n'existe pas. Même le PSG qui cartonne, ça marche bien pour eux, mais ça a mis des années. Ils ont perdu énormément d'argent. Le Paris Saint-Germain. Donc, heureusement qu'ils avaient des reins solides derrière. Mais voilà. Même le Real Madrid, ils perdent de l'oseille. Ils ont perdu de l'oseille et ils sont ouais. Négatifs. Le Barcelone aussi, pareil. Manchester City, pareil. Les mecs, donc, et c'est pareil pour une télé. Vous croyez quoi? C8 à l'époque, ça perdait. C8, ça cartonnait.
2: Ouais.
1: Ça cartonnait, ça perdait 20 millions d'euros par an, les mecs. Donc, West France, c'est super. Mais ils ont pas les reins pour perdre 20 millions d'euros. Ils sautent. Donc, quand t'as pas un milliardaire derrière qui remet au pot et qui dit, bon, 20 millions, voilà. Donc, quand j'entends, des gugus dire, oui, mais, y a que des milliardaires qui ont des groupes de médias et des chaînes télé, les mecs, c'est aussi simple que ça. Ils ont qu'à les prendre, eux, les chaînes télé ou les groupes médias, ils vont faire 0€ d'audience, ils vont faire 0€ de résultats, et ils vont être à moins 20 millions par an, on va voir s'ils vont les sortir. Ou ils vont les sortir. En tout cas, certainement pas de Mohuc.
3: Justement, j'ai une question. Donc, j'imagine que les projets avaient été présentés. Et ils présentent pas des trucs de financement. Et c'est passé.
1: Mais parce qu'ils voulaient qu'une chose, c'était enlever C8, en fait.
3: Ouais, c'était un objectif de destruction plutôt que de construction.
1: Quand t'as un groupe comme Énergie, et quand t'as un groupe comme le groupe Canal Plus. Non, mais les mecs, c'est n'importe quoi. Voilà, ça te prouve aujourd'hui.
3: C'est un gâchis phénoménal, là.
1: Sachez que, bien sûr. C'est très compliqué. T18, ils ont un milliardaire derrière, bon ça va, mais même lui à un moment il va dire stop, il va dire les mecs c'est bon, ça y est c'est Kretinsky, il est hyper sympa comme mec, je le connais un peu, voilà. Lui il est super, il a envie de faire des choses, au contraire c'est bien qu'il y ait des mecs qui ont envie de faire des choses en France, mais très vite il va dire les mecs,
3: donc c'est un énorme gâchis là en fait, en gros.
1: Bah, bien sûr, t'avais Énergie 12 et C8, tu te retrouves avec Novo 19 et T18. Ça fait pas deux téléspectateurs.
3: En plus, s'ils ont voulu faire Terra Nuna, c'est quoi de m'en rater? C'est encore plus fort sur le chat.
2: Ah, bah oui, c'est clair.
1: Non, mais c'est fou.
3: Tout a raté là.
4: Ça, c'est que t'as des mecs qui étaient dans le groupe Ouest France, qui travaillaient depuis des années. Oui. On leur a dit, on va vous faire une chaîne de télé parce que c'est
2: une aventure.
4: Les gens vont nous suivre. Donc, ok, on y va. Les gens t'ont pas suivi.
1: Ils vont tout perdre.
4: Et t'as presque 150, 160 licenciements derrière.
1: Bien sûr.
4: Ah oui. Donc, t'as des mecs qui ont rien à voir avec l'aventure télé, qui se retrouvent au chômage parce qu'ils ont voulu partir dans l'aventure télé. C'est ça qui est dégueulasse. T'as 160 familles sur le carreau.
1: Plus les mecs qui sont sur le carreau de C8.
4: Plus les gens qui sont sur le carreau de C8 et d'Énergie 12.
1: Bravo. Exactement. Cyril. Voilà.
4: C'est ça qui est... Et les mecs qui ont compris ces décisions, ils sont toujours au caviar le midi, ils ont toujours
2: leur voiture. Ah oui, il y a pas de problème.
4: Ça bouge pas.
1: Il y a pas de problème. T'inquiète pas, là, ils sont là.
4: Il y a pas de problème.
1: Là, ils sont en train de faire un goûter, là. Ils sont
4: clairement. C'est ça qui est fou.
2: C'est une question complètement con. J'y connais rien. Mais
1: on a l'habitude.
2: On a l'habitude. C'est pas calculé pour que la pub soit rentable. Enfin, pardon, mais c'est
4: pour que les gens regardent pour que la pub soit rentable. T'as pas de spectateurs. Comment tu veux vendre de la pub si t'as 0% de part de marché? Avant qui t'as pu
2: payer. Il le prévoit avant, ça.
4: Ah, tu peux pas savoir que les gens allaient venir. Savoir. Quand tu l'ouvres une chaîne de télé,
1: mon Raymond.
4: Mais il l'avait dit, Cyril.
1: Non, mais comment tu veux que des gens viennent, les mecs, sans déconner, arrêtez les conneries.
2: Et sur les chaînes, il n'y a pas d'appel. Il faut que viennent sur une chaîne, il faut qu'il y ait un programme. Si t'as pas de programme,
1: non, mais même
2: tu viens pas.
1: Aujourd'hui, avec le budget qu'ils avaient, c'était impossible en plus. Il y avait n'importe qui connaît la télé, savait que ça allait être un drame, que ça allait être un naufrage.
2: Mais par exemple, s'ils avaient réussi à débaucher, par exemple, allez,

0: J'attends Raymond, non, mais j'aime bien.
1: Parce que Raymond, pas voilà. Ton classement du tout.
0: Bah, il a pas mon classement, il va nous le donner dans un instant.
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1: Alors là, les gars, là, il y a un gros débat. Moi, j'étais pas venu pour ça aujourd'hui.
2: Qu'est-ce qui se passe?
1: J'étais venu pour donner des places pour Céline Dion, envoyer Cyril Séga Cariel au 74-900. Il y a deux places pour Céline Dion, vous ne rêvez pas. J'étais venu pour Anton Polska choper un date. J'étais venu pour jouer avec Radian, avec Ludovic, avec Jojo Lapin, etc. Oh. Mais là, on parlait télé parce que de nous, on s'est arrêté. On sait que ça vous intéresse, vous qui nous écoutez sur Fun Radio. Et c'est vrai que voilà, les deux chaînes là qui sont arrivées, la Novo 19 et T18, c'est une catastrophe. Alors T18, ils ont un mec solide derrière, mais Novo 19, voilà, c'est un groupe très sympa, c'est le groupe Ouest France, ils sont très gentils, hein, mais les pauvres, ils ont été, on a envie de leur dire, qu'est-ce que vous avez été faire dans cette galère? Vous étiez tranquille, ça marchait bien. Ça, ah, toujours, les yeux plus gros que le ventre. Ouais. Non mais,
3: vous franchement. Vous aviez un emploi, vous étiez
1: Non mais, Ouest France, ça marchait bien, ouais, ça marche bien, ouais. Ils vont, en fait, et je l'avais dit, je vous jure que c'est vrai, j'avais dit, ils vont déséquilibrer tout leur écosystème.
3: Tu l'as dit à la télé, hein. Tu n'as pas besoin de dire, je vous jure, c'est vrai, on te croit, tu l'as dit à la télé.
1: Je l'ai dit, ils sont bien, ils sont tranquilles, ils ont leur modèle économique, ils veulent absolument aller faire de la télé, ils vont se prendre un mur énorme. Voilà. Et aujourd'hui, pour faire de la télé, quand j'entends des gars dire, ouais, mais il y a que les milliardaires qui ont les médias, qui ont les chaînes de télé, parce que c'est comme ça. Parce qu'un mec qui n'est pas milliardaire ne peut pas perdre 20 millions d'euros par an, ou ne peut pas perdre des millions d'euros. C'est comme un club de foot. C'est ce que je disais tout à l'heure. Un club de foot, t'as pas un mec qui est un peu riche, il va avoir un club de foot. Je vous le dis. Enfin, un club de foot, je parle d'un club de foot de Ligue 1,
3: tu vois. Ouais, voilà. Un gros club, même national.
1: Voilà. Non, mais les mecs, c'est où t'as les reins très solides, ou bien, voilà. C'est pourquoi les clubs de foot, c'est qui? C'est LVMH, c'est Antoine Darnaud. Voilà. Tu vois pas, donc forcément. C'est le Qatar. Voilà. À Monaco, mine de rien, c'est quand même derrière la principauté. Et puis, bon, t'as toujours des Russes, des trucs comme ça qui viennent, voilà. Mais c'est les mecs, t'as pas un chaouche qui va arriver, qui dit,
3: des hommes d'affaires, un club de foot. Il faut 20 millions dès le départ. Pour commencer, tu sors pas 20 millions comme ça.
1: Et quand tu sors 20 millions pour un club de foot, c'est que t'en as 100 commencé, fois plus derrière.
3: Oui.
1: T'as mis tout ton oseille dans le club de foot, t'es ras la gueule.
3: Bah oui.
1: T'as pas mis 20 millions. Tu perds contre Angers le samedi. T'es en eau, mon frère. Mais qu'est-ce qu'ils ont foutu, c'est quand? Sortez-moi la Bible. Sortez la Bible, faites rentrer Moussa là, s'il vous plaît. Non mais sans déconner.
3: T'as pas lavé un maillot, t'as pas payé un joueur, t'as mis tes 20 millions. Allez, c'est là que ça commence, hein.
1: Non mais t'as mis tes 20 millions, t'as tout donné, tu sais quoi, t'es en eau, mon frère. Il y a combien la mi-temps?
4: 3-0.
1: Ça se remonte, ça, ou quoi?
5: C'est mort.
3: Ça doit être horrible.
1: C'est cuit, ça, c'est mort.
4: Ils ont encore marqué. 4-0.
1: Ah, 4-0. Mais les 20 millions, c'est, tu penses qu'on peut le rendre?
5: On est plombé.
4: Ok,
1: mais
4: c'est
3: dur.
1: Si on est plombé, on est plombé, hein, que tu veux que je te dise. Non, non, mais c'est vrai. Non, mais le mec, parce que c'est ça, si tu mets 20 bars rien, dans un club de foot, c'est rien. Et c'est rien pour un club de foot. C'est énorme. Comme ça, la somme était énorme.
3: Mais t'as raison, c'est rien. Du stade pour entrer dans le stade. Il faut payer les joueurs, faut payer les intendants, faut payer tout le monde.
1: Le mec qui a fait un peu d'oseille. Il dit, voilà, il a fait même beaucoup d'oseille. Il a 50 millions. Il met 50 millions dans un club de foot, mais il les met, il en rachera la montagne. Le mec qui met 50 millions dans un club de foot.
3: 1200 balles.
1: Il faut qu'il en ait. Le mec, il va la tirer.
5: On lui dit non, c'est impossible.
1: Il a un club de foot maintenant, le mec. Il a un club de foot. Le gars, il peut pas acheter des chocolatines, mon frère. Non mais sans déconner. Donc le mec qui met 50 buts dans un club de foot, c'est qu'il en a 100 fois plus derrière. Sinon c'est pas la peine d'y aller.
3: Pas la peine.
1: Si tu pèses pas 5 milliards, que t'as mis 50 millions dans un club de foot, si tu pèses pas 5 milliards, ça sert à rien d'y aller. Et même quand tu pèses 5 milliards, le mec perd 50 millions tous les ans. À un moment, c'est marrant une fois, deux fois c'est marrant.
5: Tu coupes le robinet,
3: tu commences à marcher comme un cow-boy après. Ouais. C'est bon les mecs.
1: Au bout de la troisième année, je vous explique le mec ce qu'il fait. Parce que c'est on en est où là du club là? Vous me vendez ça là. Ça suffit.
3: Oui, mais on a acheté Petrovic. On vient d'acheter Petrovic.
1: Tu me sonneras à la foutre de Petrovic. Vous arrêtez tout.
5: Tu fais un lot. Voilà. Tu mets sur le bon coin.
3: 8 millions sur Petrovic. Il vient avec son frère.
1: On a acheté les frères Petrovic en attaque. Qu'est-ce qu'on fait, chef? On arrête tout là. Vous arrêtez vos conneries. Je vais pas mettre 50 barres tous les ans. On va avoir des gugus courir après un ballon. Vous arrêtez vos conneries.
3: C'est vrai que ça va.
1: Mais sans déconner, mais c'est vrai, les mecs.
3: Achète un mec, il se blesse à l'entrée.
2: Ah bah là, c'est horrible.
1: Chef, on a perdu Petrovic.
3: Non, mais tu te lèves. J'ai mis 8 millions. Tu te lèves.
2: T'as pas mal. T'as pas mal.
1: Mais moi, je vais le chercher par la peau du cul. J'ai mis 8 barres, je le fais jouer.
3: En
1: béquille,
3: il joue. En béquille, il joue. J'ai mis 8 millions.
5: En béquille, tu joues.
1: J'en ai rien à mis 8 millions.
3: On va tirer un penalty avec
1: ses béquilles. J'ai vendu la maison, moi, à béquille. T'as vu où ils dorment, les enfants, avec tes conneries là?
5: Je m'en fous de tes ligaments croisés, je m'en fous.
1: Non, mais sans déconner. On a les frères Petrovic, là, tu me les fous sur le terrain.
3: C'est vrai, tu as payé 12 millions, il vient de voir, j'ai une pointe au mollet.
1: Une pointe dans la gueule, genre.
3: J'ai mis 12 barres, va, dépêche-toi.
1: Dépêche-toi, va, allez, va courir, va, fais-moi au moins le tour du stade, la connard. Non, mais il est fou, ce mec-là. Non, mais c'est pour ça, donc. Et c'est pareil en télé, les mecs. Tu crois quoi? Les mecs, ils perdent des 20 millions, des 30 millions par an. Tu crois que, alors, tu peux avoir, quand je dis, c'est le mot. Il faut être milliardaire. Mmh. Et pas un milliard, parce que quand tu pèses même un milliard et que tu perds 30 millions, 20 millions par an. Ça commence à te péter les noisettes. Au bout de 10 ans, t'auras perdu 300 millions. Il va dire, bon, les mecs, ils sont marrants avec leurs conneries, là. Hein, c'est bon, là, la grande librairie, là, sur D18 et c'est bon, là. On m'arrête les conneries, là, les mecs. Allez.
2: Mais donc, toutes les chaînes privées, elles perdent de l'argent tous les ans?
1: Non.
2: Il y en a quand même qui arrivent.
1: Non, mais qui marchent bien.
2: Ouais, d'accord.
1: Ça se gère. Le groupe M6 marche bien. Le groupe TF1 fait des bénéfices, le groupe M6.
2: D'accord.
1: Et les mecs, mais c'est pas arrivé comme ça.
2: Okay.
1: Déjà, c'est des groupes, voilà, c'est ça.
3: C'est
1: rien
3: solide, c'est pour un an, quoi.
1: C'est solide. Mais voilà, c'est Canal+, ils ont Canal+ derrière, donc forcément, ils ont les chaînes payantes. Mais sur le gratuit, Canal perdait beaucoup d'argent. Ouais, alors que la chaîne cartonnait, la chaîne était première TNT. Mais, je t'explique déjà, t'as pas mis, je vous explique déjà, pour avoir une chaîne de télé, j'explique aux auditeurs. Déjà, t'as pas mis l'ombre de l'orteil de le Jordan de luxe, déjà, qui coûte rien, à l'antenne. Déjà, t'as pas ouvert les yeux. T'en as pour 25 bûches.
2: Et il faut le canal, il faut l'autorisation.
1: Non, mais je t'explique. Voilà. T'en as pour 25 millions, quoi qu'il arrive, t'as rien fait, hein. T'as même pas ouvert les yeux.
2: Mais ça, c'est quoi, 25 millions? C'est juste le...
1: Non, mais tout l'autorisation de DI, parce qu'ils vont te prendre de l'oseille, hein.
2: D'accord.
1: Quelques programmes, etc. Tu veux faire une chaîne, un peu, qui tient la route. Mais qui tient la route, hein. Je te dis pas une chaîne de ouf, hein.
2: D'accord.
1: T'en as pour 40 millions par an.
2: D'accord.
1: 40 millions. Si tu rentres, zéro pub. Même si tu rentres, voilà, et tu rentres même un mois et un petit peu de pub, tu vas faire 20 millions de pub par an. Tu vas perdre 20 millions déjà. Et ça, c'est parce que tu... Voilà, forcément. Si tu fais une chaîne à 70, voilà, et qui marche, voilà, et que tu fais... voilà, tu t'en sors, voilà, tu vas rentrer dans tes frais. Mais forcément, tu risques de perdre. Si t'as personne... Si tu fais une chaîne à 70 et que t'as personne, tu vas perdre 50 barres par an. Voilà, tu vas faire 20 millions de pubs, tu vas perdre 50 millions d'euros par an si t'as personne qui te regarde.
2: Et alors, ah ouais, j'ai une question, ça je pense que les gens ils vont adorer. C'est combien ça coûte les... Il y a plein de chaînes qui font plein de Navarro, des Desperate Housewives, tout ça. Ça coûte rien, ça.
1: Oui, mais bon, oui, ça coûte rien, mais ça c'est du fond de grille, ce qu'on appelle.
2: Ça c'est du fond de grille, d'accord.
5: Ouais, parce qu'il faut savoir aussi que quand t'achètes une chaîne, si un jour t'as la chance d'avoir une chaîne de télé, tu vas avoir des obligations. On va te dire, faut créer 10% de programmes français. Il faut faire des trucs nouveaux. Ou alors vous êtes une chaîne sur la musique. Ok, ben vous allez faire des trucs.
1: Même si ça marche pas, il faut par exemple, on doit faire beaucoup de programmes musicaux. Connais la chanson aussi avec Laurence Boccolini. Alors là, c'est fort, on a trouvé un programme fort, mais c'est vrai que voilà, tu peux pas faire n'importe quoi.
2: Évident, hein.
1: Direct 8 à l'époque, c'était du direct. Il fallait qu'ils aient 8 heures de direct par jour. Et on parlait des animateurs. Moi, je disais tout à l'heure, pour moi, il n'y en a pas 50 qui te ramènent des gens. Hein. Pour moi, Pascal Praud, il ramène tout son public. Pour moi, c'est le top, dans le top 3. Même pas top 5, top 3. Pour moi, même, il est dans le top 2. En vrai, je vous dis des mecs qui amènent directement tout leur public.
4: Ouais, qui sont plus forts que le programme.
1: Voilà, ouais. Je suis pour moi Pascal Praud. Ben il y a pas de programme. Le programme c'est Pascal Praud. T'as Jean-Luc Reichmann qui est quand même très très populaire et qui ramène des gens, je pense. Voilà, mon Jean-Luc qui est vraiment il est monstrueux. T'as attention, on l'a vu, la gaffe, le Big Deal, il avait cartonné lui.
2: Ouais, c'est vrai.
1: Donc la gaffe, il y a quand même un attrait. Il avait fait 2 millions.
2: 2 millions.
1: 1 million 8 la gaffe.
2: Oh la vache.
1: Donc la gaffe, il y a un truc quand même, voilà. Et j'avais dit, je dis pas Yann Barthès, parce que Yann Barthès, je pense, c'est pas lui. Vous avez vu d'ailleurs Yann Barthès, la meuf qu'il a remplacée le vendredi, a fait plus que lui, que tous les autres vendredis. C'est plus la production, le voilà. Ils ont quand même,
3: on aime ou on n'aime pas,
1: mais ils ont ramené quand même leur public Canal à TMC.
4: Ouais,
1: l'émission, la production, voilà. Ils ont un savoir-faire, parce que c'est la même émission. Voilà.
2: Ouais.
1: Mais pour moi, c'est tout. Moi, le reste, il y en a pas un qui ramène un Pékin. Ah, il y a Cyril Ferron. Et Cyril Ferron.
2: Ouais, ouais.
1: Cyril, il a son public. Les gens l'adorent. Ouais. Voilà. Mais c'est tout. Mais je pense qu'il y en a pas.
2: Et bon, si le mec de Silence ça pousse aussi, il ramène pas mal.
1: Ouais. Bah, toi, c'est, attends,
3: Marie. Comment il s'appelle?
1: Silence ça pousse,
3: Marie, Stéphane
1: ouais,
3: Marie.
1: Stéphane Marie. J'adore. Ouais. J'adore.
3: Alors, c'est vrai qu'il a des fans.
6: C'est pas pour les chiens.
2: Vous avez son frère.
6: Pour ton classement, là. Toi, tu te mets pas dans les gens.
1: Ah, si, je me mets numéro 1.
3: Allez, tu sais Cyril, t'es Britney Spears.
1: Allons, on va s'écouter Riviera. On fera pas mieux. On se passe écouter Riviera.
4: C'est le premier élément.
2: C'est si tu m'aimes plus, en fait.
6: Je comprenais pas le classement, c'est pour ça.
2: C'est le soleil.
1: J'ai pas joué. Eh, les mecs, j'ai pas du tout envie de jouer la fausse humilité. C'est insupportable.
2: C'est le roi soleil.
4: J'ai horreur de ça.
3: Non, mais dans ce que tu dis dans ton classement.
1: Attends, tu vas le dire dans un instant.

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1: Merci d'être avec nous sur Fun Radio, on rigole. Hein. Franchement, cette séquence, parce que personne n'a vu venir. Personne n'a vu venir cette séquence qu'on vient de faire. Tu veux résumer, Jana?
2: Que vous êtes numéro 1.
1: Non, mais c'est pas vrai, non mais sans déconner.
3: Je rigole pas.
4: On parlait d'animateurs tellement puissants qu'ils peuvent changer de chaîne et emmener leurs fans avec eux.
5: Alors moi j'ai mal compris votre débat. Moi je parlais d'un animateur qui peut fédérer des gens. Ouais. Si tu l'emmènes faire quelque chose pour que les gens le regardent.
1: Et t'as Koé aussi, moi je trouve. Alors.
5: Voilà, ça veut dire que demain, Koé, tu lui fais faire l'heure des pros, il va faire l'heure des pros. Demain, Pascal Pro, tu lui demandes de faire TBT9 ou une émission de divertissement pour divertir les gens avec un cahier des charges, il n'y arrivera pas.
2: Oui, mais c'est parce qu'on l'attend pas là.
5: Donc.
6: Non, mais c'est deux débats différents. Voilà, un débat, c'est de pouvoir faire plusieurs choses en même temps.
5: Pour moi, un animateur, il sait tout faire.
1: Dans ce cas-là, Yann Barthès, excuse-moi, qu'on l'aime pas, il va pas
6: animer Interville,
5: Moi, je l'ai pas mis dans les meilleurs animateurs, là.
1: Non, en animateur.
5: Oreillette et prompteur, pour moi, il est pas dans les animateurs.
1: Non, il est pas des animateurs. Je parle de la production, je suis d'accord avec toi.
5: Moi, je te parle Pascal Pro, il est en direct. Je te parle Cyril Hanouna, il est en direct.
1: Jean-Luc Reichmann, c'est un monstre.
5: Je te parle, Jean-Luc Reichmann, c'est un monstre d'animation.
1: Julien Courbet,
5: il fait du direct. Je te parle de ces gens-là, moi, que tu mets à, c'est pour ça que l'exemple de Pascal Pro est bien. Tu les fous à l'heure des pros ou tu les mets à, ça peut vous arriver, ils vont le faire. Je suis pas sûr que Pascal Pro peut faire ça peut vous arriver.
2: Non, mais excuse-moi, j'adore Jean-Luc Reichmann, mais Jean-Luc Reichmann, tu le fais faire à l'heure des pros? Quel rapport?
1: La question co!
2: En fait, on s'en fout de ça, parce qu'il y a des animateurs qui sont bons dans leur créneau, et on leur demande pas de présenter Interville, on s'en fout. On veut voir Pascal Pro faire du Pascal Pro.
5: Mais non, parce
2: et faire
5: parlait,
2: du débat.
5: Oui, mais on tu parlait d'animateurs qui fédèrent. Donc, je te dis, pour moi, fédérer, c'est aller chercher les 2 millions. Je suis pas sûr que si tu sors, Pascal Pro de son fauteuil, je suis pas sûr qu'il va chercher 2 millions. Je suis pas sûr.
1: Moi je pense qu'il amène beaucoup de choses. Alors moi il y a deux choses. Moi ce que je disais en fait, moi c'est que Pascal Pro, il ramène son public. Je suis désolé. Pascal Pro, tu démarres pas de rien. T'as Pascal Pro sur ton antenne. Voilà, par exemple, on parlait de T18 et Novo 19 qui prennent des énormes tôles. T'aurais mis, écoute-moi bien, t'aurais dit voilà, Novo 19, je vais mettre un gros billet. Je vais aller chercher Pascal Pro tous les jours. Je peux te dire que les chiffres, c'est pas les mêmes.
5: Voilà, on est d'accord à 100%. Là-dessus, je suis d'accord à 100%.
2: Et le public l'aurait suivi. Parce qu'ils veulent écouter
5: Mais
2: Pascal Pro.
5: Jusqu'à combien son public?
1: Ah, il aurait fait 800 000.
5: Voilà.
1: Voilà. Bah, oui, il aurait fait 700 000. C'est énorme.
2: Ouais, c'est énorme.
5: S'il était parti à Novo 19 avec son 800 000, public, à 600 000, 800 000, ils auraient fait un coup de maître. Ils auraient fait un coup de maître. Sauf qu'ils sont mieux, ils savent mieux tout le monde.
2: Il
5: y a 48 heures, j'avais un fidèle de
1: Les mecs, il avait un peu sur la bouche.
5: Ça y était là, il y a 48 heures.
1: Mais tu sais que tu rigoles, mais ils auraient fait Novo 19, ils auraient fait 800 000, les mecs. Tous les soirs. C'est pas la même. Alors j'ai rien contre 300 euros, même sur T18, là, ça n'a rien à voir. Mais c'est là où ils sont, excusez-moi, ils sont pas malins. Moi, la vérité, j'aurais été chercher un gros coup. Voilà, je me dis, je veux faire une chaîne. Aujourd'hui, il faut que t'ailles. C'est comme une équipe de foot. Tu peux pas faire une équipe de foot sans joueur. Ouais. Voilà, je suis désolé, les mecs. Hier, Haaland, même si City, ils prennent 4-2, Haaland, il est monstrueux. Il met 2 buts quand même. Tu vois pas ce que je veux dire? C'est un grand joueur en équipe. Je suis désolé. Tu vois, là, c'est pas possible, là. Tu mets des mecs, alors ils sont très gentils. Mais tu mises pas tout sur Philippe Croissando, frère. Arrête un peu. Je croyais que c'était un produit chez Picard. Arrêtez les mecs, les conneries. J'ai rien compris, il a l'air hyper sympa.
6: Ah oui, bon.
1: Mais les mecs, mais sans déconner.
6: C'est pas un métier.
1: Enfin, et pourquoi pas un moelleux au chocolat aussi à 21h, hein. Mais sans déconner, les mecs.
2: Mais oui, est-ce que vraiment, genre, une grosse personnalité, une grosse tête, qui est installée dans sa chaîne, etc., aurait pris le risque de partir de zéro sur une chaîne?
1: Moi, je l'aurais fait.
5: Il l'a fait pour Direct 8.
1: Ouais, moi, je l'aurais fait.
2: Ouais, je l'aurais fait.
5: Mais ils sont pas tous fous comme toi.
6: Ça, c'est vrai.
5: Des mecs.
4: Ouais, mais ils kiffent les challenges.
1: Moi, je l'aurais fait. Franchement, je l'aurais fait. Moi, je l'aurais fait. Je leur aurais dit, vous me laissez.
5: Parce que t'es un vrai animateur.
1: Vous me laissez piloter, mais. Et je pense que Novo 19, ils auraient pas fait les mêmes audiences. Bah, la vérité, tu leur dis, tu mets. Bah, tu sais quoi, moi, j'aurais fait deux gros coups. Moi, en vérité, puisque c'est pas le budget qui compte, c'est combien tu vas rapporter. En fait, tout l'équilibre, il est. Comment tu vas faire rentrer d'argent par rapport à ce que tu vas dépenser? Si tu dépenses peu, mais quand même, quoi qu'il arrive, sinon ça va te coûter 40 millions, mais que tu fais rentrer zéro, ça va te coûter 40 millions.
6: Ah oui,
1: si tu dépenses 80 millions, mais que tu fais rentrer 90 millions. Et ben, t'auras gagné 10 millions. Ouais. Mais en vérité, moi, je vais voir Jean-Luc Reichmann. Il est en fin de contrat cette année. Je dis, les mecs, je vais mettre Reichmann le midi. Je dis n'importe quoi. Et Hanouna le soir. Voilà. Allez, les mecs. Voilà, terminé. Allez, merci. Et on va voir ce que ça donne. Bah c'est ce ça fait, m'a coûté 80 balles, bah je vais en faire rentrer 90.
5: Tu vois ce que tu viens de dire là, c'est ce qu'a fait le Paris Saint-Germain. Tu prenais l'exemple du PSG. Le PSG, ils ont racheté le PSG, les Qataris, Nasser, 60 millions d'euros. Ouais. Ils ont investi 2,5 milliards exactement, dans les transferts. C'est énorme. Tu te dis, vous avez fait 60 millions. Non mais c'est vrai.
4: C'est des petits
5: milliards. Sur tout le temps du Qatar, tu regardes jusqu'à aujourd'hui, 2,5 milliards. Aujourd'hui, le club, il vaut 4 milliards.
1: Voilà, bien sûr.
5: Le club il est valorisé à 4
1: milliards.
5: C'est exactement ce qu'il vous explique. Pour faire simple et pour faire vulgairement, le PSG c'était 60 millions quand ils l'ont acheté. Ils ont dépensé 2,5 milliards. Aujourd'hui c'est 4,8.
6: Oui, c'est une prise de risque.
5: Voilà.
1: Mais en vrai, c'est ça le truc, c'est que tu veux faire à moitié. Quand tu fais des trucs à moitié,
6: ça marche pas. Ouais.
1: Forcément. Alors, mais Novo 19, c'était pas le budget.
5: Il faut avoir les sous. C'est le problème, c'est que Qatar, ils avaient les sous.
1: Mais T18, ils l'avaient. T18, ils l'ont.
5: T18 l'avait, c'est pour ça.
1: Exactement. T18, c'est un milliardaire qui est derrière. Il veut. Mais à un moment, tu peux pas y aller à. Tu veux que je te dise, c'est où t'y vas vraiment, où t'y vas pas.
6: Et il y a aussi un deuxième truc, c'est que quand tu enlèves quelqu'un d'une chaîne, tu l'affaiblis aussi.
1: Bah bien sûr.
6: Dire que ça, t'es gagnant sur deux fois. Bien sûr.
7: Ah oui, c'est vrai, c'est pas cool.
6: Bah ouais. J'avais pas pensé.
1: Mais c'est ce que c'est. Alors je vais vous dire la vérité, là, je vous trahis un secret sur Fun Radio.
5: Oh.
1: Bah c'est exactement moi ce qu'ils m'ont dit M6. Ils m'ont dit déjà, on aura plus C8.
2: Bah oui.
1: Donc je vous explique, je vous jure que c'est vrai. Il faut savoir que W9, ils étaient quatrième ou troisième chaîne, ils étaient à 2.1 de moyenne. Sur le mois. Ils étaient pas du tout, c'était C8 numéro 1, TMC numéro 2. Après ça jouait entre TFX, W9, donc il y avait aujourd'hui en vrai, et W9, ils ont fait quelques calculs, ils se sont dit mine de rien, déjà on aura plus C8.
5: Ouais.
1: Donc déjà le numéro 1 tu l'as fait sauter.
2: Bah bien sûr.
1: C'est comme si on coach championnat de France, t'as plus le PSG.
2: Bah oui.
1: Non mais c'est vrai.
2: C'est l'espèce de chance.
1: T'as plus le PSG.
5: Ce que tu disais à l'antenne d'ailleurs.
1: Et aujourd'hui W9 est devenu numéro 1 de la TNT. Mais en vrai, les mecs, ils se sont dit, on n'a plus les gars qu'on avait avant.
2: Ah oui.
1: Donc forcément. Mais je vous dis, c'est. Non mais ça me fait de la peine, moi, parce que c'est. Il y a eu beaucoup de mecs au chômage sur C8. Il y a des mecs qui vont se retrouver au chômage là sur les nouvelles chaînes. Et surtout sur Novo 19. Et c'est con parce que les mecs étaient tranquilles, mais à un moment, moi je dis arrêtez la fame. Sans déconner. Ne pensez pas à la fame. Pensez d'abord à ce qui va se passer après. Avoir une chaîne de télé et se la raconter, dire ouais j'ai une chaîne de télé, c'est très bien. Deux semaines, au bout de deux semaines, ça commence à devenir une galère. Je vous dis, c'est comme un club de foot. Hein. Tout le monde est très content de dire t'as vu, c'est à moi le club. Hein. Tiens, Mbappé, il était content à Caen. Maintenant, s'il est content. C'est vrai, bah oui, les mecs, bah oui. Ah oui, bon, allez, on va s'écouter. Ah, c'est bon ça. C'est Walking on a Dream, ça veut dire tu marches dans ton rêve. Moi, il arrive souvent de marcher dans mes rêves.
6: Ouais.
1: Je marche souvent seul.
2: Un Jean-Jacques Goldman.
1: Ouais, exactement. On est sur Fun Radio. Il y a des places pour Céline Dion à gagner.

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1: Ah, on a tout cassé aujourd'hui. On a tout cassé. Oh, on a tout cassé. Sera
2: avec le temps.
1: C'était Nolwenn Leroy, ça. On est en pleine star.
2: Ah, j'adore. Et tu vois,
1: ouais, mais ne crois pas que je vais regarder ça avec toi.
3: Tu n'y arriveras pas.
4: Cyril est en train de vriller.
1: Ah non, mais je vous le dis, je suis en train de vriller, les gars. Attention, je suis en train de vriller Star Academy. Non, je regarderai jamais.
3: Il y a même déjà un mec qui s'est barré de la Starac, tu vois.
2: Ouais,
3: même
2: sais.
3: Lui, il se barre.
1: Moi, je vais me barrer de la maison, tu vois.
2: Il a quitté le château.
3: Oui, il veut pas. Il a fait 3 jours.
2: Là, je sais pas, il se sentait pas bien. Il sentait sa famille lui manquait.
1: Il avait envie d'y
4: aller.
1: Il avait envie d'y aller dans les forêts.
2: Mais tu sais que ça m'énerve. Il y a des mois et des mois de casting. Il a pris la place de quelqu'un et au bout de 3 jours, il se barre.
1: Alors, tu veux que je te dise la vérité, moi. Tu savais comme je m'en bats les couilles.
3: Non, mais vraiment. Très mal analysé.
1: Ah, mais si tu savais, non, mais franchement. Qui rentre chez lui, qui arrête de nous faire chier. Bon, merci. Reste avec nous.
4: C'est une analyse média, ça.
1: Il y a Céline Dion, il y a des places pour Céline Dion. 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Les chéris, 2 places pour le dernier concert de Céline Dion. Moi je vais parler de la Starac là. Enfin, je vais parler de ce qui va se passer ce week-end. J'ai besoin de savoir ce qu'elle va faire chez Anna Lousteau là. Parce que moi, je vous le dis, hors de question que je regarde la Starac. De près, je ne veux même pas l'entendre. Je supporte pas.
2: Non mais je mettrai en mute.
1: Non mais on mute. Allez, à tout de suite sur Fun Radio.
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1: Merci d'être avec nous sur Fun Radio. On est vraiment très très très heureux d'être avec vous. 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

0: Les gars, on parlait de la Starac là, il y a deux secondes là.
1: Ouais.
0: Vous êtes avec nous sur Fun Radio, je suis avec Chana Lousteau.
2: Oui.
0: Qu'est-ce que tu vas faire ce week-end?
2: Je ne sais pas encore, mais je sais que samedi soir, je regarderai le Prime numéro 2 de la Starac, puisqu'il n'y a pas le concert de Céline Dion cette fois.
0: Non, non, sans rigoler.
2: Quoi?
0: Alors, donc, et tu vas le regarder avec qui?
2: Alors, moi, j'avais prévu samedi soir de commander des pâtes, vous savez lesquelles? Enfin, tu sais lesquelles? On commande des pâtes et on regarde Star Academy tous les deux.
3: Ah, trop bien!
4: En amoureux!
3: Génial!
0: Et t'as, bon. T'as déjà regardé la Star Academy qu'avec des pâtes?
3: Oh!
2: Non!
0: C'est pas mal, hein?
2: Non, c'est très triste. Non, mais de toute façon, je sais que tu me laisseras pas toute seule avec une recette de pâtes, t'auras beaucoup trop de peine.
4: Oh, c'est trop chou.
0: Je préfère te le dire.
3: Mais non, souris, dis pas, tu vas regretter tes propos.
0: Il y a vraiment.
2: Mais hier, j'ai regardé Real Madrid Rome.
0: Je redirai à la radio.
4: Ça, c'est bien ça.
0: Je le redirai à la radio, je le redirai à la télé. Il y a exactement 0% de chance que je regarde la Star Academy.
2: Okay.
0: Je ne veux même pas entendre cette émission.
2: Et okay.
0: Même au son. J'ai rien contre cette émission.
4: Ça
0: ne m'intéresse pas.
2: Mais attends, en plus, l'hymne, c'est ta chanson préférée de Céline Dion. Au moins l'hymne. On regarde l'hymne descendre
0: si
2: comme ça sur le Prime.
0: J'appelle Céline Dion, on ne fait pas la maison.
3: Bien sûr.
0: Après, mais le concert, elle passe une tête à la maison, elle chante, elle repart.
3: En même là, si tu veux Céline Dion, tu vas en bas de son hôtel, tu balances de l'hôtel, elle chante.
0: Exactement.
3: Elle chante tous les soirs gratuitement. Non,
0: comment on va faire?
4: Attire-le sur le canapé avec des trucs.
2: Non, mais je suis pas du tout inquiète, les gars. Vous inquiétez pas.
4: Mais c'est-à-dire, tu peux nous raconter, c'est-à-dire qu'il va venir tout seul? Selon toi, tu le vois comment le scénario? C'est-à-dire que tu vas te mettre devant la télé et il va débarquer tout seul? Sans rien dire.
2: Non, on va y aller ensemble, comme ça, on va s'asseoir ensemble sur ce canapé.
4: Ouais.
3: Moi, j'ai une idée. J'ai faux.
2: Vas-y.
3: Déjà, je sens déjà ton sourire là. Je sens que tu penses que j'ai faux. Pourquoi plutôt que de te faire une assiette de pâtes toute seule, à t'ennuyer devant la Starac, pourquoi t'inviterais pas 3-4 copines, vous commandez des sushis, vous commandez des trucs, et tu t'éclates en Starac et tu laisses Cyril aller marcher, aller se promener, aller voir un pote, aller.
0: Un pote qui a un SUV.
4: Voilà, par exemple.
0: Un pote qui a un SUV.
3: Un ancien livreur, un mec solide.
0: Un ancien livreur qui a un SUV.
3: Pourquoi tu ne laisserais pas.
0: Qui est passé à côté de la mort le week-end dernier, qui a besoin de repartir de mon pied.
3: Raymond est en service commandé, là.
0: Non,
3: pas du tout. Je me demande pourquoi t'as infligé ton.
0: Je ne suis pas responsable.
3: C'est une impro, j'ai fait une impro.
0: Ah ouais, non, il a fait une impro. Je suis pas du tout derrière tout ça. Je suis pas du tout derrière tout ça. Tu peux lui dire.
3: Pourquoi t'as infligé un plat de pâtes toute seule?
0: C'est vrai.
3: Invite des copines, fais un kiff, t'as une grande télé.
0: Non, mais t'invites Gauthier, invite Gauthier.
2: Non, mais moi je peux pas faire un kiff si Cyril n'est pas là.
0: Alors là, elle est forte. Elle est plus forte que ce qu'on ne comprend.
3: Bien sûr. Je prends mes clics et mes claques.
5: C'est réglé. Tu restes alors?
0: Quoi?
5: Tu restes regarder, ça y est, tu viens de le dire un petit peu là.
3: Tu restes sur site ou pas?
0: J'ai pas dit que je restais regarder.
4: Mais tu peux rester dans les parages.
2: Oui, je sais qu'on va trouver un compromis.
4: Mais t'essayes ton clip dentaire.
5: T'as vu? Vous allez trouver son compromis.
2: Non, un compromis.
5: Je sais, mais bon, il va craquer d'amour.
0: Moi, je regarderai un autre truc. Alors.
2: D'accord.
0: Voilà.
2: Hein? Bah, moi, c'est ça que je demandais. Je demande pas.
0: Donc, on n'est pas ensemble.
3: Tu t'en fous. Attends, tu t'en fous qu'il regarde un autre truc.
2: Mais oui.
3: Tu veux qu'il soit dans la maison.
2: Non, je vais être avec lui.
0: Mais non, on sera pas ensemble.
4: Pourquoi faire?
2: Mais non. Mais moi, je peux regarder sur mon téléphone. Je m'en fous, à côté de toi.
0: Non, je vais écouter le son. Je supporte pas.
3: Il veut pas.
2: Mais avec mes écouteurs.
0: Même, je veux même pas voir l'image.
2: J'aurais mes AirPods sur mon petit téléphone.
0: Non. Alors c'est hors de question.
2: Mais pourquoi?
0: Je ne veux même pas me tourner un peu et voir cette image.
2: Je me mettrai de dos.
0: Non.
4: Avec une couverture au-dessus de la tête.
2: Je me mettrai de dos. Franchement, tu ne t'en rendras même pas compte.
5: Magique.
0: Non, mais il n'y a pas de cas.
4: C'est incroyable. Pas de cas.
5: La question, c'est à quelle heure il va craquer.
2: Non, mais les gars, vous inquiétez pas, on avance. Déjà, là, il est toujours dans l'appartement. Il y a une heure, il voulait sortir. Là, il est dans l'appartement.
3: Là, il est sur l'appartement, on n'est pas inquiet.
0: Pour l'instant, je vais aller dans l'autre salon.
2: Dans l'autre salon. Oui, bah t'as qu'à dire à tout le monde qu'il y a plusieurs salons.
0: Mais là, oui, petit, arrête un peu.
4: C'est tout petit, il y a 4 étages.
0: C'est pas de conneries, n'importe quoi.
5: Cyril, sur 100% de chance, là t'es à combien de regarder la
4: Starac?
5: Zéro. Il a dit, il y a 5 minutes, là il y a des arguments. Là.
0: Explique. Il y aura toujours
3: 0%. Il en fait une affaire personnelle. Terminé, je le connais.
0: Non, mais il me connaît.
5: Là t'es en train de jouer le têtu.
3: Il est têtu, là.
0: Il me connaît. Ah non, mais il me connaît.
3: Mais il y a sa tête de
0: 0% de chance.
4: Ouais, enfin bon, t'es un peu dur parce qu'elle fait plein de choses pour toi. Elle regarde tes matchs de tennis, tes matchs de paddle, elle est assise, elle t'amène tes œufs brouillés le matin.
2: Elle a pas demandé.
4: T'as beau être monsieur
3: Adina, mais il a pas demandé.
4: Le grand marabout, il y a un moment,
5: On n'a pas entendu ça, on n'est pas entendu.
4: Il y a un moment, c'est bon, on fait un petit plaisir. T'as quand même pas un cœur de pierre.
0: Je ne regarderai jamais la Star. Jamais.
4: C'est pas son truc. Eh ben, écoutez, je mets ma place en jeu. Si tu regardes pas la Starac, je ne viens pas lundi.
5: C'est Raymond qui a commandé Jordan.
2: C'est pas n'importe quoi, Jordan. C'est pas n'importe quoi.
4: Je me mets en porte-à-faux. Attention.
0: Non, mais alors, je vais faire un tour de table. Est-ce que vous êtes team Shana ou Team Cyril? Oh. Dis la vérité. Et vous pouvez dire que vous êtes Team Shana, ça ne me dérangera pas du tout, ça changera.
2: Oui, bah, encore heureux, ils ont pas d'être honnêtes.
5: Ils sont un peu menacés.
4: Là, je me mets derrière Shana.
0: Alors, ça pas trop près quand même.
4: Bah, elle risque pas grand chose.
0: Non, non, mais c'est vrai. Alors.
4: Non, je me mets derrière Shana. Non, ça suffit. Là, c'est la colère.
0: Donc, pourquoi? Donc, toi, tu voudrais que je regarde la Star Academy.
4: Je sais ce qu'elle fait. Pour toi, elle passe ses vacances, elle regarde tes matchs, elle t'assiste, elle t'amène ton eau, elle te fait tes œufs brouillés le matin. Ce matin, je sais que t'avais pas assez de brouillés. Eh ben, elle a refusé parce qu'elle avait pas eu de brouillés. Elle a refusé de manger dans les tiens. Franchement, elle fait des efforts. Ça suffit, quoi. Merde. Y'en a marre.
5: Ah, ça s'entend quand t'es énervé.
2: Ça suffit.
0: Et lui, le 17 octobre, tu le lâches dans les rues.
3: Ah, c'est le pays.
0: Le pays est foutu. Ah,
5: deux colonnes de CRS.
4: Non, ça va être la raclée.
0: Tu le lâches dans la rue, énervé comme ça, lui, en 17 octobre. La Bravème, là.
2: Les mecs tremblent.
5: Il pose les armes.
0: Oui, Fabien, oui.
5: Alors, moi, j'ai même pas de. Je trouve qu'il n'y a même pas de jeu. Puisque Cyril, je t'ai jamais vu amoureux comme ça, donc il y a même pas de débat. Je sais d'avance que tu vas regarder Astarac. Je veux bien faire semblant pour le show, mais je sais que tu regardes Astarac. Donc
0: ça fait dire derrière
2: qu'il est avec moi.
5: Oui, c'est sûr.
2: Merci les gars.
5: Bah, c'est sûr.
0: Je demanderai à celui qui me connaît le mieux en dernier. Kusmi.
1: Alors moi je dis, tu peux dire non, mais il faut que tu proposes autre chose. Tu peux pas juste dire non. T'es obligé de proposer autre chose. Non, je suis pas Il faut que tu proposes. Qu'est-ce que tu proposes?
0: T'es Team Shana. Mais non. Team Shana.
5: Fais de la politique, là.
0: Ouais, tu es Team Shana.
1: Ah, il faut choisir son camp.
0: Bah, ouais. Et Team Shana.
5: Il y aura pas de télé.
0: Bon, nous les pancartes. Team Shana. Oui, non. Voilà. C'est pas de télé, bien sûr.
1: Ouais. Team Shana.
0: Est-ce que vous êtes pour eux? Peut-être. Non, mais alors, donc t'es Team Shana.
1: Bah oui, Team Shana.
0: Oscar. Oscar, me lâche pas toi.
2: Je déteste la Starac.
0: Me lâche pas.
2: Je te laisse pas influencer, Popo. Mais
6: t'es girl power.
2: Je vais être Team Shana parce que je suis girl power. Oh. Et je pense que quand t'es amoureux, t'es canardesque. Donc je pense que tu peux regarder.
6: Ah.
5: Merci. Alors beaucoup. Là,
2: excuse-moi, j'ai tout le monde avec moi.
0: Pas du tout, je rappelle que la voix de Raymond. On me dit, on aura la voix de Raymond dans un instant, juste après Kaigo et Tina Turner.
1: On sait ça, pas ce qu'il va dire.
0: Bah, Tina Turner, il fallait là le passe, quoi. Allez, on est sur Fun Radio.

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1: L'événement aujourd'hui, il est encore sur Fun Radio, les chéris. 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

0: comme une fleur.
1: Est-ce qu'elle l'a fait celle-là, souffle? En concert?
2: Ouais.
1: Tout le monde pleure, non?
3: Non, non.
1: C'est terrible, ça.
3: Personne ne pleure.
1: Ah bon? Elle est horrible, cette chanson.
3: Quand un soir.
1: Bah oui, parle de son mari, c'est trop triste.
3: Quoi, pourquoi elle dit quoi?
0: Bah non, c'est quand elle a perdu René. Bah, elle dit j'aurais bien aimé passer encore un soir avec
3: non,
0: toi.
3: Non mais ah, oui. J'ai rien compris moi.
2: Tu croyais que c'était quoi encore un
3: et
2: soir?
3: Et quoi, Jean-Jacques Goldman, encore un matin, c'est un matin avec une meuf.
1: Bah c'est la suite, il y a le matin, il y a le soir. Bientôt le midi.
3: Bientôt le midi. Le midi pour lui.
1: Jean-Jacques Goldman, c'est la semaine.
3: Mais qu'est-ce qu'on met les spaghettis?
1: L'album du planning.
3: Non, mais je savais pas.
2: 16h30, le goûter.
3: Tu vois, moi je, chante, moi je chante bêtement.
2: Bah ouais, nous on est cons. Hein.
3: Ouais, mais je chante bêtement. Elle chante Ziggy.
2: Ah oui,
0: ouais. Ziggy.
3: Ouais. Il s'appelle Ziggy.
2: Ouais.
3: Ouais.
2: Ah, c'est pour moi ça.
3: Ouais, c'est parce que Ziggy. Non, parce qu'elle a une petite zigounette.
1: Ziggy, oui.
3: Ziggy, oui. Il a un petit zwig, oui, oui.
2: C'est un garçon.
3: Pas cool. Allez, je l'adore, ça. Je l'adore.
0: Mais moi je l'aime, c'est pas de ma faute.
3: Oui, oui.
2: C'est triste ça aussi.
3: Ouais, ouais, ouais. J'ai pleuré sur Ziggy, j'ai pleuré sur Encore un soir.
1: Ah ouais,
3: t'as pleuré. J'ai pleuré sur Titanic.
0: All by myself.
3: All by myself. Ça c'est quand elle a été refusée du self.
2: Ah, oh non.
3: All by myself.
1: Bye bye myself.
3: Quand elle a fermé, elle avait ouvert un self quand elle était jeune. En fait, un petit resto comme ça de quartier.
2: Normal.
3: Self.
2: Ça n'a pas marché.
3: Et ça a pas marché. Elle dit bye bye myself. Non, c'est sérieux, c'est un truc de fou.
1: Dans l'entrepreneuriant, on gagne pas tout le temps.
3: Bah, bien sûr.
1: Il y a des choses qui s'ouvrent, des choses
3: c'est
1: qui
3: s'ouvrent. C'est même Céline Dion n'a pas toujours gagné.
1: C'est ça fait partie des risques.
3: Ouais.
1: Un self qui s'est fermé.
3: Raymond, on était sur toi, mon Raymond.
1: Alors, on était sur moi, sur la Starac, c'est ça?
3: Exactement. Ouais. Parce que t'es team Shanna ou team.
1: Moi je pense que Shanna devrait plutôt que de faire un plat de pâtes toute seule et te garder près d'elle, je pense qu'elle devrait inviter des copines, des copains, kiffer sa soirée Starac. Se dire que voilà, mon mec ne veut pas regarder la Starac, c'est pas grave, qu'il fasse ce qu'il veut. Moi, je vais regarder la Starac tranquillement et après on se retrouve. On se quitte pour mieux se retrouver.
2: Oh là,
1: moi j'aurais fait ça.
3: Ah, c'est pas mal.
2: Ah, je change maintenant, je suis team Cyril.
1: Non, mais alors la question,
2: c'est moi je suis honnête. Hein,
1: donc Raymond, t'es sûr que Cyril ne va pas la regarder alors?
4: Mais je suis sûr que je le connais, il le regarde. Maintenant, il en fait une affaire personnelle.
1: Ah, d'accord.
4: Même s'il y a une chanson qu'il aime bien.
1: Ouais.
4: Il y a une épaule qui va commencer à bouger.
1: Ouais.
4: Il va la bloquer. Il va bloquer l'épaule.
1: Ah ouais.
4: Il
1: est capable de bloquer un sergent ou autre comme ça.
4: Mon épaule, impossible. Et même un tourner les serviettes de Sébastien, même
1: Afrique à Dieu,
4: quelqu'un qui frappe à ta porte, il ne bougera pas.
2: Et personne ne pourrait te faire changer d'avis.
3: Et je vais faire la gueule toute la soirée.
4: Et même, j'allais dire ça. J'allais dire, il y aura même un côté bougon.
1: Oh non.
4: Qu'il faut à tout prix
2: éviter. Cyril Bougon?
4: Ben si, parce que ça peut se finir.
3: Qu'est-ce que tu me proposerais, toi, samedi soir?
4: J'étais ton pote, mais moi je m'en fous, je suis pas là-dedans. Moi je proposerais à Shanna de regarder la Starac.
0: Ouais, on a compris.
4: Si j'étais toi, j'essaierais de trouver un pote dans ton répertoire, un pote
3: ou
4: deux.
2: Ou deux, oui,
4: voilà,
2: ou deux.
3: Avec un SUV.
4: Un SUV. Et tu demandes, voilà, les gars, est-ce qu'on pourrait pas aller manger un plat de pâtes au restaurant à Paris et pendant que ma fiancée, ma femme, ma meuf regarde la Starac. Mais par contre, les mecs, je vous préviens, je peux pas rester trop longtemps parce que la Starac, ça finit avec minuit.
0: 23h?
3: Minuit.
4: Ah, c'est 23h, la Starac.
0: Minuit.
2: Dans ces eaux-là.
4: Vous voyez pourquoi Shanna est incroyable, la Starac, ça finit à 21h45.
3: Il y a qu'une pub.
4: Hein. C'est plus la Starac d'avant, jusqu'à minuit, la Bamboula avec la Star.
0: Mais t'es pas au courant.
4: 21h45.
0: À 50, c'est fini.
3: À 50, c'est fini. Tout le monde est
0: allez, ils sont tous au château.
3: Allez, on remballe.
0: Économie, les gars. Économie.
3: Tiens, tu vas me dire ce que tu me proposes, Raymond, dans un instant. Il y a Paul Ska qui chope un date également sur Fun Radio. Vous restez avec nous, les chérés, tout de suite.
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1: On est là avec les merguez, elles sont là, les merguez, elles sont belles, elles sont souriantes, elles sont accueillantes, ces merguez. Merci d'être avec nous. Je vous rappelle l'événement du jour, je vous l'ai dit, hein. Deux places pour aller voir Céline Dion. Vous envoyez Cyril, c'est Y et Ariel, 74 900.
2: Qui c'est qui chante là?
3: C'est moi.
1: Because me.
3: Je chante très mal.
2: Ouais, c'était
3: horrible.
2: Désolé.
1: Non,
2: mais...
1: c'est beau. Bon, voilà, Céline Dion. Vous pouvez aller voir Céline Dion grâce à Fun Radio, les chéris. N'oubliez pas d'envoyer Cyril, c'est Greg Ariel au 74-900. Tiens, dans un instant, Polska va choper un date. On aura peut-être le retour de Jojo Lapin. Bah, hein, c'est important. Bah oui.
3: Mais il pleuvait pas à un moment dans le studio chez Céline Dion. J'ai cru voir des trucs qui tombaient du ciel.
1: Non.
3: Vous avez pas vu ça au concert, vous?
4: Non.
1: Pas du tout. Je sais pas où t'étais placé.
3: J'étais
1: placé à côté des toilettes, tout simplement.
3: Ouais, pendant l'opéra.
1: Non, il était placé à côté des toilettes. Juste quelqu'un qui a tiré la chasse.
2: C'est les urinoirs, ça éclabousse.
1: Les urinoirs, ça éclabousse. Bien sûr. C'est sûr, Marie. C'est ça, mais il était en dame pipi.
2: D'ailleurs, il a récupéré pas mal de pièces.
3: 7,10€.
5: Ouais, c'est pas mal.
3: C'est immonde.
1: Ah ouais. Ah ouais.
3: Merci quoi.
1: Ah ouais. Bon.
2: D'ailleurs, on parle très peu des pipis. Vous avez vu que maintenant c'est les pipis ils sont payants en gare.
3: Dans les gares, ouais, il faut 1€. Ouais.
2: Et t'as vu que tu peux avoir des cartes pipis.
3: Ouais.
2: T'as un pipi gratuit si tu achètes 5 pipis.
1: Ouais.
2: Ouais.
1: C'est dingue, tu lis vraiment des trucs vraiment intéressants.
2: C'est fou de savoir.
1: T'as encore fait une émission de dingue. Mmh. Non mais c'est fou comme quoi. Non mais franchement comme quoi, je te jure, si j'étais passé à côté de toi, franchement je m'en serais voulu.
2: Mais vous ça vous choque pas.
1: Je m'en voulu.
2: Ça vous choque pas.
3: Une fois je suis passé.
2: Les cartes pipi ça vous choque. 1€ c'est choquant.
3: Moi je passe par
2: surtout les gares SNCF.
4: C'est choquant.
2: Alors qu'on paye déjà nos impôts.
4: Mais surtout que
2: c'est choquant 1€. 5 pipi achetés, 1 offert. J'ai jamais vu ça. C'est fou cette histoire.
3: Tu fais comme moi, tu passes par dessous. Mais une fois je me suis resté bloqué avec la barre. Ils ont calculé le corps avec la barre. Donc du coup tu restes coincé si tu essayes de frauder.
2: Ah ça c'est bien vu.
3: Et je me suis fait frauder moi. Je m'étais fait attraper comme ça.
2: Non mais Raymond, je suis désolé, toi qui es toujours en train de t'énerver, tu vas pas me dire que maintenant acheter une carte pipi ça te choque pas à la SNCF.
4: Non, c'est les 1€ qui me choquent moi. Ouais. 1€ pour aller faire pipi.
2: Et en plus ça va pas que le même tarif si tu fais un petit pipi ou si tu fais un gros pipi, je suis désolé. 1€. Non mais on est où là? On est
4: non
2: où?
4: Non mais laisse-le Raymond.
2: Quand j'étais petit, j'avais
4: pas là-dedans.
2: Hein. J'ai l'air ça finit là ça.
4: sous le coup de 21h15.
3: Ouais, le temps de dire bonjour. Non. Nico se dit bonjour. Ouais. Il présente élimination et fin.
4: Voilà. Ouais.
3: Pas plus. Bon, une fois, j'ai fait pipi sur un fil électrique. Bah, je t'ai dit bonsoir. Hein. Je me suis pris de ces châtaignes.
1: Non, c'est pas vrai.
3: Bah, si, parce que vous savez, il y a des enclos.
1: Bah voilà, on cherchait ce qui s'était passé, les mecs. Bah les mecs, ça fait des années qu'on cherche ce qui s'est passé. Ça y est, on a
3: quand
1: compris.
3: J'étais petit.
2: Ça t'a grillé la digounette?
3: Mais bah, non, oui. Bah en fait, ça fait un contre-courant. Ouais. C'est l'horreur. Bah, je peux te dire que ça m'a fait drôle. Hein.
2: Non, mais ça t'a brûlé?
3: Bah oui, bien sûr, parce que tu sais.
4: On va vraiment laisser cette conversation vivre.
3: Il y a des enclos, il y a des vaches. Et les vaches, ils mettent des clôtures électriques.
1: Oui, bien sûr.
3: Avec des clous.
1: Ouais.
3: Moi, je voulais voir ce que ça
1: fait. Moi, je suis
2: d'oxygène.
1: Qu'est-ce que tu proposes alors à ton pote pendant le concert de Céline?
6: Non, à la Starac. Pendant que sa meuf regarde la Starac, moi, je vais proposer un resto, un petit resto. Petit resto italien, vite fait. Et mettre les règles tout de suite, hein. De dire.
3: Ouais, à 4 heures maximum, je rentre.
1: Ta meuf peut venir te rejoindre.
6: Ouais.
4: Bah Raymond,
2: parce que ça finit tard le truc.
4: Je t'en prie, mais non, à 22h c'est fini.
1: La Starac c'est maintenant.
4: Mais oui,
2: la Starac c'est minuit.
1: Non, chérie, c'est minuit la Starac.
4: Alors du tout.
1: C'est minuit et demi.
4: Et puis moi il y a toujours la fin, je décroche un peu.
1: Non, mais décroche pas là.
2: À quelle heure tu décroches? À quelle heure tu décroches?
1: Décroche pas, chérie, ne décroche pas.
2: À quelle heure tu décroches?
1: Si t'es interrogé.
4: Ah, vraiment, à 22h30, j'ai décroché.
2: Ah ouais?
1: Bon, voilà.
3: C'est à se demander même pourquoi tu regardes.
2: Ouais, c'est malin. C'est malin, la stratégie. Elle devrait faire Fort Boyard, elle est magnifique.
1: Non, mais
2: moi, je ferais ça. Après, si elle veut venir te rejoindre dans le restaurant où t'es avec tes copains, avec plaisir. Viens, elle prend un dessert, avec plaisir.
1: Apparemment, t'as pas très envie qu'elle vienne.
4: Non, j'ai pas l'impression.
2: C'est moi le copain?
1: Viens
2: avec plaisir. Viens avec plaisir. Pas de problème. Moi j'aurais fait ça hein, franchement.
1: Bon.
2: Toutes les semaines tu vas pas faire le bout de bougon. C'est toutes les semaines la Starac, c'est ça?
4: Non mais je vais pas lui dire toutes les semaines.
2: Non mais une semaine sur deux.
1: Deuxième prime elle est obligée.
4: Bah oui c'est juste une fois hein, c'est tout.
1: Ouais.
2: Donc c'est à dire là ce soir le premier prime là quand ça va, il peut sortir et la semaine d'après il reste.
4: Non, je dis on regarde un ensemble là celui-là et après on regarde plus.
2: Après c'est fini.
4: Je regarderai le replay en accéléré comme ça le dimanche.
1: Donc il y a aucun cas.
2: Il y a aucun cas où il va au restaurant avec un fou.
1: Il y a aucun cas.
2: Il y a pas de bonne nouvelle là.
4: Non, mais si tu vas au restaurant, tu vas au restaurant.
1: C'est incroyable. Je vais y aller. Non mais donc c'est quoi l'histoire?
4: À quoi?
1: Parce que j'ai pas bien compris. Personne n'a bien compris.
2: Je peux te résumer.
1: Tu peux me résumer.
2: Tu veux que je fasse vite comment? T'as pas le droit de sortir.
1: Non, c'est pas vrai.
4: Mais non, parce que attends, je peux dire un truc.
2: Vas-y.
4: Quand la Coupe du Monde a commencé, il a dit ici sur ce plateau. Attends, il a dit sur ce plateau. Moi, je vous explique, les gars, je regarde tous les matchs.
2: Ouais.
4: Et ça peut vraiment être une cause de rupture dans un couple parce que je regarde tous les matchs, vrai ou faux?
2: C'est la France.
4: Ouais. Moi, j'avais dit, bah, d'accord, tu regardes tous les matchs, mais je suis pas obligé de regarder. Moi, je suis pas obligé de m'infliger tous les matchs de la Coupe du Monde. Il fait non, pas du tout. Je dis, bah, j'irai faire ma vie. Il fait, ah bah non, tu restes à côté de moi.
3: Ouais, mais c'est pas pareil, c'est du foot,
1: ça
3: n'a rien à voir.
1: Pour s'endormir, c'est magnifique.
2: C'était avant l'anniversaire, c'était notre époque.
3: On était en Sester,
2: ça n'a rien à voir.
3: C'est la France d'avant.
2: Tu penses pas qu'on a avancé quand même? Il faut être un peu mature.
3: Les choses ont évolué quand même.
1: Franchement, si j'étais toi, je m'en mettrais en question.
4: Ah bon?
1: Non, vraiment.
4: Bah en tout cas, moi j'étais très calé sur la Coupe du Monde, les gars. Ouais, j'ai tout regardé.
1: On va prendre nos décisions de toute façon. Les chéris, Polska, est-ce que t'es prête, ma chérie? Dans un instant, ça va être à toi.
4: Je suis prête.
1: Ouais, ça fait longtemps que t'as pas pris une bonne date. Un bon date. Non, c'est vrai,
4: qu'est-ce que t'en sais?
1: J'en sais un peu, je parle avec Jordan.
4: Jordan, t'es sérieux là?
1: Non, il raconte rien, je te jure qu'il raconte rien.
3: Tu racontes quoi?
1: Je te parlais à la radio.
4: Ah, bah non, oui. Toutes les dernières fois c'était des succès. Oui, mais on l'a pas eu cette semaine. Ok.
1: Voilà. On est content de te retrouver, hein, Polska.
4: Bah oui.
1: Non, mais pareillement. C'est franchement, ça fait plaisir.
3: Longtemps que t'as pas eu une date.
1: Voilà, non, mais c'est. Et puis je rappelle que c'était un personnage, puisque maintenant Polska est une mère de famille.
2: Ah, la daronne.
1: La daronne, bien entendu.
4: J'essaye de gérer comme je peux.
1: Bah oui. Exactement.
4: Je porte la vie.
2: Oui, c'est tellement beau, ça.
1: Exactement. Elle porte la vie.
4: Elle reste professionnelle.
1: Exactement. Et Jordan Deluc, tu peux nous faire un. Alors, à qui tu vas faire un jeu au lapin?
3: Qui vous voulez?
1: Non, mais il faut trouver des. Moi, il faut trouver des mecs qu'on connaît, des potes à nous, un truc comme ça.
3: Ah, d'accord, ok.
1: Non, mais c'est vrai.
3: Vous voulez faire des personnalités?
1: Bah, non, ou des potes.
3: Vous voulez que j'appelle Jean-Pierre Foucault?
1: Jean-Pierre Foucault, c'est mon frère.
4: Il va pas s'énerver.
1: Fais pas chier Jean-Pierre Foucault.
3: Non, c'est ça, j'ai pas envie de le regarder.
1: Fais pas chier Jean-Pierre
3: Foucault. Peut-être des
1: ennemis? On rappellerait pas Jean-Claude.
3: Jean-Claude Apathy,
1: c'est le meilleur.
3: Jean-Claude Adam.
1: Franchement, c'est le meilleur. C'est le meilleur.
2: Tu peux l'appeler. Hein.
1: C'est le meilleur. Ouais, on va appeler notre pote Jean-Claude. Okay. C'est le meilleur. Franchement, sur ce segment, c'est le meilleur. Il y a rien à dire. Allez, on va s'écouter cette gueule. Bébé Rexa, David Guetta. J'embrasse David Guetta d'ailleurs. Fais des gros bisous. Cathy Guetta aussi. Tiens. Et puis, je regarderai pas la Starac samedi soir. J'écouterai même pas. On est

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1: Merci d'être avec nous sur Fun Radio. Il y a des très beaux cadeaux à gagner, je vous rappelle, bien entendu. Et il y a deux places pour Céline Dion. Allez, je vous laisse encore deux minutes pour envoyer Cyril, c'est Yriel, au 74 900. Les amours, j'aimerais vraiment qu'on fasse un petit Jojo Lapin à notre ami Jean-Claude. Alors non, dis c'est Jojo Lapin. Dis, j'aimerais te parler d'un... Voilà, sort un projet, tu le connais en plus.
2: Ah oui, je sais, oui. Non, mais c'est un monsieur qui est dans le... Enfin, ouais, c'est les pubs, lui. Mais non, tu proposes des trucs de pub.
1: Rien, mais non, il était dans le foot.
2: Oh, non, mais moi, le foot, j'y connais rien.
1: Ah, tu connais
2: bon. Tu veux pas faire Jojo Lapin avec moi, Posca?
3: Ah non.
2: Bah si. Ah, tu sais, je suis avec ma petite lapine.
3: Laisse-moi en dehors de ça, Jordan.
2: Ah, mais si, bah, je ne veux rien avoir.
3: Ne
2: la
3: mêle pas à ça. Vraiment rien à voir avec
4: c'est compliqué là, si tu mélanges tout, un date avec Jojo Lapin, oh là là. Non, reste Jojo Lapin tout seul.
1: Ouais, vas-y.
2: Bon, alors c'est parti. On appelle Jean-Claude. Bon.
4: Tu te souviens qu'il faut te dire ton nom sur son répondeur?
2: Oh non, c'est une blague.
4: Bah si, sinon tu comprends pas lui.
2: Tu peux encore dire lapin?
4: Bah oui.
2: D'accord. Non, bah écoutez, je vais mettre le paquet direct. Je vais pas y aller par quatre chemins.
1: Non. T'envoyais chier.
2: Ouais, bah qu'il y aille. Et c'est à qui il parle? Il parle à Jojo Lapin, hein. Il parle pas à n'importe qui. Hein. Ah, il y a du répondant aussi, Jojo.
5: Messagerie Orange.
4: Ah bah ça va finir, mon Jean-Claude.
1: Ouais, bah voilà.
4: On va appeler Lino.
2: Ah non.
4: Ça va t'arriver, ça,
2: Jean-Claude. Ça va pas recommencer.
1: Continue, on va appeler Lino.
2: Ah non, c'est trop dur pour moi.
4: C'est la punition.
1: Posca, vas-y, on va faire un petit. On fait un petit Posca là, très rapide. Un Chopin Date. Après, bien sûr, il y a les places pour Céline Dion, les chiens qu'on va offrir. Je vous rappelle.
4: On va appeler.
1: J'ai envoyé Cyril, c'est Yriel au 74 900.
2: Ok, par autre
1: on a pas qui là.
3: J'ai préparé mes phrases bizarres. Hein.
4: On va appeler un
3: Soyez pas choqués.
4: Polska, on va appeler un mec qui s'appelle Davy. Et.
1: Croquettes.
4: Sur le bon coin. Il vend quoi?
1: Il mange des croquettes, non?
3: Attends, j'ai pas compris, il fait quoi?
1: Il mange des croquettes, je crois, c'est Davy.
4: Il vend des croquettes. Sur le bon coin.
1: C'est Davy Croquettes.
4: Il vend où? Sur le bon coin? C'est le bon coin, c'est un site.
6: Allô?
3: Allô? Davy?
6: Oui?
3: C'est toi qui. Qui vend qui avait vendu une Golf?
6: C'est quoi?
3: C'est toi qui avais vendu une Golf?
6: Une Golf?
3: GTI blanche, c'est bien toi?
6: Ouais.
3: Ah bah voilà, parce que je me souviens de toi et je te mens pas, j'ai pas passé par quatre chemins, je te trouve super beau.
6: C'est qui là?
3: Bah c'est Pauline, pourquoi tu m'agresses?
6: C'est
3: Pauline. Pauline, tu travailles pas demain? En fait, j'aimerais beaucoup que tu viennes planter ta courgette dans mon potager.
2: Ah, il aime pas les légumes.
3: Il est agressif. Hein.
1: Non, mais après, c'est vrai que la courgette, ça marche pas en ce moment. C'est pas le légume de saison.
2: La carotte sur un carnivore.
1: C'est pas la saison.
2: À la merguez.
1: Ah ouais, non mais. Ah, tu veux pas rappeler pour Jean-Claude deux secondes avant qu'on prenne pour Céline Dion, vas-y.
2: Ça m'angoisse.
1: Vas-y, j'adore.
2: Il fait peur, Jean-Claude.
1: Parce qu'il fait peur.
2: J'entends.
1: Oh, Jean-Claude.
6: Allô?
7: Oui, Jean-Claude.
6: Oui, bonjour.
7: Bonjour, c'est Jojo Lapin.
6: C'est un secret.
7: Oh, tu vas bien?
6: Je me porte à merveille.
7: Ah, je t'appelle parce que j'aimerais bien te tartiner le mimosa.
6: J'ai pas compris, tu quoi?
7: J'aimerais bien te tartiner le mimosa. Est-ce que tu as sorti ta...
6: Au lieu de me brancher comme ça, rembourse-moi l'argent que tu me dois. N'oublie pas que je t'ai fait un prêt il y a 15 ans de 5 euros, qui aujourd'hui doit faire grosso modo 8750 euros. Donc, t'as intérêt à me payer au lieu de faire le con.
7: Ah, mais je crois que c'est pas moi.
6: Si, j'ai même des témoins.
7: Ah bon? Bah attends, je vais te passer le problème.
4: Oui, je te dois de l'argent, moi. Allô, Jean-Claude? Je te dois de l'argent, moi?
6: Non, pas encore, mais ça va venir.
4: Je te dois rien, moi. Moi, je dois de l'argent à personne.
6: Ça va venir.
4: Ouais. Pourquoi tu rigoles?
6: Parce que je suis un homme heureux, mon pote. Ouais. Et c'est comme ça, c'est ma vie.
4: Ouais,
6: ça.
4: Mais on ne doit pas d'argent, non. Je te repasse Jojo.
7: Oui, dis donc.
6: Hey, je t'embrasse.
7: Ouais, moi je t'embrasse pas, moi. Je vais te péter une carotte dans le cul, moi ça va te calmer.
2: Oh,
4: Mon Jean-Claude, non, oui. Mon Jean-Claude, là, je vais t'acheter les Jordan Deluxe. Oh.
6: Jordan Deluxe, tu sais ce que je pense de lui, donc c'est pas la peine qu'on en parle.
2: Oh, c'est salaud, ça.
6: Je l'aime, Jordan.
4: Bon, tu vas bien, mon Jean-Claude? T'es en direct sur Fun Radio. T'es en direct sur Fun Radio. On voulait te faire un bisou.
6: Mais je m'en doutais.
1: Jean-Claude?
4: Je suis avec Cyril.
1: Jean-Claude, c'est Cyril Hanouna.
6: Je vous embrasse.
1: Tu me remets?
6: Tous.
1: C'est Cyril Hanouna, tu me remets?
6: Hanouna.
1: Oui.
6: Ah oui, je vous ai vu débuter.
1: Oui, exactement.
6: Ah ouais, je me rappelle de vous.
1: Ouais, je t'appelle.
6: Vous étiez un petit garçon plein de talent.
1: Tu peux me prêter un peu d'argent?
6: Mais franchement, dès que tu me dis, tu vas pas me croire. Dès que tu me dis prêter, j'arrive même pas à assimiler. Le mot prêter me donne des boutons.
1: Merci.
6: Me donne des boutons.
1: Tu préfères donner? Merci.
6: Oui, donnez-moi, Jean-Claude.
1: On t'embrasse très fort.
2: Bonjour, Jean-Claude.
6: Et je vous aime tous. D'ailleurs, et je vous embrasse très fort. Ciao.
1: Il est exceptionnel.
2: Il est gentil.
1: Il est exceptionnel.
2: Il est sympa. C'est un de vos meilleurs amis?
1: Je l'adore. Il est sympathique. Vraiment.
2: Grand monsieur. Pourquoi tu rigoles? Pose, Shana, tu rigoles.
1: Elle adore aussi. Il y a Julie qui est avec nous. Julie? Allô, Julie?
0: Oui.
1: Oui, Julie, ouais, ma chérie, tu devais jouer avec nous, ma chérie. Ça va bien, mon cœur? Parce qu'on n'avait pas de temps du tout, donc je voulais t'avoir au téléphone quand même. Et tu fais un gros bisou. Comment ça va, Julie? T'habites où?
0: Eh ben, ça va très, très bien. Moi, j'habite à Paris.
1: T'es contrôleur de gestion, ma chérie?
0: Ouais, c'est ça.
1: On aurait pu travailler ensemble. On est passé à ça. ma chérie. Ma chérie, je vais t'offrir un coffret de bijoux glamour pour femme. Montre et bracelet. Voilà, c'est pour toi. Voilà,
0: c'est
1: ma chérie.
0: Ouais. Ah voilà. merci beaucoup.
1: Voilà, ma chérie.
2: La chance comme ça, sans raison.
1: Voilà. Et demain, je rappelle qu'on offrira les places pour Céline Dion.
2: Ah oui.
1: Ah bah oui.
0: C'est demain?
1: Ah bah oui, ma chérie. Ah, tu pensais que t'appelais pour les places pour Céline Dion?
0: Ah bah, j'avais même une question toute prête pour vous.
1: Non, c'est vrai, ma chérie. Mais
2: merde, on n'a pas le temps là.
1: Non, ma chérie, je t'offre le coffret bijoux glamour pour femme. Montre plus bracelet, 207 €. 99, c'est un cadeau de dingue, ma chérie. Mais les places pour Céline Dion, non, alors merde, on s'est mal compris. Et on t'avait dit que t'avais gagné les places pour Céline Dion ou pas, Julie?
0: Ah non, on m'a pas dit que j'avais gagné les places pour Céline Dion.
2: D'accord,
1: ma chérie. Et tu veux aller voir Céline Dion, toi?
0: Ah bah, j'aurais bien aimé, ouais.
1: Ah, et tu peux nous rappeler demain ou pas?
0: Bah, je peux essayer, ouais.
1: Pourtant, ça va être dur, parce que là, ça va être dur, quand même. Avec tout le monde qui va appeler.
0: Ouais, c'est ça.
1: Tu t'aurais été avec qui, voir Céline Dion?
0: Moi, j'aurais emmené mon chéri. Bah, ouais.
1: Mais Julie, bien sûr que tu vas aller voir Céline Dion. Et voilà, du coup. Ma chérie, tu pars voir Céline Dion, je te mets les deux places. C'est un cadeau de dingue, Fun Radio.
0: Mais merci beaucoup à tous. Merci Cyril, merci les merguez.
1: Ma chérie, kiffe bien, tu penseras à nous.
2: Oh là là.
1: Et c'était quoi la question que t'avais à me poser, tiens?
0: Alors la question, c'est quel est le point commun entre Céline Dion et le nombre 1080?
1: 1080 et Céline Dion, elle a fait 1080 titres.
2: Ça fait beau, non, pas tant que ça.
1: Bah si, qu'est-ce que t'en sais?
2: Oh, ça fait c'est beau, énorme, 1000.
1: C'est Céline Dion, Céline Dion.
2: Ah, c'est pas ses cheveux, le nombre de cheveux qu'elle a?
1: Bien sûr, oui. Non, toi t'en as deux. T'as deux vrais cheveux, toi.
2: Deux authentiques.
1: Alors vas-y, dis-nous.
2: C'était quoi la réponse?
1: Dis-nous, c'était quoi la réponse?
0: La réponse, c'est le nombre de diamants qu'elle a sur son collier lors de son dernier concert.
1: Oh ouais, t'as raison, on voit le collier.
2: Ah oui, c'est vrai.
1: Et j'espère qu'elle va pas se le faire chaparder. Hein.
2: Oh là. Il y a des chapardeurs, tu crois?
1: Il y a des chapardeurs en ce moment. Merci ma chérie d'amour. Et
0: merci beaucoup.
1: On te fait d'énormes bisous. Salut Julie, merci d'avoir été avec nous sur Fun Radio. Allez les chéris, on vous laisse avec Clément et toute la team Fun Radio. Et nous, ne manquez pas tout de suite Tout beau tout neuf. Dès le début, il y a Jordan Deluxe qui va faire un jeu en duo avec Jean-Luc Lemoine.
2: Oh là là,
1: J'adore ce duo. Ça va être très très fort. Et aujourd'hui, il y aura un jeu de la vérité parce qu'on reçoit Patrick Sabatier. Patrick Sabatier, c'est un énorme animateur.
2: Ouais.
1: Et il va nous faire un jeu de la vérité, mais vraiment comme à l'époque. Ça va être une dinguerie. Allez, restez avec nous sur Fun Radio et restez avec nous sur W9. Enfin, restez avec nous partout. On vous embrasse fort.
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2: Merci Cyril, salut tout le monde. 18h03, bienvenue dans la Team Fun Radio.
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10: Ça y est, j'ai le droit de vous le dire, les amis, il est 18h03, on a une invitée spéciale. Je vous en parle depuis le début de semaine, mais j'attendais d'être sûr. Angèle sera avec nous dans quelques minutes. C'est fou.
3: Incroyable. On est trop contents.
10: On a parlé de son album qui sort demain, enfin ce soir à minuit. Là. Est-ce qu'elle est stressée? Est-ce qu'elle l'est pas? Toutes vos questions sont les bienvenues. Angèle sera sur Fun Radio dans un instant. Juste avant, il y a Justine qui est sur Fun Radio.
3: Bonjour à tous. Tu veux que je chante?
10: Non, j'ai vu que t'étais en train de manger de Ragibus. C'était le mauvais moment pour dire bonjour. J'ai senti. Valentin est là également.
11: Oui, en pleine forme.
10: Vous avez deux histoires chacun à nous raconter.
3: Oui.
11: Ouais, moi j'ai failli tuer une célébrité.
10: Ouais.
3: Ah, moi c'est quelqu'un d'autre qui a failli tuer quelqu'un d'autre.
10: Voilà, on en parle dans un instant. On écoute Ugel pour démarrer. Et juste après, vous allez voir ces deux histoires sur Fun Radio. Tout est vrai, je vous assure que tout est vrai.
11: Excuse-moi d'ailleurs.
3: Malheureusement, ouais.
10: Il a failli tuer une célébrité qu'on aime beaucoup, qu'on recevra aussi, j'espère, bientôt. Et toi, bon, bah, on va reparler de ton fils.
3: La brute,
10: le truand.

0: Salut tout le monde, bienvenue, j'espère que la journée s'est bien passée. C'est jeudi, nous sommes le 15 octobre. J'espère que tout va bien chez vous. 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On commence par l'histoire de Justine. Et juste après, Valentin nous racontera comment il a failli buter une célébrité. Aujourd'hui, pour de vrai.
1: Involontairement.
0: Oui, involontairement, je précise. Justine, on récapitule un peu la semaine. Chaque jour est une épreuve. Début de semaine, tu demandes si ton fils n'est pas victime de harcèlement à l'école parce que apparemment, il dit oui, il y en a qui me poussent et tout.
2: Il m'imite carrément comment on le pousse, il me dit qu'il a mal au cou, enfin, il me fait de la comédie de l'arté, quoi.
0: Tu vas à l'école, tu dis à la maîtresse, il y a peut-être un problème, tu dis non, ouais. Je crois que c'est plus votre fils. Ouais. Tu es une petite brute.
2: Voilà.
0: Et tu n'y crois pas, tu dis non, mais
2: si,
0: c'est
2: si,
0: faux.
2: Si, j'y ai cru direct, surtout qu'elle me dit. Votre fils pousse les gens et s'assoit dessus. C'est typique de mon fils. Ça, j'avoue, mon fils, il adore faire ça, s'asseoir sur les gens, un peu comme les chiens, je pense, pour dominer, tu vois.
0: Ouais. Et là, aujourd'hui, on est passé à un stade et là, c'est pas drôle.
2: Ah non, là, c'est vraiment pas drôle. Par contre, j'y retourne en me disant, je lui ai bien dit, punis télé jusqu'à ce qu'on me dise que tu te bagarres plus. Il me dit, non, plus de bagarre aujourd'hui, maman et tout. J'arrive devant la maîtresse, elle me dit, ah, je devais vous parler. Je dis, non, qu'est-ce qui se passe? Elle m'a dit, bah, la dernière fois, votre fils a mordu une moyenne section en plus, jusqu'au sang, on a dû lui mettre de la glace. À la petite, pour faire dégonfler la trace. J'ai dit, mon fils ? Elle m'a dit, oui, votre fils, en pleine comptine, il s'est retourné, il a mordu comme ça.
3: Sans raison ?
2: Elle me dit, sans raison, elle me dit, on est en pleine comptine.
3: Il est enragé.
2: Et oui, j'ai eu peur.
3: Un chien de garde.
2: Attends, mais là, pour le coup, il y a des trucs, je veux bien, mon fils, qu'il fasse la bagarre, oui, c'est tout lui. Mordre, il ne m'a jamais mordu. Il a jamais mordu. Donc je me suis dit, mais c'est quoi ça ?
3: Il a dû voir faire.
2: Donc je sais.
0: Ouais, qui
2: je
0: pense... mord chez toi ?
2: Bah, personne.
3: Non, il a dû voir à l'école. Il a dû voir à l'école.
0: Non, c'est ses parents, ça. Qui mord qui ?
2: Je te jure, personne ne mord personne. Mais je mords personne.
0: Justine.
2: Mais non, je te jure.
0: Même dans l'intimité ?
2: Mais même dans l'intimité, je mords pas. Non, ça, je fais pas. Le truc que je fais, ça, je peux pas.
0: Ok.
2: Mais du coup, voilà, maintenant, il a mordu avec la glace.
0: M'asseoir sur les gens et les immobiliser, je le fais. Mais mordre, ça le fait pas.
2: Du coup, j'ai dû le reprendre encore une fois.
3: Attends,
2: et là, j'ai peur.
3: T'as pas eu les parents de la petite qui sont venus te voir ?
2: Non,
3: tu vois ça.
2: Ah,
3: mais c'est sûr, tu vas les avoir. Tu vois le deuxième effet qui se coule où ils vont venir te voir un matin.
2: Non.
3: Ils vont dire, vous êtes la mère du petit Jude ? J'ai deux mots à vous dire. Et là, ils vont te défoncer.
2: Arrête, j'ai demandé à ChatGPT. Du coup, il nous a fait tout un process avec mon mec de pourquoi il fait ça, ce qu'il faut faire et tout.
0: Alors, pourquoi il fait ça ?
2: Bah, ils disent que c'est parce que il a dit vraiment pas de panique. Il y a plein d'enfants qui mordent à cet âge-là et tout, il y a zéro problème. C'est juste que comme il sait pas exprimer ce qu'il ressent, je pense que il dit que pendant les comptines, il y a dû avoir beaucoup d'effervescence de gens qui parlaient, qui chantaient et tout, et lui il a pas su dire ce qu'il ressentait, c'était trop pour lui et donc son réflexe c'était de mordre comme quelqu'un pour taper ou quoi, et lui ça a été de mordre, donc il dit c'est normal nanana, et tout.
0: Il disparaît en fait entre l'accusé et l'émotion pendant les comptines et après il a buté toute sa famille.
2: Arrête, non mais Clément,
0: c'est
2: non,
0: maintenant, c'est maintenant que ça se joue.
3: J'avoue, c'est
0: regarde,
3: bébé.
0: C'est inquiétant quand même. Mais regarde, Valentin, il a commencé comme ça, il a failli buter des célébrités aujourd'hui. Qu'est-ce qui s'est passé?
2: C'est
0: qui cette célébrité?
3: Mais non, mais je venais à la radio, j'étais en scooter et donc dans Paris et il y a des virages un peu tu sais où tu dois céder le passage à des vélos, mais c'est pas très clair, c'est assez mal fait ces virages avant de passer les ponts souvent. Il y a plusieurs les Parisiens comprendront, il y a plusieurs où c'est pas très clair. Et là du coup je tourne à droite, je vais m'engager sur le pont et là énorme coup de frein parce qu'il y a un vélo qui me coupe la route. Et c'était les énormes vélos, tu sais, avec des grosses roues, les fat bikes là,
0: okay.
3: Qui avançaient un peu tout seul. Et qui était sur ce vélo? Big Flo.
2: Non.
3: Ouais. Avec, je vais pas dire qui était derrière.
2: Ah, c'est vrai, il y a quelqu'un?
0: Bah, Oli.
3: Non.
2: C'est qui?
3: Bah,
0: Axel Red.
3: Vas-y, c'est
2: mais
3: ça.
2: Mais c'est une meuf connue?
3: Non. Ah non.
2: Ah, bah alors, la saison, tu peux dire une meuf, on s'en fout.
3: Bah, imagine la chérie de Big Flo nous écoute et qui dépasse sur un vélo avec une fille, tu vois.
0: C'est pas bah, là, tu l'as déjà dit,
2: ah,
0: mais.
2: Ouais,
0: bah, là,
2: c'est pas
3: Et bref, il m'a regardé.
0: Non, il était qu'un pote.
3: Il m'a regardé, un peu, tu vois. C'est moi qui passe, c'est pas toi qui passe, quoi. Ou alors, il m'avait reconnu de la radio.
2: Oui, c'est sûr.
0: On va peut-être le recevoir bientôt.
2: On va lui demander. T'as reconnu Valentin la dernière fois, il va dire ouais.
3: Non, mais ça va être gênant, je vais m'excuser du coup si on le reçoit.
0: Bah, évidemment que tu vas t'excuser.
3: Ouais.
0: En parlant de stars, dans quelques minutes, je vois que ça s'anime un peu là-bas. Mm. Dans quelques minutes, il y a une star internationale qui débarque dans les studios de Fun. Angèle sera avec nous.
3: C'est The Star.
0: Il y a son nouvel album qui va bientôt sortir. On va l'écouter avec elle.
3: On a bossé, hein.
2: Bah,
0: vous avez bossé.
2: Mais, bien sûr qu'on bosse.
3: Ah, pour une fois, on a bossé.
0: Je vais lui dire. Parce que Valentin, je l'ai jamais vu bosser comme ça.
3: Ah, là, moi, j'ai.
0: C'est quoi, dès qu'elle arrive, je vais commencer, je vais dire, Angèle, l'équipe, elle a bossé.
2: Est-ce que t'as regardé les questions de Valentin?
3: Bah, c'est moqué de moi. Tu sais qu'elle s'est moquée de moi.
0: Je sais.
2: C'est un fou rire, ces questions.
0: Les questions, elles font 12 heures.
2: Mais merci.
3: Elle s'est moquée, elle a dit, ouais, c'est pas les inoccupables et tout.
0: Non, mais c'est vraiment des questions, oui.
2: Mais même les questions, je les comprends pas.
0: Couleur musicale, vois-tu, ton avenir.
2: Ah, ça va être trop drôle.
3: Engagée.
0: Ouais. Ouais, il y a des noms, mais on... l'album est très chouette. Après, il est engagé, justement, on va en parler.
2: On va terminer à 21h quand même, Valentin, quoi.
3: Tremblez les puissants, j'arrive.
0: Bon, vous savez quoi, Angèle, elle débarque dans un instant. On va écouter un petit Bormin. Et puis juste après, on accueille Angèle. Bah, elle arrive, je vois les staffs, ça y est. Vous êtes sur Fun Radio.
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39: Il est 18h18, salut tout le monde, bienvenue, nous sommes le 15 octobre, j'espère que tout va bien, vous écoutez la Team Fun Radio, on s'écoute Bormine, et puis juste après, interview d'Angèle, on parle de son nouvel album qui sort à minuit, vous l'aurez demain, et puis Angèle, elle arrive dans deux minutes sur Fun.

0: Vous écoutez la Team Fun Radio, mais quel bonheur d'être avec vous. Il y a Justine, il y a Valentin.
1: Hello.
2: Coucou.
0: Et là, ils sont très, très chauds, très excités parce qu'ils ont bossé depuis une semaine pour recevoir notre invité. C'est Angèle. Salut Angèle.
3: Ça va?
1: Salut.
0: On est trop content de t'accueillir. Il y a un album qui s'appelle Instinct qui sort demain. Je te jure. Sur ce qui est plus cher que c'est vrai. Je les ai jamais vus autant bosser.
1: Et
0: il y a même un des deux qui m'a dit, enfin une artiste qui a des choses à raconter.
1: C'est dégueulasse.
0: C'est vrai. Est-ce que tu peux déjà nous parler de ton état d'esprit, parce que nous on n'a jamais sorti d'album. Comment on sent à quelques heures d'une sortie? Est-ce qu'on flippe encore ou est-ce que maintenant on se dit le boulot est fait?
1: Si seulement.
0: Non, il y a du stress.
1: Oh là là, tellement de stress, tellement de mal au ventre. Mais en même temps, normal, je pense. En fait, c'est drôle parce que j'ai eu quelques petits craquages émotionnels en me disant, mais je comprends pas pourquoi. Et tout le monde était là, bah, je sais pas, tu sors ton album, quoi. En fait, émotionnellement, c'est un sacré truc qui va se lâcher ce soir.
0: On parle souvent d'un accouchement, tu sais, de se dire, il y a 9 mois et après on lâche vraiment l'album.
1: Ouais.
0: Est-ce que t'as mis 9 mois à le créer? Parce que j'ai lu qu'il y avait des chansons qui avaient été créées en 2 heures, d'autres beaucoup plus dures. Combien de temps tu mets pour faire un album, toi?
1: Mais déjà, en fait, il y a la création de la chanson et après il y a la finition de la prod, des voix, du mix entre, ça prend 1000 ans pour moi parce que je suis hyper relou, je pense que je dois l'admettre. Mais aussi parce que j'ai envie de pouvoir aussi que les chansons passent l'épreuve du temps d'abord de mon côté pour pas qu'elles passent pas l'épreuve du temps si elles sortent. Je sais pas si vous voyez ce que je veux dire.
3: C'est-à-dire que tu les fais et après t'attends un petit moment avant de te dire, ok, on peut le faire.
1: Je fais une chanson, je la mets en jachère, j'y touche pas pendant 2 mois, je l'oublie. Pendant ce temps-là, je travaille sur d'autres chansons et puis, je travaille comme ça sur plein de chansons différentes et en fait, c'est un peu au bout de quasiment 3 ans, je les ai mises ensemble et j'avais tout mis sur des petits post-it. J'étais ok, ça c'est bon, machin.
0: Il y en a qui vont pas du tout. Il y en a qui tu te dis elles sont cool, mais elles ont rien à voir avec ça.
1: Il y en a qui avaient rien à voir. Il y en a qui sont hyper expérimentales. Je sais pas si un jour elles vont voir le jour. Il y en a qui sont bien. J'étais en mode, je dois encore travailler.
0: Ouais.
1: Et je me suis dit l'album il a tellement de sens et il fonctionne comme ça, mais il y a quand même des chansons que je me dis ah.
2: Donc, mais t'en as produit combien au total? Combien il y en a en stock encore?
1: Je pense qu'il faudrait que je réouvre mon fichier de toutes les démos. Une petite vingtaine, 25, 20, 25.
0: Tu peux nous mentir, on n'ira jamais vérifier. Tu peux dire, j'en ai fait 100, on a choisi 10.
1: Mais moi, je trouve ça toujours suspect quand les gens disent 150 parce que je suis en mode. Ouais, mais quoi, 150, c'est. Enfin. Non, je pense qu'il y en a 25 et sur les 25, il y a les 12. 13 parce qu'il y a l'intro, mais c'est plutôt 12 titres vraiment qui racontent Instinct. Et puis il y en a quand même une petite dizaine qui pourrait voir le jour à un moment.
0: On va parler justement de toutes les chansons qu'il y a dans cet album, en tout cas certaines. Justement, est-ce que ça t'est arrivé d'écrire un truc, t'es très fier, c'est génial, et les gens avec qui tu bosses, pas trop, ou inversement, un truc auquel tu croyais pas et tout le monde te dit, mais ça, il faut y aller?
1: Ouais, les deux. J'ai un souvenir d'un moment, je suis partie, par exemple, toute seule en Italie. Je suis beaucoup partie dans d'autres endroits pour faire de la musique. Je louais du matériel et je me mettais pendant une semaine ou 2 semaines ou 3 mois pour faire de la musique quelque part, pour être vraiment toute seule. Et un moment, je suis surex et tout, je fais un truc, j'appelle Tristan. Et puis il fait, ouais, c'est bien. Ah. Et j'étais en mode genre, ouais, tu comprends rien et tout. Genre... C'était trop bizarre, j'ai vraiment mal pris. Et aujourd'hui, il a trop raison. Enfin, genre, par exemple, ça fait partie des morceaux qui n'aboutiront peut-être à rien parce que c'était pas hyper intéressant. Est-ce que c'est déjà arrivé inversement? Ouais. Plus difficilement parce que je suis quand même très têtue, donc je fais écouter à personne ce que je fais. Personne n'entend rien. Et Tristan est la première personne à qui j'envoie, c'est généralement assez abouti avant que j'ose lui envoyer. Sauf si on est en studio à deux et qu'on teste et qu'on crée ensemble. Mais je déteste envoyer quelque chose qui est pas fini parce que je déteste qu'il y ait une intention qui soit posée sur un truc qui est pas fini parce que parfois je vais faire une chanson et quelqu'un va entendre quelque chose que moi j'ai pas envie de garder ou que j'ai pas envie d'entendre et bref et j'ai pas envie d'être influencée ou de changer ça donc c'est plus rare dans ce sens-là. Ouais.
0: Bon, je te propose d'écouter un peu parce que l'album sort ce soir, il y a des morceaux qu'on connaît déjà, on s'en écoutait ensemble si celui-là j'aime bien.

0: Vous écoutez la Team Fun Radio. Très bon choix, c'est vraiment une super émission. Bon, nous on n'est pas très objectifs, mais on a une invitée. Et là, on est content parce qu'on a bien bossé. C'est Angèle qui est avec nous. Angèle, je te jure que c'est vrai, ils ont vraiment bossé.
1: Mais ouais, je te... non, mais on dirait que tu doutes vraiment depuis le début, quoi.
2: Ouais,
1: non,
2: c'est oui, juste... que d'habitude ils bossent pas.
3: Mais ça, on part de zéro. Jure, ouais. Hein.
0: Ça fait trois ans que je suis venu.
1: Ils ont bossé. Hein.
0: Ça fait trois ans que je suis venu. Je les ai jamais vus dire. Non, mais il y a ça. Là, il y a du fond. Elle a une chanson sur son papa. Ah. Là, il y a New York. Il y a tout ça. Justine, d'ailleurs, t'avais une question à ce sujet.
1: Oui, voilà, t'as écrit un titre pour ton papa qui est hyper touchant. Sur cet album, t'as dit que tu faisais ce métier aujourd'hui un peu grâce à lui parce que c'est lui qui t'a donné ta voix et c'était important d'en parler pour toi.
4: Ouais, c'était important d'en parler. Cette chanson elle raconte plein de trucs à la fois. Je pense que d'abord de manière très honnête, ça raconte le lien entre une fille et un parent et cette idée qu'il y a parfois un peu un gouffre générationnel qui peut se créer, mais pour autant on arrive parfois pas à se comprendre parce que nos mondes s'opposent et que nos manières d'évoluer dans le monde s'opposent. Et pourtant, on s'aime et pourtant on se comprend. Et pourtant, mon père, il m'a transmis énormément de choses. Et même, il y a toute une idéologie aussi que mon père m'a transmise. Et ouais, je trouve que c'était aussi important de pouvoir rendre un peu hommage à ce que ma famille m'a transmis, puisque je suis née dans une famille d'artistes en Belgique. Avec peut-être pas les mêmes moyens et la même industrie qui existe en France, mais quand même une passion, quoi. Et je voyais mes parents vivre de leur passion. Mes parents, ils m'ont jamais freiné dans ma création, que ce soit quand je dessinais, quand je faisais de la couture, quand je faisais de la musique. Et c'est absolument pas pareil pour tout le monde. Et je pense que de tous mes amis artistes, je suis celle qui a peut-être eu l'environnement le plus soutenant parce que bah ouais, enfant, c'était normal que je m'exprime et ça je trouve que c'était important de le dire et aussi d'espérer que les parents puissent faire confiance en leurs enfants, que les enfants puissent avoir confiance en leur passion aussi et de pouvoir s'exprimer, quoi.
1: Et justement, cet album, ils l'écoutent quand tes parents? Vu que c'est quand même grâce à eux, tu leur fais écouter vite, ouais. Tu leur fais écouter à la sortie.
4: J'ai fait écouter plus que avant. Je les ai pareil pour mes amis. Avant, c'était vraiment très secret parce que non seulement je voulais pas les emmerder et j'étais en mode ils vont suffisamment l'entendre et j'ai envie de rester leur amie, j'ai envie de rester leur fille, j'ai envie de rester Angèle avant d'être la chanteuse et donc. Jamais je vais être en mode comme si je mettais un
0: ouais. Il le paye, quoi. Il l'achète, les voilà. Places hein, il les achète quand même.
4: Non mais cette fois-ci c'est plusieurs copines qui m'ont fait la réflexion limite reproche en mode ouais tu nous fais jamais écouter et là j'étais en mode genre mais vous avez envie hein. Et donc j'ai normalisé un peu l'idée de faire écouter à des amis proches, créer des moments aussi de partage et notamment avec mes parents et je l'ai fait. Je l'aurais pas envoyé, par contre. C'est vrai.
3: T'as pas peur de leur réaction avant? Si on dit, faut jamais donner le prénom d'un enfant avant qu'il naisse, parce que tout le monde va devenir son avis.
4: Oui, mais ouais. Non, et puis, en fait, parfois, ils vont dire des choses et je suis là, genre, non, voilà. Mais, non, je leur ai fait écouter un peu, mais c'est vrai, pas beaucoup. Mon père, je lui ai fait écouter, je sais, évidemment. Parce que ça l'a touché, que ça, c'était important. En plus, j'ai samplé sa voix, donc j'étais obligée de lui demander. mais puis, je sortirais pas une chanson, sans lui demander entre guillemets son avis parce que ça parle de choses qui nous concernent, donc c'était important pour moi de l'impliquer là-dedans. Mais le reste de l'album, non, j'avais, et puis j'aime bien l'idée que mes parents le découvrent et puis j'adore, je sais qu'ils se font leur petit rituel, ils prennent le café, ils mettent l'album. J'ai un souvenir d'une vidéo que mon père m'envoie après écouter 95. Je trouve ça chouette aussi qu'il puisse être quand même un peu extérieur à ça, quoi.
0: Alors il y a justement du français, tu parlais de la Belgique, de la France, il y a aussi du New York. Là Justine, c'est un album carrément, elle m'a dit il y a même du franglish dedans.
1: Il y a du franglish sur Au revoir par exemple, tu fais du franglish, t'as pas mal de titres avec de l'anglais. Pourquoi ouais. T'as choisi de mettre un peu d'anglais pour t'ouvrir à d'autres personnes
4: Mais en fait j'ai plutôt choisi de remettre de l'anglais parce que dans Brawl il y a quelques chansons avec du franglais. Mm-hmm. D'ailleurs la toute première chanson que j'ai écrite c'était dans les deux langues. Tout simplement parce que je venais d'une école où c'était en néerlandais, du coup on parlait aussi en anglais, et que on étudiait le jazz et que il y avait pas vraiment de référence francophone à ce moment-là dans ce qu'on étudiait, c'était que des standards plutôt anglophones. Et donc j'ai plutôt appris à chanter, ou en tout cas à me présenter en tant que chanteuse en anglais en premier, et puis j'ai investi l'idée d'écrire en français, et ça m'a beaucoup plu. Et donc j'avais envie de revenir à ça, de revenir à un côté aussi très instinctif de chanter comme de chanter comme ça me venait. Cette chanson-là, ça parlait d'une histoire aussi bilingue et j'avais envie de raconter cette histoire-là. Il y avait un côté un peu désespéré à l'idée de pas faire de choix, en fait.
2: Merci Angèle, tu sais quoi, ne bouge pas, on est sur Fun Radio, on va s'écouter un peu de bon son. Je te propose un petit Alexandra Stan, c'est maintenant sur Fun Radio. Et puis si vous nous rejoignez à l'instant, vous l'avez vu, Angèle est là, on parle de son album qui sort demain. Vous êtes sur Fun Radio, bienvenue tout le monde.

0: Alexandre Astane sur Fun Radio, bon jeudi, merci d'être avec nous. J'espère que la journée se passe comme vous voulez. Nous, on a la chance d'être avec Angèle. Angèle, je te propose un petit jeu rapide. Toutes les réponses, c'est soit New York, soit Bruxelles, soit Paris. Ok pour toi?
1: Ouais.
0: C'est parti, meilleur lieu pour faire la fête?
1: New York.
0: Meilleur lieu pour aller manger?
1: Paris.
0: Meilleur lieu pour créer?
1: Bruxelles. Mais en fait, pour aller manger... je reviens à ce que je... En fait, non, mais je peux pas insulter votre pays. On y mange très bien.
0: Mais
1: il y a des obsessions que j'ai de la nourriture belge.
0: Ça, c'est genre quoi?
1: Les croquettes aux crevettes.
2: Je connais pas. Hein.
1: Et alors, il y a les croquettes au fromage. Avec du sirop de liège. Là, j'ai faim. Où est-ce qu'on mange le mieux? Genre, j'ai envie d'aller à une brasserie, mais. Non, je vais quand même dire Paris parce que vous avez des restaurants extraordinaires.
0: Bon, je veux pas te créer de soucis. J'arrête tout de suite ce jeu parce que je me rends compte qu'il va y avoir des...

0: en rapport et en réaction à ce projet de loi-là. L'idée, c'est quand même de ne pas normaliser la répression violente des gens qui sortent dans la rue. Là, on voit en ce moment des jeunes étudiants qui essaient de se faire entendre pour parler de leur futur, expliquer justement la difficulté qu'ils ont à apprendre et à dans des conditions appropriées pour apprendre. Et on voit une répression ultra violente et presque normalisée. Et c'est un peu pareil pour la répression des rêves. Il y a ce côté où la rêve a toujours été mise en danger, elle a toujours été interdite et donc toujours été réprimandée. Mais on a vu une violence vraiment monter. Et cette loi-là qui est hyper inquiétante parce que ça peut vraiment précariser des gens qui organisent des soirées. C'est des soirées qui sont importantes. Et on parle d'électro, de French Touch. C'est des courants qui n'existeraient pas sans les rêves, parce que la rêve, c'est là aussi plein de courants musicaux électro existent et ont été créé. Donc c'était important pour moi, c'était important pour la Horde aussi, de pouvoir montrer une image aussi positive de la rêve, une image positive de la jeunesse. Et c'est ce que j'essaie de faire dans cet album, c'est de donner aussi de pouvoir appuyer mon soutien.
1: Alors c'est pas une rêve party, c'est un grand rassemblement demain à Bruxelles, grand place justement pour la sortie de l'album. Un petit mot là-dessus avant, parce que je sais que t'as encore plein de choses à faire et t'as l'album qui sort ce soir à minuit, donc tu vas être en stress. C'est quoi cette idée de rassemblement et de rassembler tout le monde? Alors c'est déjà archi complet, c'était gratuit, mais d'où t'es venue cette idée?
0: Ça fait longtemps que je voulais marquer le coup pour cet album et que j'essaie d'imaginer le moment de la sortie, comment est-ce que je le vis. Brawl, j'étais avec Sylvie et on était toutes les deux, on a fait le décompte toutes les deux, et puis je me souviens à peine du jour de la sortie tellement il s'est passé des choses. 95, j'avais le Covid et j'étais chez moi, donc c'était un déprime. et c'était mon anniversaire et j'étais un peu moi genre. Et là, j'avais envie de marquer le coup et d'aussi rendre de faire la fête et le faire sur scène. C'était une manière de fêter Instinct comme je le visualisais depuis le début. Donc j'ai eu envie de faire une grande fête à la maison. J'ai eu envie d'inviter tous les copains qui avaient participé de près ou de loin à l'album, qui avaient été des personnes importantes à la création, qui sont des amis ou des amis. On avait envie de faire ça à la grande place. On avait envie de faire un événement gratuit. C'est aussi un événement qui est en partenariat avec Kick Cancer, dont je suis marraine depuis des années. L'idée, c'est que les gens puissent faire des dons et puissent continuer à faire des dons pendant la soirée. Donc voilà, j'avais envie de me faire kiffer. Et je pense que ça va être vraiment cool.
1: Ah bah, on a hâte. Ce sera donc demain. L'album sort demain, il s'appelle Instinct. Merci d'être venu nous voir.
0: Merci beaucoup.
1: Et puis tu repasses quand tu veux. On est là tous les jours entre 18h et 21h. C'était un plaisir de t'avoir
0: avec
1: nous.
0: Avec grand plaisir. La prochaine fois, on fera un entretien.
2: Ah ouais,
1: exactement.
3: Plaisir.
1: Oui, parce qu'elle nous disait, Valentin est trop bossé, mais vraiment, elle a un timing. Elle a aussi
0: c'est quoi
1: un.
0: Moi, je veux savoir, c'est quoi ton morceau préféré?
3: Moi j'aime, bah dis-le, j'aime beaucoup. Okay. Il m'a beaucoup parlé.
0: Trop bien. Ouais.
1: Bah je crois que c'est le global et ouais. Avec Justice aussi.
0: Ouais, toi, Justice, tu m'entends pas, moi je trouve ça très bon.
1: Ouais, voilà, on est.
0: Bon, j'adore.
3: Oui.
0: Pour le coup. Super sélection.
1: Bon, ouais. Ah bah voilà.
0: Merci beaucoup.
3: Merci.
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1: Salut tout le monde et bienvenue dans la Team Fun Radio. C'est Clément, Justine, Valentin, il est 18h48. Quel kiff d'avoir reçu Angèle, si vous nous rejoignez à l'instant. Angèle était avec nous pendant ce début d'émission, interview géniale, que vous retrouvez évidemment en podcast sur l'appli Fun Radio. En attendant, c'est l'heure de jouer. Je vous offre un séjour au Futuroscope. Séjour, ça veut dire deux adultes, deux enfants, entrée pour le parc au spectacle nocturne. Le nouvel espace aussi qui s'appelle l'Aquascope, c'est un espace complètement aquatique.
2: La piscine.
1: 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Allez, on joue.
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1: Ça, c'est la règle du jeu. Vous êtes bon au grand chelem ou pas, vous?
5: Non, moi pas trop. Ça dépend des jours, quoi. T'as des jours où ça va et des jours où, waouh, heureusement que je participe pas.
1: Parce que les questions sont pas toujours très dures, mais il y a la pression de l'antenne.
5: Ouais, exactement.
1: Oh, Valentin, tu serais bon, toi?
2: Je pense que ça irait, ouais.
5: Bah, il est bon en tout.
2: J'étais bon quand j'ai fait les 12 coups de midi, tu sais. Ouais. Et il y a un truc où, à un moment, c'est du tac au tac comme ça, tu sais, à la fin. T'es en duel là, contre un autre mec. Et ça, j'étais assez bon dans ces trucs sous pression, tu vois. Où là, il y a plein de gens. Il y a des gens qui sont ultra cultivés, mais qui perdent complètement leurs moyens sous pression.
1: Et je pense que c'est des gens moins cultivés, comme Valentin, mais qui sont très
2: bons. Ouais, mais c'est ça. Qui subissent pas la pression, quoi. Moi, j'étais content d'être là, tu vois.
1: Comme Justine et moi, des gens moins cultivés, puisqu'ils gèrent pas la pression.
5: Ah, moi, je gère pas du tout la pression.
1: Il y a Ingrid qui est avec nous. Salut Ingrid.
6: Salut.
1: Bienvenue à toi.
2: Salut Ingrid.
1: Ingrid, tu gères bien la pression ou pas, toi?
6: Ça va.
1: Eh bon, on va voir ça. Je te pose une série de questions. Si t'as 6 bonnes réponses, ce sera gagné pour toi. On y va?
6: Oui.
1: Bonne chance à toi. Top, quelle boisson est faite à base de raisin? Boisson alcoolisée?
6: Le vin.
1: Oui. Dans quel pays se trouve ou se trouvait le mur de Berlin?
6: En Allemagne.
1: Oui. Quel fromage est traditionnellement utilisé dans une salade grecque?
6: La feta.
1: Oui. Dans quelle série retrouve-t-on les familles Stark et Lannister?
6: Game of Thrones.
1: Oui. Oh. Quel est l'ingrédient principal du guacamole?
6: L'avocat.
1: Oui. Quel sport se joue à Roland-Garros?
6: Le tennis.
1: Allez, c'est gagné. Elle n'a pas tremblé, c'est gagné pour toi, Ingrid.
2: Oh, le grand chelem.
6: Merci.
1: Le grand chelem, 6 bonnes réponses en 30 secondes. Tu vas pouvoir te faire kiffer en famille du côté du Futuroscope. Tu es déjà allé?
6: Oui, j'y suis déjà allé, mais il y a un moment, oui.
1: Ah bah, chance. Tu vas y retourner. Ça a bien changé depuis parce que c'est toujours basé vers le futur. En plus, si tu y vas pendant la période d'Halloween qui démarre ce week-end jusqu'au 1er novembre, il y a vraiment énormément d'animations faites
2: avec les enfants, ça c'est folie.
1: T'as des enfants, Ingrid, ou pas?
6: Oui, deux.
1: Ah bah voilà, c'est parfait. Tu vas kiffer. On t'embrasse très très fort et on te souhaite une belle soirée, un bon jeudi soir.
6: Merci, bisous Ingrid.
1: Je vous offrirai aussi des places pour un événement de dingue, la Paris Games Week. Je vous en parle dans un instant et je vais vous emmener à Montréal. Au Québec, je vous emmène exactement.
2: Ok.
1: Parce qu'il y a une rue qui va beaucoup vous faire rire. Donc, dans un instant.

0: Vous êtes peut-être en voiture, peut-être que vous avez mis Waze pour vous rendre à un endroit, peut-être que vous connaissez le chemin de chez vous, tout simplement. Au Canada, il y a quelque chose qui se passe depuis le 13 octobre, donc c'est-à-dire là, depuis quelques jours, il y a des articles et des choses qui sortent sur le net qui sont très drôles. Il y a dans une ville, c'est pas loin de Porter Lake, près de Halifax, pour ceux qui connaissent, c'est donc au Canada, il y a une rue qui a un nom particulier et ça fait jaser. Comment s'appelle cette rue et pourquoi elle crée le bazar, à votre avis?
1: Parce qu'elle s'appelle Sens Interdit, la rue, un truc comme ça?
0: Ah, c'est un peu dans le délire.
2: Ah, genre ça se met route barrée, quoi.
0: Ouais.
2: La rue barrée.
0: C'est pas un truc comme ça, mais c'est... En fait, il y a une rue...
2: La rue sans issue.
0: Il y a une rue, je vous dis, il y a trois rues qui ont des noms un peu particuliers, qui sont côte à côte.
1: Elle a un nom rigolo.
0: Il y en a une qui s'appelle Cette rue-ci. La deuxième s'appelle Cette rue-là. Une expression de cette rue-ci, cette rue-là.
1: Ouais.
0: Et la troisième s'appelle L'autre rue.
2: Mais attends, mais c'est leur nom de rue, ça?
0: Ouais.
1: Mais pourquoi ils ont pas trouvé de nom?
2: Ben oui, c'est bizarre de faire ça.
0: Et là, il s'appelle comme ça.
1: Mais qui voulait, ils avaient plus d'idée.
0: Cette rue, oh, cette rue-là. Et la troisième s'appelle l'autre rue. Donc là, vous dites, bon, ok, bon, le nom est sympa.
1: Ouais.
0: Mais ce qu'on ne pense pas, c'est que quand vous mettez votre GPS en audio, l'autre rue, à chaque fois que vous passez et qu'il faut prendre cette rue, le GPS dit, et les gens savent pas que ça s'appelle comme ça. Ils arrivent là, ils disent, non, prenez l'autre rue. À droite. Et donc ils disent, mais celle-ci, on me dit de prendre l'autre rue. Donc les gens se filment et c'est interminable de dire, prenez la rue celle-ci. Il dit, non, l'autre rue. Et il dit, bah, l'autre rue, j'y étais. J'en arrive. Et les gens deviennent fous.
2: Ah,
0: c'est hyper drôle de se dire, nom de rue incroyable. Donc voilà, c'est la petite anecdote. Mais si vous pensiez être en galère avec votre Waze qui vous rajoute des bouchons plus 3 minutes, d'ailleurs, est-ce que vous écoutez Waze ou pas quand il vous dit 2 minutes en gagnant par là? Je me dis, tout le monde va faire ça et après ça va libérer la place.
1: Toujours écouter Waze. Moi, j'ai quelquefois fait l'erreur de pas l'écouter. Et en fait, Waze a toujours raison.
2: Je suis entièrement d'accord avec Val.
0: Ah, si. L'autre jour, j'ai feinté Waze, j'ai gagné 16 minutes.
1: Tu crois avoir gagné?
2: Bah, toujours plus.
1: Ouais, 16 minutes!
2: Et n'importe
1: sur
2: quoi.
1: Sur un trajet de 5.
0: J'ai gagné 16 minutes.
2: Ouais, bah
0: 16
2: oui, t'as changé carrément l'adresse.
0: Ouais. Non. 16 minutes, ouais. J'étais dans la file, dans le truc, il disait de tourner là. J'ai dit non, ça a l'air de bien rouler là où il me disait que ça bouge. Je me suis écouté, je suis pas sorti à ce truc.
2: Ouais.
0: J'ai tracé. Ça s'est mis à jour et je suis arrivé 16 minutes plus tôt.
1: 16 minutes.
0: Et Waze m'aurait mis dans une petite galère, tu vois.
2: C'est quand même le seul mec qui parle à Waze, quand même.
0: Ouais, je parle à Waze, ouais. Et tu sais ce que je fais quand je parle à Waze?
2: Non.
0: Mais je prends cette rue-là, l'autre rue.
1: Bref,
0: ouais, dans ces galères. Bon, courage à vous si vous êtes en voiture. Nous, on est là jusqu'à 21h avec vous. On s'occupe de vous. On a même des cadeaux pour vous. Ouais, je vous emmène à la Paris Games Week dans quelques secondes.
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1: Il est 19h, vous écoutez la Team Fun Radio, salut tout le monde.
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1: Qu'est-ce qu'on aime le jeudi? Le jeudi, c'est un jour cool. C'est une petite promesse de week-end avant l'heure. C'est peut-être un jour où vous allez vous ambiancer, faire du sport, sortir avec des collègues ou rester tranquille à la maison. Il y a ceux qui bossent également. Bref, vous êtes tous les bienvenus. Ici, on vous accueille du lundi au jeudi de 18h à 21h. Et puis, le dimanche, 21h minuit, émission spéciale aussi. Dimanche, soyez là, on aura un invité. En fin d'émission avec un métier très atypique. Vous verrez, je vous le ferai deviner. En attendant, on est là, on se fait des petites jokes. On se fait des petites.
4: T'es
5: devenu
4: genre québécois.
5: C'est au Québec, quoi, il dit ça.
1: Ouais, des petites jokes. Bah, on fait tout pour avoir des places pour Savignon. Je rappelle un peu, je vous donne les coulisses de cette émission. On est dans le bâtiment de RTL. C'est la radio vraiment partenaire de Savignon. Et petit à petit, on voit des stories dans le bâtiment. Oui. J'ai l'impression qu'il y a 10 000 personnes qui ont des places pour.
5: RTL, tout le monde est déplacé.
1: Tout le monde nous dit, vous allez voir Céline, vous allez voir. Ouais. Nous, on n'en a pas, tu vois. Et Justine a pris son courage à deux mains, elle a envoyé un mail à une personne apparemment qui gère les places de Céline Dion.
4: Bah oui, on m'a dit ça. Et c'est une personne plus que j'aime beaucoup et qui on s'entend bien, tu vois, quand elle vient à l'étage.
1: Et vous savez ce qu'elle a reçu comme message, Justine?
5: Elle s'est fait ghoster.
1: Elle n'a pas reçu de message.
4: Voilà, elle n'a pas reçu de message.
5: Elle s'est fait ghoster, c'est ouf, professionnellement.
4: Mais oui.
5: C'est horrible parce que déjà en amour c'est horrible de se faire ghoster, mais professionnellement c'est pire.
4: C'est la première fois que ça m'arrive.
5: Parce qu'elle aurait pu dire bah non, désolé, il n'y a plus de place quoi, mais elle t'a vraiment ghosté.
4: Bah ça se trouve, elle a pas lu mon mail. Hein.
1: C'est possible.
4: Elle
1: en a eu beaucoup.
4: Non, j'ose pas. Déjà, j'aime pas quémander. C'était la première fois que je faisais ça. Je le fais plus jamais.
1: T'as dit quoi? Tu l'as comment ton mail? Vas-y. T'as dit quoi? Bonjour.
5: Comment tu l'as formulé? Ouais.
1: Il y avait une belle formule de politesse ou pas?
4: Après, c'est bon. Je vais pas non plus.
5: On l'appelle.
4: Non, arrête. Mais moi, j'aime pas commander. J'aime pas. Déjà, là, j'étais pas bien. J'ai dit quoi? Hello Catherine. J'espère que tu vas bien. Smile.
1: Mais Catherine, je l'adore. T'aurais dû.
5: Très gentille, Catherine.
4: Mais oui, mais je sais, je l'adore. Arrête,
5: non, c'est une blague.
1: Mais moi, je m'en fous de Céline Dion, moi.
4: T'es trop un mytho.
1: Moi, on m'a demandé encore aujourd'hui. Et si on m'en donne, je les offre.
5: Catherine, en plus, c'est la personne gentille. Tu sais que tout le monde apprécie.
1: Catherine, si elle passe là tout à l'heure, on lui dit, je vais juste voir si elle est peut-être débordée. Peut-être elle a pas eu le temps. Peut-être juste elle t'aime pas. Et plutôt que de dire, désolé, Justine, je t'aime pas. Peut-être, hein.
4: Non, pourtant, quand elle me faisait la bise, elle avait l'air de m'aimer, mais bon,
5: on voit les vrais amis à la demande de place.
1: Je pense qu'elle a été débordée et qu'elle a pas
5: joué.
1: Elle a pas dû faire gaffe. Je vais mener l'enquête.
5: Ouais, moi, je connais des gens vraiment qu'on fait deux jours dans l'année RTL, qu'on y déplace.
4: Arrête, toujours plus, lui.
1: Ouais, même quelqu'un qui a écouté une seule fois RTL, il a eu des places.
5: Il y a un mec, il est passé un moment à l'accueil, du coup, à des places, on lui donnait.
1: Ouais, directement. Il a dit, non, mais ça m'intéresse pas. Et, qu'est-ce qu'ils demandent, les gens? Il dit, bah, reprenez-en 10. Et ils les ont donné. Et il y avait une petite enveloppe avec marqué Justine dessus. Je suis dégoûté pour toi. Allez, un peu de bon sang. Voici Chris Cross à Amsterdam. Et puis, tiens, moi, je vous offre un cadeau. Inscription sur le WhatsApp 06 43 07 12 89. Des places. Pour l'événement, la Paris Games Week, ça démarre jeudi prochain. Nous, on y sera mercredi en direct sur Fun Radio. Bien.

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1: Merci d'être avec nous dans la Team Fun Radio. J'ai une petite question. Tiens, Justine, Valentin, ouais. Je vais prendre des gens du côté du standard. Est-ce que vous avez une petite particularité physique? Un truc bien à vous, Justine.
2: Moi, j'ai des petites boules autour du nez. C'est ma petite particularité.
1: Ah bon? Et t'as les narines qui sont pas de la même taille.
2: J'ai les narines qui sont
1: mais
2: pas
1: c'est
2: du
1: des
2: tout
1: de
2: la même taille. Bah, je sais pas,
1: de
2: des pétanque. Petites boules de beauté.
3: Des boules de beauté?
2: Ouais, je pense.
1: Ah ouais, c'est la première fois que je les regarde de profil, ça se voit
3: pas, des boules
2: oui,
3: de beauté.
1: Ah ouais.
2: J'ai deux petits trampolines,
1: mais
2: quoi.
1: C'est vide
2: si
1: ou c'est.
3: Mais c'est mou, c'est quoi quand tu touches?
2: Bah, je sais pas. Ah ouais, peut-être du pu. Peut-être de la moutière.
1: Non, c'est pas du tout.
2: Je rigole.
1: Non, mais c'est vrai que quand tu souris, ça se voit.
2: Oui, t'as vu. Et ça
1: se voit plus à gauche qu'à droite. Bon, c'est pas du tout moche, mais ça se voit, ouais, effectivement.
2: C'est mes deux petites boules à ça, moi.
1: Ok. Nous, on est deux petits boulets à toi. Valentin, petite
3: ouais,
1: particularité
3: j'ai aussi deux
1: physique.
3: Boules
2: deux petites.
1: Montre. Ah oui, effectivement. Alors, et c'est comment dedans? C'est plein?
3: Moi, quand je suis fatigué, j'ai l'œil droit qui part tout seul, comme un caméléon, si tu veux. J'arrive à voir en face, tu vois.
1: T'as un strabisme que d'un œil.
3: Ouais, j'ai l'œil qui part tout le temps, Ryan. Tu regardes jusqu'à ce que oui, il est parti là.
2: Pas du tout.
3: Là, il est parti.
2: Tu sais qu'il ne bouge pas en combien?
3: Si, il part. Je me rends compte.
2: Mais ouais, ouais, Valentin, il part.
1: Ouais, tu me vois plus. Tu vois Clément ou pas?
2: Tu veux ça en plus?
3: Clément, est-ce que tu vois Regan? Là, il est parti.
2: Mais pas du tout, il part
3: pas. Il part pas du tout. Je vais filmer, vous êtes complètement aveugle. Vas-y, poursuis ton émission,
1: je continue avec Émilie. Salut Émilie.
3: Mon œil, il part.
4: Coucou Clément, coucou la team.
2: Salut Émilie.
3: Il est parti là.
1: C'est quoi ta particularité physique, toi, Émilie?
4: Ben moi, ça se situe au niveau des pieds, en fait. Alors normalement, les gens, on va dire normaux, ils ont le gros doigt de pied qui est le plus grand. On est
1: ouais.
4: D'accord.
1: Ouais. Ah, t'as le deuxième qui est plus grand que le premier.
4: Ouais.
2: Ah, mon mec, il a ça. Ouais. C'est un peu effrayant, Émilie. J'aime beaucoup, mais c'est un peu effrayant.
3: Au niveau des doigts de pied, ouais. C'est pied à la grecque, ça, non? C'est pas ça?
4: À l'égyptienne.
3: Ouais, l'égyptienne.
1: À l'égyptienne, je crois. Ouais, mais je crois
3: qu'il y a Brad Pitt qui a ça, je crois.
1: Ouais, ça porte un nom. Bah, écoute, t'es comme Brad Pitt et le mec de Justine. Que des beaux gosses. Émilie, tu dois être très jolie.
4: Brad Pitt et Justine, pas mal.
1: Ouais, c'est pas mal. Il y a Émilie, il y a Mélanie qui est là aussi. Salut Mélanie.
5: Salut l'équipe.
1: Salut. C'est quoi ta petite particularité physique, toi? Ouais, ça va.
5: Eh ben, moi, ma particularité physique, je suis blanche, mais j'ai un boule de Renoir.
3: Allez.
2: On a la même particularité, Mel.
1: Alors, pourquoi je vous parle de tout ça? Pourquoi je vous parle de tout ça?
2: C'est énorme.
1: Parce qu'il y a un gars qui vient de se faire opérer. C'est un ado. Il vient de se faire opérer. Bah, je vais te le dire. En fait, ils se sont rendu compte qu'il vivait avec un truc dans le dos depuis plus de 3 ans.
2: Arrête. Qu'est-ce qu'il avait? C'est une bête.
1: C'est pas une bête. Il avait un truc dans le corps, si vous trouvez, franchement, chapeau. À votre avis, Mélanie, Émilie, qu'est-ce qu'il avait dans le corps, à votre avis?
4: Alors là,
1: c'est rentré, il a dû avoir un choc un jour. Ça a transpercé, c'est rentré.
2: Arrête, ça me fait mal. Et attends, personne ne savait qu'il avait depuis 3 ans. Genre, ça ne se voit pas à travers sa peau.
1: Ça se voit pas. Il était.
5: Et c'était dans le dos?
1: Il l'a récupéré dans le dos, ouais. Je sais pas par où c'est rentré. Je sais pas.
3: Qu'est-ce qu'il a dans le dos? Un balai?
2: Non. Toujours plus.
3: Ça fait quelle taille?
1: Ils ont récupéré. Ouais, je sais pas trop, mais allez, je vous le donne parce que franchement, j'ai pas osé cliquer pour aller voir. Non. Un frein de vélo.
2: Oh, c'est horrible.
3: Un frein de vélo dans le dos. Mais il s'en est pas rendu compte? Comment tu t'en rends pas compte?
1: Ouais. Je sais pas, peut-être il l'a bouffé ou alors c'est rentré par le
3: coup. Ah, du frein, c'est un éclat du frein.
1: Non, non, un bon bout de frein quand même. Un petit bout grand comme ça.
2: Oh,
1: 5 cm quoi.
2: Oh,
1: ouais, mais 5 cm quand t'as 10 ans, c'est quand même énorme.
3: C'est monstrueux.
1: Ah, c'est monstrueux. Et là, il l'a fait une radio, il s'est rendu compte, mais vous avez ça depuis quand? Il dit, bah, j'avais eu ça. Donc depuis 3 ans.
3: Je disais bien que mon vélo freine depuis 3 ans.
1: Ouais, ben voilà. Je disais qu'il fallait m'en acheter un nouveau. Autre blague. Blague à ne pas faire, mais blague qui a eu des conséquences. Ouais. Il y a des gars, ils ont fait une petite blague sur la route. Qu'est-ce qu'ils ont pu faire? Blague routière.
3: Blague routière.
2: Ah, ils sont déguisés en radar.
3: Je sais.
1: Radar, c'est pas ça, mais c'est un peu dans l'esprit.
3: Ah, ils ont mis un faux gendarme, tu sais, ils font ça avec un épouvantail.
2: Un faux panneau.
1: Je vous l'accepte un peu. Ils ont inversé, en fait, des panneaux. Il y a une zone qui était limitée à 50 et ils ont mis un panneau 70 parce qu'ils voulaient, non, mais ils voulaient dire, on en a marre que ce soit 50, on va mettre 70.
3: Ouais.
1: Sauf qu'en fait, il y a un gros souci, c'est qu'il y a 400 automobilistes qui se sont fait flasher.
2: Bah,
1: un panneau 70.
3: Ah, donc c'est l'inverse de ce qu'on disait, en fait.
1: Ouais, c'est, mais ils l'ont fait plus pour dire, allez, ce serait bien que ce soit à 70.
3: Ouais, bah, c'est réussi.
1: Et ils ont pas pensé qu'il y avait un radar derrière.
3: Du coup, ils ont annulé les amendes.
1: Ils sont en train d'annuler les amendes, mais c'est beaucoup plus dur parce qu'ils ont pas trouvé encore le dégât qui ont fait ça. Donc, voilà, j'ai mis ça dans.
2: C'est une bonne excuse, ça, par contre. Je veux dire ça, à chaque fois, je me prends des amendes maintenant.
3: Mais il faut qu'il y ait le panneau.
2: C'était un faux panneau.
1: Bah, c'était là-bas. Il y a un jeune qui a changé le panneau. Ouais, bien sûr, Justine.
2: En 160, apparemment.
1: Évidemment. Mélanie, je t'embrasse. Émilie aussi, gros bisous.
2: Bisous, les filles.
1: Salut. Voici ma chérie. C'est DJ Antoine qu'on écoute dans la Team Fun Radio. Et oh là là. Oh là là, énorme.
3: Quoi?
1: Ah, il y a l'œil de Valentin qui vient de partir. Il est en bas, il est dans sa bagnole.
3: Je vais vous montrer, ça marche.
1: Ça marche pas du tout.
2: Si, mais pas du tout, Valentin.
3: C'est léger, je vous dis.
1: Ah, le gars, il a

0: Antoine, ça fait du bien de réécouter ça, c'est ma chérie. La suite, c'est Somebody That I Used To Know. C'est ce qu'on va écouter dans la Team Fun Radio. Je vais vous parler également d'un gars qui voulait aller faire la fête, mais il n'avait plus de congé payé. Donc il a inventé un truc, mais ça s'est retourné contre lui. Ah. Bref, si vous êtes fait déjà griller lors d'un mytho, venez nous le raconter. 01 42 48 5000.
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3: Et tu m'as dit bah les 100 euros qui resteront, bah ils seront pour toi. 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
0: Dans les prochaines minutes, deux questions. Le petit mytho sur lequel vous êtes fait griller, parce que j'ai une super histoire. Et puis dans le forum de Justine, la chose la plus folle qu'ait fait une ex pour vous récupérer.
22: Ça, c'est beau. Moi, je trouve ça beau, c'est des choses belles.
0: J'espère qu'on aura des choses à raconter. Allez, bienvenue sur Fun Radio.
22: Bon exemple.

0: Salut tout le monde, mercredi prochain on fait une émission spéciale, on sera en direct de la Paris Games Week, c'est l'événement de la pop culture du jeu vidéo en France, on y sera évidemment avec 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Avant tout ça, Justine, Valentin, Julien qui vient de débarquer dans le studio. Salut Julien.
1: Salut les amis.
0: Est-ce que vous êtes un peu mytho dans la vie?
2: Non, moi je sais pas mentir, ça se voit direct.
0: Ouais. Valentin? Il répond pas.
3: Ah, c'est pour moi la question.
2: Valentin.
1: Non, moi je suis pas trop mytho. Non, franchement, je suis droit comme la justice, moi.
0: Ok.
1: Alors, moi quand je raconte une histoire, je peux un peu exagérer
0: c'est
1: les choses
0: sûr,
1: de temps en temps.
0: C'est pas mytho, c'est en rajouter.
1: Voilà, j'en rajoute un petit peu. Là, je pêche une petite sardine et ça va se transformer en thon géant, quoi.
0: Ah, exactement. Ouais. Je suis assez d'accord.
2: Vous êtes pareils tous les deux.
0: Faites gaffe quand même, parce que ça peut se retourner contre vous. Il y a des mythos qu'il faut pas faire. Je vous raconte l'histoire de ce grand-père qui n'avait rien demandé. Il y a un jeune salarié qui avait qu'une envie, c'est d'aller à une soirée, d'aller faire la teuf. Il voulait se faire plaisir. Et donc, il avait plus de congés payés. Il s'est dit, ouais, j'ai quand même besoin d'oseille. Et là, faut que je pose deux jours si jamais je veux aller et pas louper cette fête qui est à l'autre bout du pays. Qu'est-ce que je fais? Et là, il a sorti un truc. Il a dit, bon, je vais voir mon patron. Problème familial. Mon grand-père va pas très bien. Donc là, faut absolument que je m'occupe de lui.
4: Faut que
0: je
4: l'amène. Il va pas bien ou il est mort?
0: Non, il va pas bien. Faut que je lui amène le traitement et faut que je sois auprès de lui parce que c'est peut-être la dernière fois que je le verrai.
2: Ah ouais.
0: Hop, il a mis un peu de larmes dans l'œil.
4: C'est chaud. Il disait papy, c'est chaud quand même.
0: Le patron a dit, ouais, ok. Qu'est-ce que je te dise? Vas-y, c'est important la famille.
4: Ouais.
0: Et il a dit, bah, merci. Et là, il a fait demi-tour. Et avant de claquer la porte, il a fait, pardon, excuse-moi. Par contre, comme tu dois aller chercher les médocs et tout, tu m'envoies son bulletin de santé quand même. Ouais, ouais, bien sûr. Et là, le mytho s'est retourné parce qu'il a pas pu fournir les bonnes
4: après,
0: preuves.
4: Il y a maintenant.
0: Il a pas pu fournir, hein. Il s'est dit, il y a suspicion, il va voir où je vais, il va le savoir, le karma, ça va.
2: Ça, c'est vrai, par contre, le karma, faites attention.
0: Donc, ne le faites pas. Et vous me voyez venir, je vais tous vous poser la question. C'est quoi le petit mytho que vous avez dû débunker? De dire un peu, là, j'ai un peu menti, en fait. Vous êtes revenu un peu parce que vous êtes fait griller. Tu t'es déjà fait griller sur un mytho, Justine, ou pas?
2: Ouais, je me suis déjà fait griller, ouais. Vas-y. Quand j'avais 14 ans, je crois 15 ans. Non, j'avais 15 ans. Je suis partie en boîte avec des copines. Et sauf qu'en revenant de boîte, donc vers 5h30 du mat, je me suis prise une amende dans le bus. Sauf que va expliquer une amende à mes parents à 5h30 du mat. Sauf que je m'étais dit, bah, je leur dis, je me suis chopé une amende à la sortie des cours, ça va passer. Sauf que mes parents ont voulu voir l'amende et sur l'amende il y a écrit l'heure et donc là ils m'ont dit comment ça la sortie des cours à 5h30 du mat, qu'est-ce que tu faisais dans un bus?
4: Mais non, t'as dit c'est 5h30, 17h30, tu vois.
2: Ouais, c'est ça.
0: Non,
2: que c'était 5h30 quoi.
0: T'as dit mais je me lève tôt pour aller en cours avant en fait. On avait un devoir ce matin-là, je voulais être là vraiment à 8h et j'avais peur d'arriver en retard.
2: J'étais censée être chez une copine donc c'est très mal passé.
0: Julien, t'as déjà menti ou pas du tout?
1: Ah, oui, ça m'est déjà arrivé. Forcément, j'ai menti une fois. Je devais faire les courses. Et j'ai complètement oublié. Mais j'ai quand même fait les courses, en fait, parce que j'ai acheté les trucs que j'avais envie d'acheter.
0: Ouais.
1: Et je suis arrivé avec mon chocolat, mes bonbons, et on m'a dit, mais où est le lait? Et l'eau?
0: Il y avait plus.
1: Je dis, il y en avait plus.
0: Ouais, voilà.
1: Elle m'a dit, t'es sûr?
0: Ça marche.
1: Et les tomates aussi? Je dis, il n'y avait plus de tomates, plus d'avocats.
2: Tu voulais vraiment plein.
1: Elle m'a dit, attends, je vais descendre quand même pour vérifier. Je dis, non, c'est bon.
0: Ils ont fermé.
1: Il y a eu hold-up.
0: Quand tu t'embrouilles dans le mensonge, là, ça dure toujours plus. Bon, bougez pas. Vous nous appelez 01 42 48 5000. Quel est le petit mytho où vous vous êtes fait choper? On va en parler. Avril Delmar, c'est ce qu'on écoute évidemment avec ce morceau que Justine adore. Comment tu le prononces?
2: Bye, Aibé.
0: Ouais, franchement, celui-là, on peut pas le faire mieux. Tiens, il y a Anne, il y a Jennifer, il y a tout le monde du côté du standard. On va écouter toutes ces histoires. Vous êtes dans la Team Fun Radio, on est là jusqu'à

0: Quel kiff d'être avec vous, c'est la Team Fun Radio, il est 19h28, je vous ai posé une question. Quel est le mytho où vous êtes fait griller? Il y a plein de messages sur le WhatsApp, il y a plein d'appels 01 42 48 5000. On va demander à Anne. Salut Anne, bienvenue sur Fun Radio.
1: Salut la team.
2: Salut à toi.
0: Salut. Anne, t'es du genre à mentir déjà dans la vie à tes proches ou pas?
1: Alors pas du tout.
0: Pas du tout. Mais
2: bien.
0: Pas
2: non.
0: Du tout.
1: Et pas du tout.
0: Et tu, une fois t'as menti et tu t'es fait choper?
1: Alors je me suis pas vraiment fait choper, mais c'est pour ça que je ne mens pas, parce que ce mensonge m'a rongé pendant de nombreuses années.
0: Ouais.
1: En fait, c'est un mensonge que j'ai avoué à ma mère près de 20 ans après l'avoir fait.
2: Ah ouais.
0: Oula.
1: Bon, ouais. Mais c'est mignon. Je devais avoir 7 ans, j'étais avec ma cousine et on allait dans un endroit où on n'avait pas le droit d'aller parce que soi-disant c'était dangereux. Et effectivement, ça l'était puisque je me suis cassé le bras.
0: Oula.
1: À cet endroit-là.
0: Ah oui.
1: Sauf qu'en rentrant à la maison, je ne pouvais pas dire où je m'étais cassé le bras, parce que sinon j'allais prendre la deuxième. Donc j'ai raconté qu'on se baladait dans un petit chemin, qu'on ramassait des petits cailloux brillants, que j'avais glissé, que c'est comme ça que je m'étais cassé le bras.
0: Et
1: c'est passé comme une lettre à la poste. Donc,
0: et 20 ans après, t'as avoué.
1: Et ouais, et un jour c'est sorti dans une, je crois que c'était un repas de Noël ou quelque chose comme ça, et je ne me souvenais pas que j'avais pas avoué avant ça, et tout le monde est tombé de sa chaise en fait, et ça a fait rire tout le monde.
0: Bah c'est drôle quoi.
1: Voilà.
0: Bah écoute, faut t'avouer à demi pardonné, puis 20 ans après, ça va quoi. C'était pour ton bien. Merci de te livrer, mais tu vois que on sent que ça fait du bien, même 20 ans après d'en parler, t'as raison Anne.
1: Mais oui, absolument.
0: Il y a Jennifer qui est là également. Jennifer. Jennifer de Grenoble.
2: Salut.
0: Jennifer,
2: salut,
0: beaucoup
2: salut,
0: plus grosse mytho apparemment.
3: Ah. Bah écoute, moi c'est les enfants, on est tous ensemble de loisirs et enfin les trucs qu'on peut, on fait jouer les enfants là avec les piscines à balles et tout.
0: Ouais.
3: Et c'est gratuit l'entrée jusqu'à 5 ans.
2: Ouais.
3: Ma fille en a 7 et moi je lui dis à l'entrée, oui elle a 4 ans et demi, histoire de dire c'est ma fille qui dit mais pas du tout, j'ai 7 ans.
0: C'est dur ça c'est magique.
2: Ils la font tous.
3: J'ai souvent fait ça, a souvent marché, et il y a une fois j'ai dit c'est bon, on peut plus là.
0: Tu peux pas faire mentir des enfants, c'est une honnêteté redoutable. Enfin, tu peux si vraiment t'as travaillé la combi avant, mais sinon c'est compliqué.
3: Après, je la prévenais, mais il y avait pas de dire, mais pourquoi faut pas mentir? T'as dit qu'on fallait pas mentir. Voilà.
0: Ça c'est moche. Valentin, le dernier mensonge où tu t'es fait choper?
4: Moi, c'est pas le dernier. Il y en avait un avec qui m'avait bien foutu la honte avec mon ex. C'était une des premières fois que je rencontrais mes beaux-parents et j'avais fait des plats picards. Mais je les avais mis dans des plats.
0: Et t'avais osé dire que c'est toi qui as cuisiné.
4: Et j'avais dit que c'était moi qui avais. Ouais, mais j'ai dit que c'est moi qui as cuisiné.
0: Bah, tu le vois quand même que c'est pas bon.
4: Bah non, mais ils sont tombés sur le ticket de caisse que j'avais laissé traîner dans la cuisine. Et du coup, ils m'ont cramé. Mais ils ont rien dit sur le coup. Mais après, ils l'ont dit à ma chérie en disant, tu lui diras qu'on a vu le. Ouais.
0: Et vous êtes séparés à cause de ça?
4: Ouais, juste à cause de ça.
5: On a resté 2 semaines ensemble du coup.
0: Bon, Anne, Jennifer, je vous embrasse très très fort.
1: Bisous.
0: Merci d'être venu vous livrer, témoigner. Dans un instant, le forum de Justine. Et là, on va parler des ex, justement, Valentin.
2: Ouais, de la chose la plus folle qu'un ex ait fait pour vous récupérer. Donc c'est beau. C'est des trucs un peu chevaleresques. Moi, j'aime bien.
0: Allez, venez nous raconter vos belles histoires d'amour. 01 42 48 5000. Enfin, histoire d'ex. Donc il y a un moment que ça se termine mal, normalement.
2: Oui.
0: Voici Galantis sur Fun Radio.

0: Si je vous dis talent, si je vous dis réseau, si je vous dis moment hilarant, vous pensez à quoi, Valentin?
1: Mister V?
0: Non. Non, peut-être un moment de l'émission.
1: Là je vois pas du tout. Forum de Justine, évidemment.
0: Forum de Justine, évidemment.
2: Et attends, il réfléchissait vraiment. Moi, je savais où t'allais m'emmener direct. Lui, il était Mister V.
1: Non, parce qu'à talent, tu m'as bien dit. Je me disais, c'est pas dans l'équipe quand t'as dit talent, c'est pas cherché ailleurs.
0: C'est le forum de Justine. Chaque jour, Justine va voir pour vous.
1: J'adore en plus.
0: Sur les forums, ce qui se dit, elle prend les meilleures réactions et on partage tous ensemble.
2: Et là, je vous ai trouvé le sujet lancé par Luc Néron. Il a posé la question sur Reddit. Il a demandé quelle est la chose la plus folle qu'un de vos ex ou une de vos ex est faite pour vous récupérer. Écoutez bien, ça peut quand même resservir, on sait jamais.
1: Vas-y.
2: On a par exemple le témoignage de Kendra qui dit: mon ex a fait livrer le jour de mon anniversaire à l'accueil de mon travail deux énormes boîtes d'un mètre de haut, et quand je les ai ouvertes, il y avait plus de 20 bouquets de roses dans chacune des boîtes.
1: Non,
2: il m'avait fait livrer
1: ça,
2: 500 roses, c'était
1: ça,
2: fou.
1: C'est flippant.
2: Ouais. Elle a rajouté: je me suis pas remise avec.
1: Non mais c'est flippant, c'est gênant vis-à-vis des collègues en plus.
0: Il y en a qui aiment bien recevoir des flancs de boulot.
1: Mais c'est des prouveurs, ouais. Ça. C'est vraiment de prouver.
2: Moi, j'avais eu un mec qui m'avait fait livrer des fleurs au travail, qui m'attendait sur le parking pour me livrer des fleurs, et un autre mec qui m'avait carrément fait livrer des fleurs sur le perron de ma porte. Ça, j'avais trouvé ça hyper flippant. Horrible.
1: Le perron, ça va.
2: C'est-à-dire qu'il était venu. Mais non, mais c'était un mec, mais tu vois, genre une ou deux semaines.
1: Directeur
2: quoi.
1: De radio.
2: Et hop, il était venu sur mon perron de porte. Ah, c'était horrible. Je déteste quand on fait des trucs pareils. Bref, parenthèse. Voilà, merci.
1: T'inquiète pas, ça n'arrivera plus.
2: Mila écrit.

0: Dessus. Ça dépend d'en arriver là, jour en radio.
1: Non, ça veut dire que tu pars de Bretagne et tu fais toute la côte atlantique en vélo.
2: Ouais, c'est quand même pas mal. Non, mais épargnez-vous.
1: C'est magnifique. Le long de. Ça s'appelle pas comme ça. C'est pas la belle Odyssée.
2: Si.
3: Non, mais fait, il y a des applis pour faire tes trucs là.
1: Attends.
0: Je crois qu'il a raison en effet.
1: Et voilà.
3: Oui, bah c'était.
0: C'est un itinéraire de 1300 km qui relie Roscoff à Hendaï, le long de l'océan.
1: Hendaï, Hendaï, Hendaï, Hendaï.
0: Hendaï.
1: Hendaï.
0: À l'américaine.
1: À l'américaine, c'est ça.
3: Il y a aussi Fedia qui a écrit: la chose la plus folle qu'un ex ait fait pour me reconquérir, c'est d'écrire un livre sur notre histoire. Le jour de mon anniversaire, il m'a envoyé un livre écrit par lui. Il avait mis tous les détails de notre rencontre et tout ce qu'on a vécu, mais ça n'a pas marché. J'étais déjà avec quelqu'un d'autre.
1: Ouais, mais il en a vendu 15 000, je l'imagine. Il s'est gavé.
3: Et enfin, on a le commentaire de Fulu45. J'avais largué mon ex en lui disant qu'elle était trop immature. Résultat, pour me prouver le contraire, elle m'a organisé un mariage surprise. Elle a acheté mon costume, invité les gens, le traiteur, la déco.
1: Quoi?
3: Et elle m'a donné rendez-vous. J'ai trouvé ça incroyable. J'ai dit oui, ça fait 10 ans qu'on est ensemble.
1: Oh, alors là,
3: excusez-moi, ça, c'est un hold-up. Hein.
2: C'est une prise d'otage.
3: Hold-up. Oui,
1: non,
3: c'est
1: parce
3: un
1: que
3: peu
1: dans le fond, elle voulait.
3: Bah lui, il voulait, ouais.
1: Lui, il voulait. Hein. Il a juste dit, on ne peut pas, t'es pas assez mature. Elle a changé, elle a fait.
3: C'est
1: là,
3: beau.
1: Je dis bravo.
3: Franchement, c'est beau. Après, il faut avoir des coronets hein, pour faire ça. Hein. Louer le traiteur, la salle et tout. Et le mec, pour que le mec arrive et te dise, mais qu'est-ce que tu fais, grande folle?
1: C'est pas ça qu'il faut avoir. C'est de l'oseille qu'il faut avoir. Surtout parce l'oseille. Que si vraiment la personne te dit, non, ça ne marche pas, je pense que tu fais la fête quand même. Tu dis à la famille, bon,
3: ah oui.
1: Écoutez, mariage surprise, mariage heureux. Voici DJ Goja, c'est ce qu'on écoute avec Michiko. Et juste après, on va se refaire ce jeu qu'on s'est fait l'autre jour qui est génial, le DJ set.
2: J'adore.
1: On va mettre des extraits musicaux, il va falloir trouver ce que c'est. Ouais, on va rejouer à ça dans quelques minutes. Venez jouer avec nous. 01 42 48 5000, c'est la Team Fun Radio.
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13: On va jouer tous ensemble, l'équipe est déjà là, ils sont déjà prêts, ils ont qu'une envie, c'est de s'affronter. Est-ce qu'on va faire des équipes, est-ce qu'on va jouer chacun pour soi? Réponse juste après DJ Goja. 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

0: Vous écoutez la Team Fun Radio, il est 19h44, on va jouer avec vous à ce jeu complètement dingue, ce jeu qui s'appelle le DJ set, c'est ça Loïc ?
1: Exactement.
0: La règle du jeu ?
2: C'est génial.
0: Je rappelle, à chaque fois Loïc va nous donner un thème. Le thème ça peut être poisson, ça peut être
2: voiture,
0: ça peut être plein de choses différentes. Tous les sons, tous les thèmes sont illustrés par des sons. Et il faut trouver l'artiste.
2: Non. Faut trouver la réponse.
1: Ah, c'est voiture, ouais. Ça peut être la coccinelle.
0: Ah,
1: la
0: voiture, ouais, voilà.
1: Ça peut être le volant.
0: Toutes les réponses sont soit. Donc, vas-y, le premier thème que tu nous proposes.
1: C'est petit écran.
0: Petit écran. C'est-à-dire que toutes les réponses
2: des
0: sont
2: séries.
0: Des trucs de télé.
2: Des émissions, des séries.
1: Ça peut être des pubs.
0: On joue chacun pour nous.
2: Des pubs, ça peut être des pubs.
0: Chacun pour soi.
3: Oui.
2: Oui, mais chacun pour soi.
0: C'est parti, bonne chance.
3: American Pie.
2: Ouais. Ah oui, c'est un blind test,
0: bravo. Bah oui, c'est comme un blind test.
3: Mais
0: bah.
3: C'était comme avant, hein, tu connais ton jeu quand même.
2: Bah non, DJ set l'autre fois, c'était pas ça.
0: Bah si.
3: Mais ça
0: peut être
3: des thèmes.
0: Ça peut être des chansons, ça peut être des juste un son, ça peut être plein de trucs.
2: Rappelez-vous, la dernière fois, c'était métier par exemple.
0: Ouais.
2: Et on pourrait rien ignorer, le métier c'était tennisman.
3: Bah
2: oui. Là, c'est un blind test en fait.
0: Bah, petit écran, non, ça se trouve des trucs télé.
1: Tu vas voir.
2: Vous comprenez la différence ou pas?
1: Oui, mais c'est
2: quand il faut deviner un sport et que tu joues avec Noah, il y a une réponse à trouver.
0: Oui.
2: Là, c'est un simple blind test où il faut deviner
0: pour l'instant, mais il n'y a pas que ça. Il a
2: juste la peur de se dire la différence.
3: Mais oui, mais ça a toujours été comme ça. La dernière fois aussi, il y avait des trucs comme ça.
0: Dans petit écran, il y a des trucs télé.
1: Forcément.
2: D'accord. Non, mais j'étais juste pas prêt psychologiquement. Maintenant, je suis prêt.
0: J'ai une mauvaise foi. C'est parti.
4: Apparemment, c'était Aurélie et Capucine.
0: Nabila.
3: Les anges.
4: Allô.
2: Voilà.
0: Nabila, ça fonctionne pour
2: non,
0: franchir.
2: C'est les anges. C'est les anges.
3: On cherche
2: une émission
3: télé. Du coup.
2: Le titre, c'est petit écran. C'est pas.
0: Nabila était dans le petit écran, quoi.
1: Faut chercher une émission de télé.
0: Ouais, je connaissais pas l'émission, je connaissais la voix de Nabila.
1: Troisième extrait.
0: Une pub Renault.
2: Non, c'est Volvo. BMW.
0: Citroën.
1: Non.
2: Nutella.
3: Oui,
1: exactement.
0: Ah mais il y a une bagnole dans la pub. Ils l'ont pris aussi pour une bagnole cette pub. Non?
2: Ouais ils l'ont pris pour une bagnole. C'est...
0: Non mais en vrai ou pas?
2: Oui c'est en vrai, moi je pensais que c'était une bagnole au début.
0: Mais c'est Nutella.
1: Bah moi il y a écrit Nutella. Hein.
0: Okay.
1: C'est pas moi qui fais le jeu. Hein.
0: Vas-y.
1: C'est parti.
3: Je connais.
2: C'est Squid Game.
3: Ah.
1: Je l'accepte.
0: Non attends mais.
1: Mais c'est Julien qui l'a mis.
0: Non mais Julien. T'as un micro, au lieu de jouer, tu souffles à Valentin.
3: Mais oui,
1: pour une fois, tu pourras.
3: Je savais pas si jouer, moi.
0: Mais si, mais bien sûr.
3: Ah, si, je joue.
0: C'est écrit quoi? C'est écrit de la Team Fun Radio ou chacun pour soi et Julien joue pas?
3: Il l'avait.
0: Il a soufflé.
3: Bah oui, c'est clair.
0: Non, mais Julien, qui à chaque fois dit, j'ai pas une seule réponse au blind test.
5: Pourquoi t'as dit je valide comme ça, moyennement, là?
1: Mais non, parce que tu lui avais soufflé, j'ai vu. C'est dommage, parce que pour une fois que t'avais une réponse, t'aurais pu jouer.
5: Non, bah, on m'attribue le point.
0: On t'attribue quoi? Mais prends le micro et parle. C'est ton émission.
5: Vous savez quoi? Il m'a donné de l'argent pour que je lui donne la réponse. Il m'a donné 5 euros, là.
0: Bah, non seulement tu vas la récupérer, toi, tu perds un point pour corruption.
2: Mais comment ça pour corruption?
0: Tu lui as filé de l'argent.
2: Quoi?
0: Allez, 0 pour Valentin.
2: Quoi, mais alors là,
0: 2 pour Julien.
2: Alors j'accepte pas de
0: jouer. Je plaisante. Allez, c'est parti.
1: Parti.
0: La
2: roue de fortune.
3: Non.
2: Une famille en or.
1: Ouais.
0: Ah, c'est ça que je voulais dire.
3: Est-ce qu'on doit. On donne qu'une réponse après, c'est éliminatoire ou on a le droit de mettre plein de réponses comme ça?
0: Non, normalement, on en donne qu'une.
3: Voilà.
2: Ah.
3: Bah oui.
0: Eh oui.
2: Bah ça n'avait pas été dit avant. Donc
0: si.
2: Maintenant.
1: À partir de maintenant.
3: On le dit quand même depuis le début de la rentrée.
2: Laissez l'arbitre parler.
1: Alors à partir de maintenant, on l'avait pas dit.
2: Merci.
0: On le dit tous les jours.
3: Mais c'est clair, faut le dire.
1: Mais pas pour les mêmes jeux.
2: Oui, c'est pas les mêmes jeux.
0: Ok.
2: Si vous voulez, ça n'intéresse personne là, votre petit débat.
3: Toi vraiment, faut répéter.
2: J'ai 2 points, Justine a 2 points.
0: C'est parti.
1: C'est parti.
0: 1 à 0.
2: Casa de Papel.
3: Ouais. Ah, bravo.
0: Faut le dire en articulant.
2: Écoute, quand on a 0, on se la ferme.
0: Non.
2: Monsieur l'arbitre.
1: Alors
2: monsieur l'arbitre,
1: là,
2: c'est carton rouge.
0: Monsieur l'arbitre.
1: Après moi je suis valide un peu.
3: Non, moi je suis avec toi.
2: Tu l'adores cet arbitre.
1: Toi qui aimes les jeux, tu fais tes règles.
2: C'est le meilleur arbitre.
0: Je fais mes règles, mais est-ce que j'insulte les autres? Je fais des formations sur le harcèlement. Il y a des enfants qui nous écoutent et vous laissez passer ça.
2: On se la ferme, c'est pas une insulte.
0: On se la ferme, c'est pas une insulte. Quand on a 0, c'est une humiliation publique.
2: Alors je vais demander à l'IA, est-ce qu'on se la ferme?
3: Ah donc tu dirais au patron quand on sait pas on se la ferme toi?
2: Oui.
3: Ah d'accord.
0: Non, quand on a 0.
3: Ton fils il dit ça à la maîtresse, il y a pas de problème.
5: c'est une insulte.
3: Voilà, merci.
0: Si un professeur dit ça à son élève, quand on a zéro, on se la ferme. Je crois qu'il n'y a pas un souci à l'éducation nationale.
2: Est-ce qu'on a l'éducation nationale ici? Vous arrêtez, là, t'arrêtes de me...
0: Il y a des enfants qui nous écoutent.
2: Strictement parlant, ce n'est pas une insulte, mais une injonction très agressive et un ordre vulgaire. Bah voilà, c'est pas une insulte.
3: C'est
2: trompé, c'est pas une insulte. C'est dur. Alors avant de faire tes formations, là, révise-les tes formations, parce qu'elles sont pas très au point, j'ai l'impression.
0: C'est pas une insulte.
2: Moi, je serais une entreprise, je ne prendrais pas ta formation. Allez, on enchaîne.
0: C'est pas une insulte, c'est un agissement.
2: On enchaîne.
1: Bon, on lui enlève un point.
3: Oui, merci.
1: Ça fait un entre deux.
3: Bien sûr.
1: Je t'enlève pas tous les points.
2: On enlève Squid Game, on enlève ça, mais vous voulez faire perdre ou quoi?
1: Squid Game, c'est moi qui ai donné la réponse.
0: Il peut récupérer un point s'il présente des excuses.
2: Mais Harry, jacasse, il fait que jacasser.
1: Non, il reste un extrait.
2: On enlève bien un point.
1: Voilà, le dernier extrait vaut 5 points, comme ça, oui, tout le monde est content.
3: Ah, on a déjà fini.
1: Bah, sur ce thème-là, on pourra faire un deuxième.
2: Donc, Clément le Nul peut gagner là, parce qu'il vaut 5 points le dernier.
0: Vous avez entendu Clément le Nul.
1: En plus, il peut avoir la réponse.
0: S'il vous plaît.
1: Il peut avoir la réponse.
0: Il a dit Clément le Nul. Ça, c'est pas condamnable.
1: Non, c'est une constatation, ça.
3: Mais ça va la ligue là, les deux là, les deux voyous.
2: Mais
3: là,
2: qu'est-ce qu'elle a elle?
3: Mais hey, commence pas à me mettre dans ton débat toi. Vous embrouillez entre vous.
0: Merci d'avoir pris ma défense et pardon.
3: Mais juste, non mais je rêve.
0: À tous.
5: C'est pas le nul, c'est la nous.
0: Merci.
1: Allez, dernier extrait sur ce thème là.
0: Frédéric Jamy, c'est pas sorcier.
1: J'avais dit qu'il pouvait l'avoir.
0: Mais oui.
3: Jamais de ma vie je l'aurais eu.
0: Jamais de ma vie.
3: Oh, c'est un calvaire.
2: Ça, on enlève pas les points pour ça.
3: Oh, c'est un calvaire.
0: Pour cette mauvaise vanne, je m'enlève un point.
1: Franchement,
0: bah, ça me fait 4 du coup. J'ai gagné la première manche.
1: Ouais, on fait le deuxième thème après.
0: Ouais, on écoute Miley Cyrus pour le temps de fêter cette première victoire. On fait une revanche.
2: Mais ça, c'est un moment fou. Le gars est nul tout du long. Juste à la fin, il trouve un truc.
0: Excusez-moi, ça s'appelle une victoire sur la vie. C'est-à-dire que oui, il y avait moins de talent.
3: Le karma.
0: Mais il y avait moins d'arrogance, il y avait moins d'humiliation.
3: Le karma.
0: Et ça, les enfants,
2: perdu,
0: retenez bien ça. Je partage ma victoire avec Justine et Julien.
5: Ok, moi je partage aussi.
2: Ça, c'est du harcèlement.

0: Vous écoutez la Team Fun Radio. Dans un instant, on fait la revanche de ce jeu qui est très sympa, qui s'appelle... Comment il s'appelle, le DJ 7. C'est un vrai jeu, hein. Vous pouvez télécharger, vous pouvez jouer. Nous, on se marre avec ça. On a aussi quelques trucs à vous rappeler. Donc, si vous voulez réécouter le début de l'émission, sachez qu'Angèle était notre invitée tout à l'heure à 18h. C'est un vrai kiff. Il y a son album qui sort ce soir à minuit. Vous pourrez l'écouter demain.
1: Instinct,
0: ouais, c'est le nom de l'album, c'est canon. Si vous aimez Angèle, vous allez adorer l'univers. Et puis, je vous rappelle également qu'on vous offre un beau cadeau, puisque mercredi, on fait une émission spéciale, on quitte le studio, et on va pas très loin d'ici. On va à la Paris Games Week. La Paris Games Week, Julien, c'est quoi, en quelques mots?
2: La Paris Games Week, c'est la grande fête du jeu vidéo. C'est-à-dire, ça va se passer la semaine prochaine, de jeudi à dimanche. Et là, vous allez pouvoir découvrir des jeux en avant-première, rencontrer aussi des joueurs avec qui vous jouez peut-être en ligne et que vous avez jamais vu en vrai. Il y a des concours de cosplay, des concours, des compétitions de jeux vidéo. C'est vraiment la fête du jeu vidéo pour toute la famille.
0: On va vous faire vivre tout ça et on vous offre des places. Donc nous, on y sera mercredi soir avant l'événement.
1: On se costume tous.
0: Je suis pas trop déguisement, moi.
2: On se costume tous.
0: Rendez-vous là-bas directement déguisé.
1: Valentin.
0: Et celui qui a le costume le plus foufou gagnera un cadeau.
3: Quand je vais me déguiser.
0: Ok, c'est parti, n'oublie pas.
2: On le fait vraiment, parce que moi, la dernière fois qu'on m'a dit ça, c'était une blague et j'étais le seul qui était déguisé en Mario.
1: C'était dégénant
2: quand même.
0: Non, on s'est dit qu'on le faisait, on le fait vraiment. Valentin, on le fait vraiment. Hâte de te retrouver là-bas, Julien.
2: Ouais.
0: 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Revanche, juste après ça.
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0: Salut tout le monde, bienvenue dans la Team Fun Radio, il est 20h.
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0: Let's go! Et c'est reparti pour une nouvelle heure jusqu'à 21h, la Team Fun Radio cette année. Moins d'écran, plus de radio. Ouais, parce que là, un Français sur deux a actuellement les yeux sur un écran.
2: Ah bon? Ouais. Il sort de ces chiffres?
0: Bah, je viens de regarder là sur vous. Non, je viens de le faire en direct, mais bon, on a beaucoup d'écrans nous ici. Hein. C'est que là, on a beau être une radio, on a les écrans partout.
3: Ah, c'est horrible.
0: C'est vrai qu'on aille de. Non, mais c'est vrai?
3: Non, mais pour les yeux, ça nous bousille. Hein.
2: C'est vraiment le vieillard, tu sais.
4: Non, non, mais la raison, mais là, on est constamment devant des écrans. Toute
2: parce qu'on est filmé, les gars.
4: Non, pas que nous. Les jeunes, tout le monde.
0: Je dis pas les caméras, je dis là, regarde, compte combien on a d'écrans là dans le studio. 1, 2, 3, 4, 5, 6.
2: Oui, on a des écrans.
0: 8, 9, 10, 11, 12, plus nos téléphones.
2: Mais bon,
0: 13, 14, 15, 16, 17, 18, 19, 20, 21, 22, 23, 24, 25, 26, 27, 28, 29, 30, 32 écrans.
2: Oui, mais t'es pas dans ta salle de bain, t'es dans un studio radio,
0: ouais,
2: tu vois,
0: y a une filmé. 36 écrans, non mais je rajoute les téléphones, les ordis. On vit dans un monde quand même de ouf.
3: C'était
0: beaucoup de gueule, voilà. Tout ça pour vous dire, faites une pause et mettez de la radio.
2: Et l'été,
0: si je pouvais.
2: L'écran total.
0: Oh, génial. On va retrouver Valentin dans son exercice préféré, l'humour, non seulement sur scène bientôt, mais surtout dans son deuxième exercice préféré, le jeu du DJ set. Loïc, on va choisir un deuxième thème.
5: Ouais, c'est vêtements.
0: Tu vas nous mettre des extraits de musique, toutes les réponses sont des vêtements. Ok,
3: okay.
0: C'est parti, on remet les points à zéro. Deuxième manche. Les jupes.
2: Ah, c'est...
0: Exactement. Voir sur les jupes des filles.
3: Ah, j'avais pas reconnu.
0: Rétine, les pupilles, Alain Souchon.
2: Pas, ouais.
0: Un point, et on
3: bravo,
0: dit pas, on
3: bravo,
0: dit
3: bravo, bravo, bravo.
0: Je suis fort en Souchon.
3: Il est plus en Valentin ce soir.
2: Mais pourquoi?
3: Bravo à Clément.
2: Bah, je viens de dire bravo, je viens de le dire. Tu peux lui lécher les baskets.
0: T'as fait fou avant.
3: Ouais.
2: Parce que je trouve que t'as trouvé très vite.
0: Mais parce que j'aime bien Souchon et Boulzy. Rétine, les pupilles.
3: Oui, bon, allez, on peut passer au.
5: J'ai failli l'enlever parce que je me suis dit, les veilles vont être trop dures.
0: Allez, c'est parti.
5: Le prochain va aller vite. C'est parti.
3: Marinière.
5: C'est bon, Justine.
0: T'as dit marinière ou pull marinière?
3: Marinière, j'ai dit lui, il a dit pull.
0: C'était bien aussi, mais il l'a dit après. On y retourne.
2: C'est quoi ça?
5: C'est un tube.
0: Ah oui, Denzé.
5: Non.
3: Non.
5: Je viens de le dire.
0: Ah, Weshden. Tes caleçons sales.
3: Ah oui,
5: exactement.
3: Je suis en train de chercher ce qu'elle disait déjà. T'as pas trouvé, Clément?
0: Ah, ça?
2: Non, je sais pas. Souchon, il y a du monde.
0: Je sais pas. Je suis désolé. C'est pas la ref.
5: C'est parti.
6: Je suis pour le comedy. Je suis pour le.
0: Ah, vous la veste.
5: Je vous mets à vous deux.
0: Ouais, égalité. Bravo.
2: Bravo Clément.
0: Du tout.
2: Je retourne ma veste.
3: Ah ouais, ouais, ok.
0: Vas-y.
3: J'ai pas
5: plus facile que Weshden, hein.
0: T'as pas la ref.
5: C'est parti.
7: Allez, musique, maestro.
3: C'est
7: Allez, roule les jeunesses.
0: C'est Valentin.
3: T'as mis quoi?
2: Vas-y, on a mis.
3: Ice
2: Cube.
3: Aïe.
0: Julien, tu joues?
4: Je joue. J'arrive pas à deviner. C'est hyper dur.
0: C'est Cartman. Quand il pète, il trouve son slip.
4: Mais oui, Cartman, il a fait ça, ok.
5: C'est le dernier extrait.
0: 5 points.
5: Allez, si vous voulez, vous êtes à peu près à égalité, sauf Justine et Julien, quoi. Parti.
3: Chemise.
5: Ouais, bah voilà.
0: Zebra. Elle l'attendait, on s'attendait.
3: J'adore.
0: Ça fait tellement longtemps qu'on n'a pas entendu ça.
3: Un mariage.

0: ailleurs.
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1: Je trouve que pendant des années, on a entendu ça en soirée. Et en fait, ça fait des années qu'on l'a plus entendu.
3: Et oui, ça fait trop du bien.
4: Mais on l'entend plus.
1: C'est vrai, si dans les mariages. Dans les mariages, ça se mettait il y a des années, ça se met plus.
3: Ah, ouais, ça se met plus trop. Hein.
1: J'ai fait deux mariages là, c'était
4: ça. Ça, les Black Eyed Peas, c'est les incontes.
1: Non, les Black Eyed Peas, oui.
4: Et tu compares des trucs.
3: C'est clair.
4: Il y a toujours le tonton. Il y a toujours le tonton qui ouvre la chemise et qui fait comme ça.
1: Non, il y avait, mais depuis 5 ans, j'ai pas entendu ça.
4: Et bah, tu vas pas des bons mariages, va pas dans les mariages princiers aussi, dans les mariages proches de chez nous.
1: Allez, nouveau thème.
5: Si tu veux, après Riviera.
1: Allez, on écoute Riviera et on refait un thème. Je peux jouer à ça jusqu'à 21h. J'adore ce jeu.
4: On rejoue.
1: Si tu veux, on rejoue. Et on rejoue après. Et on rejoue.
5: Doucement.
1: Et après, j'ai des infos. J'ai plein d'infos. Il y a un gars, il se retrouve un truc dans son caleçon à l'aéroport.
3: Oh non.
4: Ah non.
1: Vous êtes pas prêts.
3: Oh.
1: Je vous le dis ou pas?
3: Allez, oh oui, s'il te plaît.

0: Il est 20h07 les amis et on continue ce petit jeu. Ce sera la dernière manche, c'est parti. Le jeu est un blind test mais avec des thématiques. Et le dernier thème, on a le choix, Loïc, ou pas du tout?
1: Non.
0: Ok, on joue à quoi?
1: Le thème c'est métaux.
0: Métaux.
2: Métaux.
3: Ouais. Métaux.
0: Faut trouver des métaux.
1: L'or, l'argent quoi. L'or, l'argent.
3: Oui, merci Valentin.
1: Le zinc, le cuivre.
0: Qu'est-ce que tu veux? C'est dur métaux, vas-y, on y va. Vas-y.
1: Premier extrait.
0: Métallo.
1: Non.
0: Attends.
3: Et vous avez plus loin.
0: Si, si.
1: Ouais, si, parce que tu l'auras pas, je pense.
4: Attends, attends.
0: Hein?
1: Le cuivre? Non.
4: Le fer?
1: Non.
0: Le zinc?
1: Non.
0: C'est sûr que ton thème métaux.
1: C'est pas non.
0: Hein?
4: C'est l'argent. L'argent, j'allais le dire.
1: Ah oui, j'allais le dire.
4: Je l'ai dit là.
0: Je pensais qu'il mettrait argent trop cher, un truc comme ça.
1: Mais c'est pas moi qui fais le jeu. Hein.
0: Ok, c'est vrai, c'est vrai, c'est vrai. Bravo, le point va à Jules.
3: C'est dur, métaux. Bah,
1: il a dit après que.
4: Non, je l'ai dit, j'étais en train de le chanter.
0: Il a dit 15 métaux.
4: J'étais en train de le chanter.
1: Ouais, normalement, si on dit une réponse,
3: mais oui,
1: on va perdre.
0: Jules a dit tous les métaux qui existent. Mais qui choisit, qui fait ce jeu en disant on va faire un thème
4: le
0: métaux.
4: Le tungstène.
1: Il faut trouver des thèmes aussi.
0: Ouais, c'est vrai, au bout d'un moment, mais c'est parti.
1: Deuxième extrait.
0: L'or?
1: Non.
3: Le fer?
1: Oui.
3: Vas-y, en même temps, avec
0: ouais,
3: qui
0: on se partage le point.
1: Pourquoi vous avez dit le fer?
4: Il dit quoi le fer?
3: Pourquoi il dit le fer à mon nez?
0: Ah, parce qu'en fait, c'est cuivre, fer ou bois à chaque fois. C'est argent, c'était déjà passé. Le prochain, je pense que c'est or, mais bon, je suis pas sûr. C'est parti.
1: Je crois pas.
3: L'acier?
1: Exactement.
0: Ah ouais, c'est ouais. Truc style, là. C'est ça ouais.
1: Avengers.
0: Pourquoi l'acier?
4: Non, c'est Superman.
1: Bah, je sais pas,
4: Superman.
1: Moi j'ai pas.
0: Un Man of Steel.
4: Ouais, Man of Steel. C'est Superman.
3: Ouais.
0: Pourquoi t'as dit acier?
3: Bah, Man of Steel.
4: Pas du tout, t'as
0: non,
4: dit. Elle a dit au pif, ça se voit sur sa tête.
0: Non, elle triche. Je pense qu'elle triche. Moi, parce que moi j'ai dit faire tout à l'heure, et toi en même temps.
4: Elle triche avec Sandy, ok, j'ai compris.
0: Sandy crie faire, c'est ça?
4: Elle triche avec Sandy.
3: Mais c'est impossible, métaux, franchement, qui a inventé ça?
0: Vas-y, c'est parti, nouvelle extra.
3: Bah, on s'en dit, elle est méga forte. Un effort, je ferai un morning salé,
4: vous savez, celui avec le. Ah, je pète les plombs, plombs.
3: Ah, voilà, mais ouais.
0: Bien joué.
3: Bravo, bravo.
0: Seul vrai point valide depuis le début.
1: C'est parti.
4: Golden Lord.
3: Ah oui, ouais.
0: Bravo,
4: c'est bien.
0: Deux fois, Julien, il est en tête.
1: C'est
4: bon.
1: C'est
4: bon.
1: Bravo. Le thème est pas si dur au final.
0: C'est le dernier ou pas?
3: C'est hyper dur.
1: Non, il en reste deux.
4: Fanfaronne pas comme ça par contre.
0: Vas-y. Platine.
3: Ouais, bon, purée.
0: Je suis pas immense platine.
3: Ah. Mais toi t'es premier sur Diams hein, à chaque fois.
0: J'adore Diams. Ouais. Le dernier vaut 5 points. C'est maintenant que tout se joue.
1: C'est parti.
0: Bulletproof.
1: Allez, c'est pour Justine.
3: Allez, là.
0: C'est quoi comme matière bulletproof? Et victoire de Justine!
3: Trop bien ce thème métaux!
0: On rejouera une prochaine fois. On validera les thèmes peut-être en amont parce que si on laisse Loïc faire, les thèmes c'est coton-tige.
4: Non, c'est coton-tige. Ça,
0: ça j'aime bien ça, ça sort de l'ordinaire. Il y avait quoi d'autre genre?
1: Je te dirai la prochaine fois.
0: Ok.
1: Je les ai mis de côté parce qu'on va pas les faire.
0: Ce sera poil. Allez, c'est parti, voici Topic.

0: à l'heure l'info là, il y a un gars à l'aéroport dans son slip, vous savez ce qu'ils ont retrouvé?
1: Quoi?
0: Des oiseaux. 10. Des oiseaux. Collection un peu particulière, ouais. Essayer de les faire passer en secrète, ça n'a pas marché.
2: Quelle horreur!
0: Il y a plein d'infos qui arrivent comme ça. On va écouter Sujel également. Et puis on aura notre invité du jour.
3: Un
0: témoignage avec un métier qui va évidemment vous plaire. Vous êtes dans la Team Fun Radio, bienvenue.
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0: On va avoir un invité sur Fun Radio, c'est Aubin, il est hypnothérapeute. Qu'est-ce qu'un hypnothérapeute? Eh ben, on va lui poser la question, qu'est-ce qu'il fait, comment ça marche, qu'est-ce que ça soigne? Et puis voici Ugel. Pardon, je suis désolé, il y a Valentin qui est en train de chanter dans mes oreilles.

0: Vous écoutez la Team Fun Radio, bienvenue, j'espère que tout va bien. On va parler hypnothérapie et on a Aubin qui est avec nous. Salut Aubin.
1: Salut, ça va?
0: Très bien, ravi de t'accueillir. Aubin, depuis 7 ans, tu es hypnothérapeute, c'est-à-dire que tu pratiques l'hypnose dans un cabinet sous forme de soins. L'hypnose, ça guérit de quoi?
1: Eh bien, l'hypnose, c'est assez vaste puisque ça peut toucher un certain nombre de choses. Pour ma part, moi, je me suis spécialisée dans l'accompagnement des psychotraumatismes et du transgénérationnel. Donc, c'est ce dont on a hérité, si tu veux, de la chose, de nos parents, notamment.
2: Très bien. C'est quoi un exemple de guérison que t'as pu faire, par exemple?
1: Eh bien, par exemple, ça peut être des personnes qui viennent et qui ont des difficultés à tomber enceinte.
0: Ok. Bien, j'ai eu une. Je couche avec et elle repart avec un enfant. Non, rassure-nous, Aubin, c'est pas comme ça que ça se passe.
1: Ça serait pas très déontologique en soi. Mais en soi, une personne qui est venue au cabinet, qui avait des difficultés, qui était suivie médicalement, et dans son histoire, on a remarqué, je m'excuse, j'ai un double son dans le micro. On a remarqué que dans son histoire, eh bien, tout simplement, il y avait une répétition dans la lignée des femmes qui, dès qu'elles tombaient enceintes, se faisaient quitter ou abandonner par leur conjoint ou leur mari. Mmh. Et donc, si tu veux, elle, à l'intérieur, son inconscient tournait encore sur le tour de « si je tombe enceinte, alors je perds mon conjoint alors qu'il est amour ».
0: Donc, en fait, il faut prendre conscience de ça pour le soigner.
1: Ouais. Oui, voilà, exactement. Alors, nous, on ne soigne pas, on accompagne.
0: Oui, mais ça aide à la personne à faire guérir. Évidemment, comme tous les thérapeutes, justement, ça va être un outil et chacun va trouver le sien. Et est-ce qu'on est tous sensibles à ces répétitions? Est-ce qu'on répète tous des schémas, selon toi?
1: On l'est plus ou moins. Et d'ailleurs, ça peut prendre souche au niveau de l'enfance, mais par mimétisme, notamment des choses qui ne sont pas dites de la part de nos parents ou de nos grands-parents, on peut répéter ça par mimétisme, et donc c'est ça qu'on vient aider à libérer sous hypnose.
3: C'est quoi la différence entre un hypnotiseur et un hypnothérapeute comme toi?
0: Je la connais celle-ci, on dirait le début d'une blague, c'est pour ça.
1: L'hypnotiseur, c'est plus, si tu veux, mesmer.
3: Ouais.
0: C'est du spectacle.
1: Lui est plus orienté sur l'accompagnement.
3: Mais les deux
1: et
3: peuvent
1: donc
3: faire la même chose.
1: En sorte. Comment?
3: Toi, c'est parce que tu t'es mis là-dedans, mais en vrai, mesmer, par exemple, pourrait aussi faire un peu comme toi, et toi, tu pourrais faire comme mesmer ou pas du tout?
1: Alors, vraiment pas du tout.
3: Ah ouais, okay.
1: Enfin, en tous les cas, me concernant. Mais on utilise, en effet, exactement le même état.
0: Tu te mets, en fait, dans un état d'hypnose qui, en fait, oui. Arrête-moi si je dis des bêtises, mais tu vas aller toucher l'inconscient. Donc, soit tu vas le faire de manière spectacle, comme le fait mesmer, et utiliser cet inconscient pour faire un petit divertissement, même si tu feras jamais un truc que t'as pas envie d'avoir. Ou alors, tu vas le faire comme Aubin, de manière thérapeutique, et cet inconscient, tu vas aller chercher et retrouver des informations, les comprendre, les analyser pour aller mieux et avancer dans ton parcours de vie.
1: Voilà, c'est exactement ça.
0: Eh ben, on a plein de questions qui arrivent. On va écouter Soleil avec Gims. Et puis, si vous aussi voulez faire de la radio avec nous, 01 42 48 5000, on va parler justement comment ça se passe. Est-ce que tout le monde peut pratiquer l'hypnose? Est-ce que tout le monde peut devenir hypnothérapeute? On va en parler avec toi. Vous êtes sur Fun Radio. On est là jusqu'à 21h. Nous, c'est la Team Fun Radio.

0: Bienvenue sur Fun Radio, c'est Gims avec Soleil qu'on vient d'écouter. On est là jusqu'à 21h, il est 20h24 et on est toujours avec Aubin qui est notre invité. Il est hypnothérapeute. Tu es dans quel coin, Aubin, toi, de France?
1: Eh bien, moi, je suis en Bretagne. Je suis un vrai Breton pur beurre et dans les Côtes d'Armor à Saint-Alban, la petite commune de Saint-Alban, proche de Plaine-Valandré, Saint-Brieuc.
0: Donc, pur beurre de micelle, allait dire Justine. Je t'ai vu arriver, j'ai voulu te la couper de la bouche, évidemment.
2: Désolé,
3: Aubin.
0: Désolé, on vient de l'Ouest aussi, on ne connaît pas le beurre doux.
2: Jamais.
0: On est là avec toi, donc t'es hypnothérapeute. Est-ce que tout le monde peut devenir hypnothérapeute?
1: Oui, absolument. C'est quelque chose qu'on apprend. Bah, pour ma part, moi, je suis mentor dans une école d'hypnose à Paris. Et donc, c'est quelque chose que je transmets, mais de façon très rigoureuse et de façon scientifique, contrairement aux idées reçues qu'on pourrait avoir par rapport à l'hypnose, considérant que c'est un don. Ce n'est pas du tout le cas. Il y a des techniques et c'est extrêmement précis pour avoir.
0: Est-ce que on peut, en combien de temps, imagine, je pourrais hypnotiser toute cette équipe en face de moi, selon toi? Si je viens de voir en cours, si j'apprends de manière assidue, en combien de temps je peux devenir un bon hypnotiseur?
1: Alors, il y a déjà toute la partie théorique et ensuite entraînement. On reconnaît une formation sérieuse à partir de quelques mois, notamment on essaye 8 mois, mais en intensif. Il faut plus parler en termes d'heures de formation, et 300 heures de formation devient vraiment quelque chose de satisfaisant.
0: Un peu comme une langue étrangère, c'est ce qu'on conseille. Sympa. C'est ce qu'on conseille, 300 heures pour des langues étrangères.
2: Est-ce que tu sais t'auto-hypnotiser? Tu t'en sers sur toi?
1: Oui, je le fais moi-même et tous les jours.
2: Ah, c'est pourquoi?
1: Eh bien, tout simplement parce que je reçois des personnes qui ont des histoires
0: lourdes,
1: éprouvantes, dures. Et donc, ça m'aide, si tu veux, à faire comme un petit reset entre chaque consultation.
0: Mmh. Combien tu peux avoir de patients par jour?
1: Alors, moi, je dis des consultants, mais je peux avoir jusqu'à 5 voire 6 consultants. Au-delà, ça devient industriel. Pour moi, c'est très compliqué à gérer.
0: Puis ça te bouffe beaucoup de
3: c'est énergie, ouais.
1: Mais c'est-à-dire que si tu veux, quand tu accompagnes quelqu'un en hypnose, toi aussi, tu rejoins un petit peu l'autre en hypnose. Et ça peut avoir un impact, moi, en tous les cas, pour mon sommeil et puis d'autres éléments de la vie privée. Donc, il faut faire attention à ça.
0: Justine.
2: Est-ce que tu peux hypnotiser quelqu'un sans lui dire? Genre, il y a quelqu'un en face de toi, tu lui dis pas, mais tu l'hypnotises pour qu'elle fasse d'autres trucs.
1: Non, ou alors c'est pas très déontologique.
0: C'est clair.
1: Franchement, je pense qu'il faut dénoncer ce genre de personne. Maintenant.
2: Mais on pourrait le faire.
1: Maintenant, l'hypnose, c'est de la communication.
2: Ouais.
1: Donc, tout est communication. Quand tu entres en lien, là, on parle ensemble. Eh bien, c'est exactement la même chose.
0: Mm-hmm. Est-ce que tu peux le faire à distance ou pas du tout? En genre en Zoom?
1: Oui. Ben, c'est une partie de mes consultants viennent de Zoom, en tous les cas.
0: Et combien ça coûte des séances d'hypnothérapeute?
1: Ça varie. C'est vraiment en fonction de l'expérience, de la spécialité, mais aussi de l'aspect géographique. Quelqu'un en province ne va pas payer le même prix de consultation qu'à Paris. Et donc, ça varie entre 50 jusqu'à 120 euros de l'heure.
0: Ah oui.
1: Ça dépend.
2: Et il faut venir directement avec un problème qu'on énonce, ou on pourrait venir en disant, bah écoute, je sais pas trop ce que j'ai envie, mais est-ce que tu vois qu'il y a des choses qui me bloquent et toi, tu débloques? Sans que j'ai l'idée de ce qui me bloque.
1: C'est super intéressant comme question parce que il y a.
0: Justine, tu l'as hypnotisé. C'est la première fois que quelqu'un dit qu'une question est intéressante dans cette émission. Pardon, excuse-moi, je t'ai coupé au bain.
1: C'est-à-dire que il y a des personnes qui viennent, qui ressentent qu'il y a quelque chose qui ne va pas trop dans leur vie. Et je n'attends pas des personnes qui viennent me consulter qu'elles aient un master en psychologie. C'est pas leur rôle. En revanche, on va leur poser des questions pour savoir comment est-ce qu'elles le vivent et vers quoi est-ce qu'elles aimeraient tendre. Donc, en soi, on n'est pas obligé d'avoir un problème pour venir consulter un hypnothérapeute.
0: Eh ben, merci beaucoup d'être venu témoigner,
2: merci,
0: Aubin.
2: Ouais,
0: merci, Aubin. Où est-ce qu'on peut te retrouver alors? C'est quoi? Sur les réseaux? Sur Doctolib? C'est sur quoi?
1: Alors, on peut me retrouver sur les réseaux sociaux, sur Instagram, cabinet Aubin Brien, tout simple.
0: Eh ben, merci beaucoup d'être venu témoigner. Merci Aubin, et puis on te dit à bientôt.
1: Merci beaucoup.
0: Salut à toi.
1: À bientôt, merci beaucoup, merci à vous.
0: Voici Open Back, Four to the Floor. On a plein de questions qui arrivent. C'est vrai qu'il faudrait refaire revenir quelqu'un qui pourrait hypnotiser peut-être l'équipe en direct.
2: Valentin, il est hyper réceptif.
0: Toi, t'es le plus réceptif.
2: C'est un vrai réceptacle.
3: J'ai mangé.
0: Tu dors.

0: Dans Fun Back for to the Floor, vous êtes dans la team Fun Radio. Avant de retrouver Julien Tellou qui nous parlera de quoi dans un instant.
1: On va parler des sorties jeux vidéo de la semaine. Et j'ai des jeux avec un acteur très connu.
0: Trop bien, on en parle dans un instant. Juste avant, on peut être milliardaire et ne pas tout aimer, même un truc assez populaire. Est-ce que vous avez vu cette vidéo de Mark Zuckerberg?
2: Non.
0: Qu'est-ce qu'il y a une vidéo qui fait le buzz partout. Parce qu'en fait, non pas pour une invention, mais bon, non pas pour une annonce, mais pour quelque chose qu'il a goûté en public et on voit à sa tête qu'il aime pas. Vous l'avez pas vu, qu'est-ce que c'est, à votre avis?
2: C'est à manger, du coup.
0: À boire.
3: C'est un truc que tout le monde aime pas, genre du gingembre ou un truc comme
0: non,
3: ça?
0: Non, c'est un truc alcoolisé.
3: Alcoolisé?
1: Ah bah, du vin.
0: Non.
2: Du champagne?
0: Non, pensez au nord.
2: La bière.
0: Il se retrouve au milieu d'un truc, on voit qu'il y a une bière, et il est au milieu de tout
1: une
0: le monde.
1: Bière forte.
0: Et il veut faire, je suis cool. Et on voit sa tête, il fait une grimace, tu sens qu'il
2: nerd.
0: Aime pas.
3: C'est quoi comme bière?
0: J'en sais rien du tout.
2: Après, c'est une brune et tout, j'avoue, c'est hardcore.
1: Moi, je trouve ça dégueulasse, la bière.
0: Bah voilà,
2: c'est vrai
1: j'ai l'impression que ça sent.
3: Non, mais la bière à 10 degrés, 12 degrés, c'est dur à boire.
1: Ah non, je déteste.
0: Non, mais tu fais pas semblant d'aimer.
1: Ah non, je fais pas semblant d'aimer, je déteste, je bois pas de bière.
0: Il y a des trucs que vous faites semblant d'aimer. Genre, vous êtes là, vous, parce que vos chéris ou des potes, ou vos enfants, vous êtes un peu obligés de faire semblant. C'est pas forcément alimentaire, même dans la vie, moi je le dis, par exemple, les promenades digestives. Je fais semblant d'aimer parce que ma chérie adore ça, mais après manger, j'ai plus envie d'aller me poser que d'aller marcher 2 km, quoi.
2: Tu fais ça à chaque repas?
0: À chaque repas, ben non, évidemment que non. Mais des fois, ce serait bien qu'on aille marcher, j'ai dit.
1: Super après
0: idée.
1: Après manger?
0: Super idée. Ouais, mais c'est
1: t'es
0: le meilleur
1: chez
0: truc
1: toi,
0: à
1: tu
0: faire.
1: Sors pour marcher?
0: Ouais, parfois ça.
1: Waouh, c'est chaud.
2: Ouais, et tu sais quoi, Julien Pierre, il mange pas de pâtes avec sa meuf.
3: Ah, c'est
2: elle mange pas de pâtes, sa meuf. En 10 ans, ils ont jamais mangé de pâtes ensemble.
1: C'est une blague?
0: Non, elle est pas trop pâtes.
1: Mais les pâtes, c'est la vie.
0: Ouais, non, mais c'est sympa, mais bon, au resto, mais à la maison, c'est vrai qu'on fait pas de pâtes, on fait des plats plus...
1: Les pâtes au resto?
0: Non, au pesto.
1: Mais pas chez soi?
0: Ouais, je fais pas de pâtes chez moi.
1: Et justement, au resto, tu vas pas payer un plat 15 balles alors que tu peux le faire à moins d'un euro chez toi?
0: Ouais, mais c'est pas les mêmes. Justement, moi, j'essaie de manger des trucs que j'arrive à faire un peu. Je vais faire des trucs un peu plus développés.
1: Oh là,
0: là c'est chaud.
3: Et après, ça, les balles digestives, c'est vraiment, et après, il y a la mort, hein.
2: Ah ouais.
3: C'est vraiment dans la droite ligne.
2: Et après, regarde Arte, en plus.
0: Mais non, mais elle mange tellement ça, je pense qu'elle va vivre 120 ans. Je pense qu'elle va vivre 120 ans.
2: Alors, Méfiat, moi, les gens qui ont mangé, les gens vraiment les plus sains autour de moi, ils sont tous morts avant tout le monde. Non, mais vraiment, je tiens à le dire.
3: Mais
2: la vie, c'est une balance. Mais oui,
0: il
3: faut
0: exploser. Non,
3: on
0: se contient pas trop, t'inquiète pas.
3: Faut exploser.
2: On parlait pas de sexe, Clément.
3: La vie, ça vibre. La vie, ça t'emmène. Il faut exploser.
2: Il faut un peu de tout.
3: Allez, vivez, les jeunes.
0: C'est marrant, cette imitation.
2: Mange les pâtes.
0: Il fait mi-Chantal là-dessous, mi-Lucini. Ah, les vies, jeunes.
3: Non, j'imite, comment il s'appelle, ce gars-là? Félix Radu, c'est comme ça qu'il s'appelle?
1: C'est qui?
0: Ah, c'est un jeune, Félix Radu.
3: Oui, c'est un jeune de côté qui a fait un truc comme ça sur,
0: j'ai pas vu, mais il fait de la poésie plutôt. Il a une très belle écriture.
2: C'est ça, c'est hyper
3: et il a
2: beau.
3: Fait une il a fait une chanson là-dessus. Vous avez pas, j'ai pas entendu cette chanson un peu slamée.
0: Non, vas-y, raconte.
3: Elle est magnifique cette
2: vas-y,
3: chanson.
2: Fais vas-y,
3: mais non,
2: allez,
3: fais si c'était lancé,
2: allez,
3: là. Clément Lanoux, mais pas fait Lanoux.
0: Justine, c'est quoi le truc que tu fais un peu semblant d'aimer, toi?
2: Moi, souvent, mais c'est pour faire plaisir aux gens, c'est les gâteaux aux fruits. Je déteste ça, mais vraiment, je déteste ça. Genre les tartes aux pommes, tartes aux fraises, tartes aux framboises, framboisier, cerisier, ce que tu veux, là. Je déteste ça. Ah, mais je déteste. Et comme tout le monde adore ça et que tout le monde apporte tout le temps ça en dessert, je suis obligée de faire semblant d'aimer.
3: Une petite tarte fine sans crème pâtissière,
2: je peux gerber.
3: Une tarte fine framboise.
2: Je peux gerber.
3: Mais non, c'est de la pâte au sucre. Vous avez de la pâte, vous avez du sucre, vous avez des framboises de sucre.
0: Félix Radu. Ah non, pardon, c'était Jean-Claude Dussy.
2: J'aime pas les gâteaux aux fruits, ça me dégoûte.
3: Jean-Claude Dussy, c'était Gigi.
0: Gigi.
1: Mais c'est les bronzés, c'est les bronzés.
0: Ouais, c'est vrai, c'est vrai. Valentin, qu'est-ce que tu fais semblant d'aimer des fois?
3: Moi maintenant, c'est, je le dis maintenant.
2: Clément et Justine.
3: C'est les mariages. Les mariages, j'aime plus les mariages, ça me fatigue.
2: C'est vrai?
3: Bien ça, ouais, les mariages, ça me fatigue. Enfin, il y a des bons mariages, hein, je vais pas tout généraliser. Mais 5 mariages sur 6, faut bien s'habiller, c'est des gens que tu connais pas à côté. Tu as dit le dernier mariage que j'ai fait, c'était très bien.
0: Ouais, chérie, ouais, tu m'entends? On vient de libérer 2 places à la table des amis. Non, pas encore.
3: Ah. Mais je pense que ton mariage sera bien, celui de Justine aussi sera bien.
2: Ah, merci.
0: C'est dommage, tu pourras pas
3: celui
0: le savoir.
3: Si jamais lieu, je serai plus là pour le voir.
0: Tu pourras pas le savoir, parce qu'apparemment, je serai mort à 30 ans pour ne pas avoir bouffé de pâtes. Julien, qu'est-ce que tu fais semblant d'aimer, toi?
1: Bah, moi, c'est alimentaire, c'est l'ail. Je déteste l'ail. S'il y a un soupçon d'ail dans un plat, c'est sûr que si je mange ça, je ne dors pas de la nuit. C'est-à-dire, je le digère pas. Ouais. Toute la nuit, j'ai l'impression d'avoir le goût de l'ail.
2: Ah
1: dans
2: oui,
1: la
2: par contre, ça, tu l'as toujours dans
1: mais
2: la bouche.
1: Mais quand t'es invité chez des gens où tu sors avec une meuf, elle te fait un petit plat et tout, tu peux pas dire, ah bah non,
3: mais mec, tu pourrais pas vivre avec ma chérie. Ma chérie, maintenant, elle met des gousses d'ail. J'ai pris une photo l'autre jour tellement il y en avait. Elle met les gousses d'ail entières dans le plat.
1: Ah non, je peux pas ça.
2: Mais c'est parfait.
3: Non, non, mais mon gars, elle fait une salade, elle met des oignons et des gousses d'ail entières.
0: Ça donne du goût.
3: C'est plus du goût, là. Tu croques dans la gousse d'ail, tu paniques.
2: Ah non, c'est horrible, ça reste dans la gorge et tout.
1: Ah non, moi j'aime pas ça. Et ça, je dors pas de la nuit. Mais je suis obligé de manger, ça m'est déjà déjà arrivé.
2: Et toi, Clem, c'est quoi que tu fais sans
0: dit, moi, balade digestive. Après, le reste, si des fois les activités, genre l'escalade.
2: Ah, oh, je déteste. Mais personne n'a l'escalade à part Valentin.
3: Tu vas pas y supplier à faire de l'escalade.
0: Non, ma chère veut qu'on fasse de l'escalade, là.
1: L'escalade. Après le coup de
0: pied. Mais
2: c'est pas possible. Avec un beau
3: de pied. Mais elle te déteste, ma chère.

0: Bon jeudi soir, j'espère que tout va bien. Vous allez peut-être faire la teuf, vous êtes sur la bonne radio pour ça, puisque dans un instant, avant on va parler jeux vidéo, et dans un instant on va écouter Bormine. Bref, que des bonnes raisons de rester avec nous. 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
2: Bienvenue dans la Team Fun Radio. On est là encore pendant 14 minutes, 13 minutes. Mais avant tout ça, on va faire un point sur les meilleurs jeux vidéo qui sortent cette semaine avec toi, Julien.
3: Avec les sorties jeux vidéo cette semaine, plutôt pas mal, avec un jeu vidéo au casting, un acteur hyper connu, acteur français. Selon vous, lequel ?
2: Jean Dujardin ?
3: Non.
4: Pierre Niney ?
3: Non.
4: François Civil,
3: acteur français.
2: Omar Sy.
3: Extraordinaire. On y est presque. Omar Sy est dans cette lignée-là.
2: Besoin Magimel.
3: Vous ne trouverez pas.
5: François Cluzet.
2: Initial.
3: V.
2: Vincent Cassel.
3: Ah ouais. Exactement.
4: Ah, tu l'avais déjà dit.
3: Vincent Cassel au casting. C'est un jeu d'action qui s'appelle Valeur Mortis. Je vous fais le pitch. On est à l'époque de Napoléon. Quelle époque, Valentin Napoléon ?
4: Napoléon.
6: 1805.
3: Ouais, aux alentours.
4: Je suis nul en royal empereur.
3: Et Napoléon est incarné par Vincent Cassel. À cette époque-là, Napoléon a gagné toutes les batailles de l'Est. Pourquoi ? Parce qu'il a trouvé une sorte de pouvoir magique qui permet de ressusciter sans cesse tous les soldats qu'il envoie à l'armée. Seulement voilà, il y a un prix à payer à ça. Ce pouvoir déclenche une sorte de peste rouge qui transforme certains soldats en véritables monstres. Et on va incarner un soldat anglais qui va se réveiller sur le champ de bataille, qui va être ressuscité et qui va devoir justement combattre des personnages. C'est une ambiance assez sombre avec une façon de jouer qui est assez exigeante. C'est-à-dire c'est un jeu qui est très difficile, faut savoir parer les attaques, va falloir donner des coups au bon moment, mais ça vous plonge quand même dans une ambiance assez sympa avec une réalité alternative où Napoléon est devenu quelqu'un un peu méchant. Donc voilà, je vous le recommande, ça sort sur console et PC, Valeur Mortis. Si vous aimez les animaux, un jeu génial.
2: Vas-y.
3: Planète Zoo 2. Vous connaissez ou pas ?
5: Je connais bien sûr.
4: Tu construis un zoo ?
3: Planète Zoo, exactement, c'était sorti il y a 7 ans, ça a été un carton monumental. Et là, ça arrive sur console et PC, c'est la suite. Alors, ils ont amélioré le concept. Tu dois toujours gérer un zoo, tu dois aussi veiller au bien-être de tes animaux. Donc maintenant, vous avez la possibilité de faire des aquariums, c'était pas le cas auparavant, de vérifier le taux de sel dans l'eau pour que tes animaux soient heureux, que ton requin soit heureux. Tu peux aussi gérer la réserve. Donc il y a des animaux qui vont avoir besoin d'être dans la réserve naturelle pour à un moment donné se développer, d'autres que tu vas mettre dans le zoo. Et tu pourquoi Valentin
4: pourquoi pas... Non, j'adore, c'est génial.
2: Non,
3: t'aimes pas, dis pourquoi.
2: Tu te moquer là.
3: Et attends,
4: c'est important, le sel dans l'aquarium, c'est très important.
3: C'est un jeu, tu dois gérer tous les détails. Tu dois gérer ton zoo, mais aussi les visiteurs pour qu'ils soient heureux et tout. C'est le genre de jeu où tu peux passer des heures. Faut savoir qu'en ce moment, ce jeu-là, il est en train de cartonner. Il est devant des titres emblématiques comme Call of Duty ou autre.
4: Je rigole, mais j'adorais. Moi, je jouais à Roller Coaster Tycoon où tu devais construire un parc d'attractions.
2: Génial.
4: Et les jeux comme ça, j'adorais ce genre de jeu. Il faut
3: mêmes,
4: gérer.
3: Ben c'est les mêmes créateurs. Ils faisaient Zoo Tycoon, mais maintenant ils ont fait.
4: C'est un banger. Sur c'est un banger.
5: Oui, mais le problème c'est que tu passes des heures.
2: À une soirée, la tête dans les nuages. Là.
5: Ouais.
2: On est allé te rejoindre, Julien. On est allé. On a joué. Il y avait un jeu de pêche.
4: Ouais.
3: Mais c'est marrant.
2: C'est incroyable de se dire maintenant il y a des jeux de tout.
5: Ah bah ouais.
2: Il y a un jeu de pêche.
3: Mais oui.
2: Les gars, tu joues à la pêche, quoi.
4: Ouais.
2: C'est improbable.
3: En tout cas, ce jeu-là, Planète Zoo 2, je vous le dis, vous allez passer un moment extraordinaire. Et enfin, on termine avec un jeu Netflix. Parce que, on l'oublie.
4: Ah,
3: mais dans l'abonnement Netflix, vous avez des jeux qui sont inclus dans l'abonnement.
4: Gratos.
3: Et qui sont gratos.
4: Et jeux de soirée, d'ailleurs.
3: Un jeu qui fait peur. The Conjuring Unspoken.
4: Oh mon dieu.
3: Alors attention, ça fait un peu flipper. C'est dans la lignée de The Conjuring, donc les films d'horreur. Vous incarnez, une enquêtrice qui s'appelle Francesca et qui va explorer une auberge hantée. Ok. Mais attention, ça se joue de manière asymétrique. Je vous explique. Vous mettez votre jeu dans votre écran, ça peut être l'ordinateur ou la télé, mais vous contrôlez tout avec votre smartphone.
2: Okay.
3: Et votre smartphone, il sert de manette, mais aussi de détecteur. Donc ça veut dire qu'à certains moments dans le jeu, vous utilisez le téléphone pour tourner autour de vous et voir si vous avez un capteur de fantômes capteur de chaleur à un moment donné pour voir les fantômes. Du coup, ça crée une sorte d'immersion intéressante.
4: Ça
3: rappelle, pour ceux qui ont la référence, la console de salon Wii U qui avait une sorte de tablette tactile et il fallait jouer à la fois sur la tablette tactile et à la fois sur l'écran. Bah là, c'est exactement la même chose. C'est un jeu en plus où, quand vous faites des choix, tous vos choix ont des répercussions sur l'histoire.
5: Donc, ça, j'aime ça.
3: La partie de Valentin, la partie de Clément ou de Justine, elles sont totalement différentes en fonction de vos choix. Donc vraiment, je vous le conseille. The Conjuring Unspoken.
4: Surtout qu'on n'y pense jamais pour jouer à Netflix. On n'y pense jamais, je trouve.
3: Et pourtant, t'as la trilogie GTA, par exemple, qui est gratos dans l'abonnement Netflix. T'as des Sony, t'as des Tomb Raider.
2: Tu joues tout le temps avec ton smartphone.
3: Là, tu joues tout le temps avec ton smartphone.
2: Okay.
3: Il sert de manette et tu as vraiment tour à tour le champ électromagnétique, la caméra infrarouge, le détecteur de fantômes et tu vas flipper parce que ça crée une immersion.
2: Ouais, surtout quand, comme Justine, t'as vraiment un fantôme chez toi.
5: Arrête.
2: Ben, c'est vrai.
5: Non, dans ma nouvelle maison, non, je la sens, je sens
2: mais
5: que
2: t'as
5: ça
2: pas
5: va.
2: Suivi encore.
5: Arrête.
2: Attends qu'il trouve ta nouvelle adresse.
3: Il paraît que ça suit, ouais.
5: Non, ouais. Il est resté dans l'appartement. Là.
2: Non, non, bah oui, mais il arrive. Il paraît qu'ils arrivent le 15 du mois. On est le combien?
3: Ah, c'est bientôt, là, c'est demain.
2: Ah non, on est le 15.
3: Ouais,
2: Bonne nuit, Justine. Merci, Julien, pour ces bons plans jeux vidéo. On s'écoute Bormine, puis on vous explique le programme de la soirée qui arrive. J'étais avec Alex, là. Il y a du lourd ce soir.
5: Ah, trop bien.
2: Il y aura peut-être les fun facts de Valentin. C'est vrai qu'on les a pas fait.
5: Ouais, moi, j'attends.
4: C'est comme
5: ça.
4: Vous voulez. Hein, si vous les attendez, ils arriveront, mais il faut qu'ils soient réclamés et demandés.
5: On veut.
4: Ok, ils seront là.

0: Vous écoutez la team Fun Radio. J'espère que tout va bien. On va bientôt se dire au revoir. On est là. Je m'appelle Clément, il y a Justine, il y a Valentin, il y a Julien Tellouk. Les amis, on sera de retour dimanche soir avec une émission spéciale. Je vous en parle dans un instant. Juste avant, j'accueille Alex. Salut Alex.
1: Salut la team.
0: Et Yann Ayama qui arrive, qui est au platine également. Salut à tous les deux.
2: Salut.
0: On sera là donc dimanche à 21h. Je vous dis pas qui c'est, mais on aura un invité.
3: Ouais.
0: C'est un métier qui est très peu exercé, en tout cas moyennement légal en France. Il viendra de l'étranger pour nous en parler.
3: Clown.
0: Oula. Je ne dis pas. Clown.
2: C'est légal, clown.
3: Ce n'est pas lesquels.
0: Ça dépend
3: lesquels. Je dois présenter.
0: Certains sont complètement dans l'illégalité.
3: Légal, hein.
0: Donc on sera de retour à 21h dimanche. Merci d'avoir été avec nous. Là, ce soir, je compte sur vous. C'est jeudi, vous avez envie de sortir. Vous êtes sur la radio de la Teuf. Vous êtes sur la première radio dance de France. Et le taulier qui est là, c'est Alex, qui va vous ambiancer. C'est quoi le programme de la soirée, Alex?
1: C'est 3 heures de mix avec tous les sons numéro 1 de la dance music et avec, comme chaque jeudi soir à 23h, notre DJ de la semaine.
2: Exactement.
3: Oh là là, trop bien.
1: C'est un DJ qui vient représenter sa région, sa ville, après avoir envoyé sa démo à dj@funradio.fr ce soir direction la Côte d'Azur.
0: Tout le monde peut s'inscrire. Tout le monde peut s'inscrire.
1: Tout le monde, c'est ouvert à tous. On a encore plus élargi les inscriptions cette année. Alors, ce qui fait que nos boîtes mail débordent. Mais tentez votre chance.
0: Qui sélectionne?
1: Ça marche. Eh ben, c'est moi, mon gars.
3: Ah oui.
0: Tu peux redonner le mail pour ceux qui n'ont pas eu le temps de le noter, qui sont DJ et qui veulent passer sur Fun Radio un jeudi soir?
1: C'est hyper simple. dj@funradio.fr.
0: Ah bah, génial. On vous souhaite une très, très bonne soirée. On se quitte avec Ritza. Et puis, bon, bisous tout le monde.
3: Ouais,
0: bon début de week-end et rendez-vous dimanche soir.
3: Trois hâte.
0: Bisous.

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1: Ouais, tous les soirs, c'est le plus grand club de France qui ouvre ses portes. C'est parti. Tous les sons numéro 1 dans la dance music, évidemment, le tout mixé pendant 3 heures, mixé par Nayama. Et pour démarrer cette nouvelle heure de son, sans pub, LMFAO avec un énorme classique, Party Rock Anthem, du Adela aussi, du Mauvais Joe, et puis Bibi Rexha, David Guetta. Les deux sont vraiment devenus indissociables. Sad Girl sur Fun.

Au platine de l'After Fun Radio, c'est comme ça chaque soir la famille, 21h minuit. 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Non plus que vous, finalement. 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Vous envoyez Fun Radio 06 43 07 12 89 et j'offre vos places. Armin, le voici justement après Indila et Bennett. Dernière danse, c'est l'After. Bienvenue en direct jusqu'à minuit.

0: L'After Fun Radio avec vos DJ préférés, avec les plus grands festivals également. Notamment cette annonce qui a été faite aujourd'hui. Ça y est, c'est le retour de Garo Snow. C'est la version hiver de Garo Rock, 15e année avec cette édition qui attendra du 8 au 10 janvier aux angles Vitalik, Joris Delacroix, Fakir ou encore Montrouge. Et du 22 au 24 janvier à Saint-Lary, Bakermat, Vitalik et Joris Delacroix à nouveau. Alors, il se trouve que l'un des deux Montrouge est avec nous, puisque Jules nous a rejoint. Comment ça va, mon gars?
1: Ça va très bien, mon frérot. Merci de me recevoir.
0: Puis évidemment, on embrasse Pablo qui bosse encore et toujours à Los Angeles, là.
1: Toujours.
0: Il s'arrête jamais. Parce qu'il y a de la nouveauté qui se prépare pour Montrouge.
1: Grosse session studio. Et on a fait le choix de se diviser un peu pendant ces vacances. Mais tout en, c'est des vacances productives, comme
0: on dit. Mais ouais, j'en ai bien l'impression. Ouais. Et ça a été productif aussi cet été, avec un énorme carton, si ce n'est deux même, avec Matt Sarsari. Raconte-nous un petit peu cette collab. Comment elle est née?
1: Écoute, Matt, c'est un mec du sud de la France, déjà de Marseille. Donc, faut savoir que moi aussi, je viens du sud de la France, donc ça a matché assez facilement. Je crois en mars ou en février, il nous envoie une top line. Donc, la top line d'Astronaute, le dernier morceau qu'on a sorti ensemble. Et on fait la track. On est trop content du morceau. Nous, on joue à Coco à Londres, on la joue et tout, ça se passe super bien. Et en mai, il m'envoie une autre top line. Il m'envoie la top line et il me dit, frérot, j'ai la clearance. Je pense qu'il y a un truc à faire. Moi, je vois Wave of Love, je vois le truc, j'adore. Je connectais pas vraiment avec la prod qu'il a fait, mais par contre je connecte direct avec le vocal. Et là on se pose avec Pablo toute l'après-midi. Et en 2h30 on a pondu, vraiment en 2h30 on a pondu le morceau fini. Le soir je lui envoie, il me dit frérot c'est une bombe, touche pas.
0: Et ça c'est ouf, et c'est un morceau qui va ramener un petit peu de soleil et de chaleur aussi à Garo Snow du coup du 8 au 10 janvier prochain, puisque on l'a annoncé tout à l'heure, vous serez présents les gars pour cette 15e édition.
1: J'adore. En vrai le truc c'est que il fait froid, il neige, c'est l'hiver. T'as cette chaleur qui se ramène dans le truc. Non, c'est vraiment génial. Je suis très content de refaire Garo Snow. C'est un festival qu'on adore. Et il y a 2 ans, on a fait donc Saint-Lary, c'est ça?
0: Exactement.
1: Et là, donc, on fait
0: Les Angles.
1: Les Angles. Voilà. Donc, je suis très content de découvrir la nouvelle venue. Et toujours avec des artistes incroyables, Joris Delacroix, exceptionnel, Vitalik, tout ça, donc, trop content.
0: Montrouge, c'est ce qu'on fait, mon gars. Après avoir parlé de cette collab avec Matt Sarsari, on va l'écouter à nouveau ici dans l'After Fun Radio, parce qu'on est fan depuis votre première venue il y a maintenant 2 ans, je crois, dans l'After, et on est trop fiers de vous suivre à chaque fois.
1: Et je veux juste rajouter un petit truc, Alex. Comme tu disais, on a eu la chance de créer une bonne relation ensemble, et on fait pas ça que professionnellement, on se voit en dehors de la radio, on est copains en vrai, tu vois, donc ça me fait vraiment plaisir d'être là. Partager ce moment avec toi.
0: Bah, c'est le cœur qui bat là, ça fait plaisir. Merci mon frérot. Montrouge avec nous dans l'After Fun Radio pour fêter leur venue pour la 15e année à Garo Snow. Rendez-vous avec eux dans la station des Angles. Ce sera du 8 au 10 janvier prochain. Merci mon gars.

0: Il est exceptionnel ce son de Solto. Solto, c'est celui qui a accompagné notamment UGL sur Jamaican Bam Bam. On vient de se faire Aofa, nouveauté, découverte, Fun Radio. Et c'est comme ça chaque soir. Hein. On se fait 3 heures de mix avec Nayama au platine. On y va jusqu'à minuit. Et vous le savez aussi, chaque soir à 22h, il y a le mashup de l'After Fun Radio. Alors ce soir, le mashup, il est inattendu. La voix de Fergie sur London Bridge. I got the bass. Associé avec l'instru de Genesis et Medusa sur Everything You Have Done. C'est le mashup de l'After Fun Radio qui arrive avec les plus grands DJ, avec du Alexandra Stan, du Mopi. Bienvenue, vous êtes ici dans le plus grand club de France.
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1: 22h, c'est l'After Fun Radio qui continue en direct dans toute la France, le plus grand club du pays. Chaque soir, on se fait 3 heures de mix avec les plus grands DJ. Dans le prochain quart d'heure, il y aura du Francis Mercier pour l'ambiance Ibiza, il y aura du Mopi, il y aura du UGL, et puis il y a, comme chaque soir, à 22h, le mashup de l'After Fun Radio. Nayama au platine nous a concocté quelque chose de spécial ce soir, quelque chose de très très bon. Fergie avec London Bridge. On prend sa voix, on l'impose sur l'instru de Medusa, Everything You Have Done. Ça semble fou et c'est ce qui va se passer maintenant dans le mashup de l'After Fun Radio. Vous avez choisi le plus grand club de France, très bon choix la famille pour faire la fête en ce jeudi soir, peut-être en mode soirée étudiante. On vous accompagne, l'After Fun Radio dans vos oreilles, bienvenue.

comment? C'est super simple, ça se passe sur WhatsApp. Vous m'envoyez juste un message, 3 lettres, FUN, F-U-N, au 06 43 07 12 89. 06 43 07 12 89, FUN, vous envoyez juste ça. Et je vais inviter plusieurs d'entre vous à venir à Amsterdam, voir les plus grands DJ pour l'Amsterdam Music Festival avec FUN Radio. Ce sera le samedi 24 octobre prochain. Les plus grands DJ sont là aussi d'ailleurs dans l'after. Avicii, la Swedish House Mafia qui se prépare. Et puis, l'un de nos remix pépites. Il est signé Calumny, des pépites belges, hein, je vous le dis, sur le Some People d'Ocean Drive. Maintenant dans l'After Fun Radio, c'est Nayama au platine. Chaque soir, 3 heures de mix.

en direct dans toute la France. Chaque soir, ça se passe comme ça. Chaque soir, 3 heures de mix avec notre DJ de la semaine également qui se prépare. D'ici un petit quart d'heure, direction Antibes, découvrir Roxy. Avant ça, Sound of Legend, UGL ou encore Offenbach avec Fort to the Floor. Vous avez choisi le plus grand club du pays et vous avez eu raison. Soirée étudiante ensemble peut-être ce soir en direct sur Fun Radio, 22h44.

0: Côté, il y a des classiques, des versions exclusives chaque soir, c'est 3 heures de mix. Merci à Nayama qui était au platine depuis 21h. Mais attention, chaque jeudi soir, à 23h, on passe en mode DJ de la semaine. Un DJ qui a envoyé sa démo à dj@funradio.fr. On va découvrir ce qu'il fait. On va découvrir sa ville, sa région. Rendez-vous dans quelques instants avec une DJ qui s'appelle Roxy et qui va représenter Antibes. C'est l'After Fun Radio, c'est 3 heures de mix.
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0: 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Number 23h, c'est l'After Fun Radio qui continue en direct dans toute la France. Et comme chaque jeudi soir, nous retrouvons un ou une DJ de la semaine qui a envoyé sa démo à dj@funradio.fr. Et je suis très content ce soir d'accueillir Roxy avec nous en studio. Comment ça va?
1: Ça va, bonsoir à tous, bonsoir à tous les auditeurs.
0: Et t'es heureuse d'être là et ça fait plaisir parce que c'est vrai, on en parlait un petit peu en off tout à l'heure, t'avais déjà tenté ta chance.
1: Oui, plusieurs fois, oui.
0: Et ça y est, ça t'a souri, ça y est, ce soir tu es avec nous.
1: Ça y est, oui.
0: Tu ne vas pas ambiancer en type d'où tu viens ce soir, tu vas ambiancer toute la France, Roxy, en mode Electro House, c'est ça?
1: C'est ça, Peak Time Electro House.
0: Hâte de découvrir ça avec des prods qui t'appartiennent, notamment.
1: Oui, exactement. Notamment Deeper, Turn It Up et plein d'autres choses.
0: Et ben, beau programme qu'on va découvrir avec toi maintenant en direct dans toute la France. Elle s'appelle Roxy, c'est notre DJ de la semaine. À toi les platines, let's go.
1: Merci.

0: Elle est incroyable. Elle s'appelle Roxy, c'est notre DJ de la semaine. DJ@funradio.fr pour être à sa place la semaine prochaine. Elle a l'air bien dans sa chambre, ça représente Antibes ce soir.
1: Oui.
0: Tu t'amuses, Roxy. Hein.
1: Ah bah oui, complètement. Comme sur scène, comme en festival, comme au club.
0: On en parlera tout à l'heure, mais suivez ça en images. En ce moment, ça se passe sur funradio.fr, sur l'application Fun Radio. Elle donne tout. Je vous jure, elle a une énergie incroyable. Roxy, ce soir, au platine de l'After Fun Radio, notre DJ de la semaine.
1: Merci.

0: Elle est archi talentueuse, elle s'appelle Roxy. Ce soir, c'est elle, notre DJ de la semaine. Un véritable régal, ça représente Antibes. On sent une âme de festivalière quand tu mixes Roxy, c'est une dinguerie.
1: Ah oui, complètement. Ouais, je suis faite pour les main stage.
0: Eh, vraiment, hein. Tu sais qu'il y a vraiment un délire Tomorrowland.
1: Ah oui.
0: Moi, ça me plaît beaucoup. T'as fait quelques festivals d'ailleurs. C'était, t'as fait le Stéréo Park avec Fun Radio notamment, c'est ça?
1: Oui, Stéréo Park, les plages électro. J'ai déjà mixé à Tomorrow Winter aussi, en parlant de Tomorrowland.
0: Bah voilà, je savais qu'il se passait quelque chose en toi, qu'il y avait cette magie du papillon de Tomorrowland, en fait.
1: Exactement.
0: Incroyable. T'as rencontré un peu des artistes là-bas justement pour faire des relations aussi. C'est important, ça sert aussi à ça, les festivals, quand on pense à l'ADE qui approche aussi.
1: Oui. Alors, c'est vrai que Stéréo Park, moi j'attendais Steve Aoki, j'ai eu ma photo avec, je suis pour dire ça.
0: Ah, mais c'est trop bien, mais c'est déjà trop bien.
1: Je suis méga fan de Steve Aoki.
0: Bien sûr, mais nous aussi, lui qui vient régulièrement nous voir ici chez Fun Radio. Et vous pouvez être à la place de Roxy la semaine prochaine, je vous le rappelle, dj@funradio.fr pour tenter votre chance avec votre démo. Avec quoi on continue ce set, Roxy?
1: Allez, let's go.

0: crois qu'on peut le dire, hein. Elle a tout cassé ce soir, elle s'appelle Roxy, c'était notre DJ de la semaine. Alors le retour sur expérience, c'était comment?
1: Ah, c'était génial.
0: C'était charmé, hein. Tu nous as régalé, tu sais qu'on a reçu plein de messages, parce que c'était à suivre évidemment en images sur funradio.fr, sur l'application dans vos voitures partout en France, à la maison peut-être avant de partir en soirée ce soir. Franchement, t'as tué ça, bravo Roxy.
1: Merci.
0: Si on veut te suivre maintenant pour te retrouver sur scène peut-être l'été prochain,
1: oui.
0: Toi qui aimes tant les festivals, peut-être que tu en auras, peut-être qu'il y a d'autres scènes qui arrivent.
1: Oui.
0: Tes réseaux sociaux.
1: Roxy-DJ.
0: Ah bah voilà, simple, efficace.
1: Efficace partout.
0: T'as des influences justement, tu parlais de Steve Aoki tout à l'heure, il y a d'autres DJ qui te font rêver.
1: Ah oui, bah alors Nom, Timmy Trumpet, Nervo, en fait tous ces Trump-là de DM.
0: Bah ouais, normal, Timmy Trumpet d'ailleurs qui sera ce week-end au Fantôme avec Fun Radio, ce sera oui. À Paris et qui sera bientôt en interview et en mix ici dans l'After Fun Radio. Merci beaucoup Roxy d'avoir représenté Antibes ce soir et d'avoir ambiancé non pas que la Côte d'Azur mais bien la France.
1: Oui,
0: on s'est
1: régalé. Merci à tous, merci de m'avoir écouté.
0: Et puis nous on ne se quitte pas puisque d'ici 5 minutes exactement sortira le tout nouveau son d'Henri PFR. Et vous savez quoi? Bah je l'ai déjà avec moi, vous allez le découvrir en exclusivité. C'est inédit qui arrive dans quelques secondes ici sur Fun Radio. Il s'appelle Make Love, c'est la release de l'after.
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C'est Nayama avec vous sur Fun Radio. Trop content de continuer la nuit tous ensemble en mode dance music avec Polo et Pan qui arrive, et juste avant celui qui sera à Garon Rock avec Fun Radio en 2027, qui a prévu un show de dingue aussi à Londres. Le nouveau son de David Guetta.

De la dance music toute la nuit sur Fun Radio. On profite avec vos sons préférés du moment et aussi vos pépites qui sont dispo sur les radios digitales, sur funradio.fr, sur l'appli Fun Radio. Il y a des remixes spéciaux pour vous, des playlists pour faire du sport, pour étudier, pour réviser. Bref, branchez-vous sur l'appli Fun Radio, la famille. Nous, on continue avec

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1: C'est Nayam avec vous sur Fun Radio. On passe la nuit ensemble en mode dance music avec un classique de Pitbull qui arrivait juste avant. Le DJ producteur Marcier Ugel, lui qui va bientôt faire un vélodrome. Je le sens, il va l'annoncer. Ça le titille, je suis sûr qu'il va y arriver. Ugel qu'on écoute maintenant avec Bobine to the Sun sur Fun Radio.
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Sur Fun Radio, c'est de la dance music avec que des pépites. Je vous le dis, il y a la Swedish House Mafia qui arrive, il y a David Guetta avec Gillo, Back Your Mat, et juste avant, c'est une nouveauté, le DJ producteur australien qu'on adore, qui fait partie de la famille Fun Radio. Voici le tout nouveau Fisher pour vous sur Fun.

Je m'appelle Diamant, on passe la nuit ensemble sur Fun Radio avec de la dance music, des classiques de fou. Avicii arrive, puis j'ai aussi pour vous la légende Armin van Buuren. Et puis là c'est parti, on va attaquer l'heure avec une nouvelle.